0: Mathieu Brouillet et Copa Mona Lisa sur Phare FM, c'est la radio Autrement avec vous. Et la nuit Autrement qui vous accompagne jusqu'à 5h ce mardi 19 mai, bienvenue. Avec un programme, on va dire, bien rempli. On va retrouver Bible Project où il sera question de l'humanité. On entendra un proverbe latin, on retrouvera aussi un court moment de réflexion avec Andrew Womack et puis Hommes et Femmes, Mode d'Emploi, où il sera question de confiance et de la musique. Tout de suite, Maria Hochstrander, Perfect Love.
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0: Expérimentez la Bible comme une seule et même histoire menant à Jésus.
1: Dans l'histoire de la Bible, il existe deux royaumes, la terre où nous vivons et les cieux où Dieu habite.
2: Nous avons parlé des êtres spirituels, des Elohim, du conseil divin, des anges et des chérubins, du Satan et des démons. La dernière catégorie de personnages à étudier est l'humanité.
1: Il faut savoir que les humains ne sont pas des êtres spirituels. En Genèse 1 et 2, ils sont faits de poussière, comme les animaux.
2: Mais notons que Dieu appelle les humains à s'élever à une dimension supérieure. Il les établit donc pour vivre et régner en Éden, lieu où le ciel et la terre sont un. Et ils sont invités à manger de l'arbre de vie.
1: Oui, qu'est-ce que ça signifie de manger de l'arbre de vie ?
2: Eh bien, ça symbolise le fait de recevoir la vie éternelle de Dieu en nous. C'est adopter une existence d'un tout nouveau genre.
1: Attends un peu, donc des êtres physiques vivants pour toujours ? Comment est-ce même possible ?
2: Dans une certaine mesure, participer à la vie de Dieu transforme nos corps de sorte que nous pouvons demeurer à la fois au ciel et sur terre. Et ça transforme également notre imagination pour nous permettre de diriger le monde comme Dieu par la puissance de l'amour.
1: C'est super comme appel, sauf qu'un rebelle spirituel a vite fait de tromper l'humanité.
2: En effet, il ment aux humains en disant qu'ils peuvent régner et avoir la vie éternelle selon leurs propres conditions. Mais après ça, Dieu les a tous exilés du jardin.
1: Ils sont privés de la source véritable de toute vie. Le mal et la mort ont maintenant un pouvoir sur nous et nous vivons dans un monde régi par la peur, l'instinct de conservation et la violence.
2: Mais Dieu promet qu'un jour, un humain viendra détruire le mal et la mort à sa racine et ouvrir une nouvelle voie réunissant à nouveau le ciel et la terre. Et cette promesse s'accomplit en Jésus.
1: Effectivement, quand on nous présente Jésus, il est humain, mais il aussi bien plus.
2: Ouais, on nous dit qu'en Jésus, Dieu et l'humanité sont devenus un, de manière à restaurer le reste de l'humanité dans son appel perdu.
1: Et Jésus a été tenté par ce même être spirituel trompeur, non dans un jardin, mais dans le désert.
2: Ouais, il lui sert le même mensonge. Tu pourrais régner sur le monde entier maintenant si tu te soumettais à mon autorité et faisais les choses à ma façon.
1: Mais Jésus savait que ce mensonge menait à la mort. Il l'a donc rejeté et vaincu la domination spirituelle du mal.
2: Ensuite, Jésus a commencé à annoncer que Dieu ferait venir son royaume des cieux ici, sur terre, par son intermédiaire. Ainsi, il allait de lieu en lieu, triomphant du pouvoir de la mort à travers ses guérisons et ses délivrances.
1: Jésus ouvrait le chemin de retour vers la vie éternelle, pour que nous puissions régner avec Dieu et devenir des humains nouveaux.
2: Oui, il a également renouvelé notre imagination en enseignant comment des puissances spirituelles corrompues asservissent des communautés entières avec leurs mensonges.
1: Des mensonges tels que « mon peuple est supérieur au tien ».
2: Mais Jésus a dit que chaque humain est une image de Dieu.
1: Ou le mensonge prétendant que le pouvoir s'obtient par la force.
2: Tandis que Jésus enseignait que le vrai pouvoir requiert des sacrifices et la générosité.
1: Ou encore, le mensonge disant que la paix passe par la violence.
2: Alors qu'il affirmait que la véritable paix réside dans l'amour, par le don de soi.
1: C'est une humanité d'un nouveau genre.
2: Oui, une humanité transformée par la vie de Dieu et son amour.
1: Et Jésus n'a pas simplement parlé de ses idéaux, il les a démontrés par sa vie.
2: Oui, exactement. Il a manifesté le royaume des cieux à Jérusalem pour renverser les dominations. En fait, c'est pour cette raison qu'il a été arrêté.
1: Peut-être que la voix de Jésus ne peut pas vaincre le mal, après tout.
2: Mais du point de vue de Jésus, sa mort à venir était en réalité un combat.
1: Un combat ?
2: Ouais. Pas contre les humains, mais contre le véritable ennemi. Les dominations spirituelles qui nous asservissent par leurs mensonges. Jésus a donné sa vie en laissant le mal se vider de toute sa puissance sur lui. Mais l'amour de Dieu a le pouvoir de faire émerger la vie même de la mort. C'est ce qui s'est passé quand Jésus est ressuscité des morts.
1: Et le Jésus ressuscité est humain, mais d'un nouveau genre.
2: Ouais, quand les disciples de Jésus l'ont vu ressuscité, il avait un corps transformé, capable de vivre à la fois au ciel et sur la terre. Il est comme une nouvelle catégorie d'humains, capable de vivre et de régner avec Dieu pour toujours.
1: Jésus est le précurseur de l'humanité nouvelle que nous sommes appelés à devenir.
2: Tout à fait. Il a dit que toute autorité dans le ciel et sur la terre lui appartient. Puis, il a envoyé ses disciples annoncer que sa vie éternelle nous est accessible dans cette vie, ici et maintenant.
1: Donc, nous pouvons expérimenter la vie éternelle maintenant ?
2: Eh bien, Jésus a dit que la vie éternelle, c'est de connaître ce Dieu d'amour afin que notre intelligence soit transformée alors que nous recevons la liberté d'aimer Dieu et notre prochain. Et nous croyons que même si nous mourons, l'amour de Dieu transformera nos corps et nous fera émerger dans la nouvelle création.
1: Et c'est ainsi que s'achève l'histoire de la Bible.
2: Ouais, la fin est un nouveau commencement avec Jésus et l'humanité nouvelle qui règne dans un ciel et une terre à nouveau réunis.
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What Grace Can Do, Cochrane & Co sur Phare FM. Il va être 2h30. La radio Autrement vous accompagne dans la nuit autrement. Et j'ai pour vous un proverbe latin. Voilà ce qu'il dit. Tu vaudras aux yeux des autres ce que tu seras à tes yeux. Fin de citation. Si je suis négative à mes propres yeux, peut-être que je serai aussi négative aux yeux des autres. Ou alors, si je suis positive à mes propres yeux, peut-être que les autres verront ma positivité. En tout cas, ce proverbe, il est intéressant. Nous devons faire attention à ce que nous pensons de nous-mêmes. Ne pas nous dénigrer ou nous dévaloriser. On poursuit en musique. On écoute Lucas Graham, Seven Years, suivi de Lara Fabian. Je veux danser, toujours sur la radio Autrement, dans la nuit Autrement. À tout à l'heure.

0: Bethel Music et Josh Baldwin, c'était Stand in Your Love sur Phare FM. Tout de suite un court extrait d'une réflexion de Andrew Womack.
1: Bienvenue dans l'émission La Vérité de l'Évangile avec Andrew Womack, un ministère d'enseignement qui se concentre sur l'amour et la grâce inconditionnelle de Dieu.
2: Dans l'esprit, vous avez instantanément été changé au moment même où vous êtes né de nouveau, mais il faut que votre intelligence soit renouvelée. Romains chapitre 12, verset 2 nous enseigne « Ne vous conformez pas au monde actuel, autrement dit, ne suivez pas son modèle. Ne soyez pas coulés dans le même moule, ne fonctionnez pas comme le monde fonctionne, mais soyez transformés par le renouvellement de l'intelligence. » La manière dont cette transformation se manifeste, la façon dont cette nouvelle vie se concrétise dans votre corps physique et par le renouvellement de votre intelligence. Votre esprit, si vous êtes né de nouveau, votre esprit a déjà été changé. Et dans l'esprit, vous avez l'amour, la joie, la paix et toutes ces choses. Mais votre intelligence a besoin d'être renouvelée. Il vous faut vous débarrasser de cette façon de penser selon laquelle vous êtes un Dupont et les Duponts ont toujours agi de la sorte. Mais peu importe la manière dont vos proches se comportent, peu importe la manière dont vous avez été élevé, peu importe si vous avez subi un abus, peu importe si les gens vous ont maltraité à cause de la couleur de votre peau ou parce que vous avez fait quelque chose de mal. Peu importe si vous avez fait de la prison ou si vous avez un casier judiciaire à rallonge. Toutes ces choses ne font pas partie de votre identité en Christ. Vous êtes une personne entièrement nouvelle et la clé de la vie chrétienne est de se débarrasser du vieil homme et de commencer à vivre selon l'homme nouveau.
0: Et Andrew Womack revient à 3h15 sur Phare FM dans la nuit autrement. On poursuit en musique. Pete et Martin avec Lauren Daigle, Come Back Home. On l'écoute maintenant.

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2: Nous parlons aujourd'hui de la confiance.
3: Pour regagner cette confiance, on ne peut pas juste déclarer ou dire « fais-moi confiance », mais il y a des déclarations d'amour, il y a des preuves d'amour aussi.
2: Hein. Exactement.
3: Des preuves de confiance.
2: Exactement.
4: Absolument.
2: Il faut donner la possibilité à celui qui a offensé de racheter la confiance. Mmh. On aime bien l'idée d'établir une sorte de contrat qui va être temporaire entre les deux époux, qui vont donner le temps à la confiance d'être rachetée avec une durée limitée, en fait. On ne va pas payer pour toujours. On va donner l'occasion d'avoir un point final.
4: Et dans cette espèce de contrat, si vous voulez, l'époux qui a été offensé va mettre des choses exceptionnelles qui auront pour but de s'arrêter le jour où la confiance est redonnée, mais qui permettront à l'époux qui a trahi de donner des preuves et de savoir quoi faire pour racheter la confiance de son conjoint d'une manière concrète, pratique et efficace.
2: Donc par exemple, pour continuer ton exemple, si on parlait d'adultère de la part d'Éric dans notre couple, eh bien je pourrais dire, écoute, pendant 6 mois, j'ai besoin que tu n'utilises plus de téléphone intelligent, là, que tu prennes un téléphone qui téléphone seulement. J'ai besoin que tu ne t'offenses pas si je fais tes poches et que je regarde dans ton agenda. Et j'ai besoin que tu ne sois jamais seule avec une collègue femme au travail.
4: Et puis que je travaille aussi sur les causes de ce qui m'est arrivé. C'est extrêmement important de ne pas tourner la page sans avoir compris
2: pourquoi
4: ce qui s'est passé en moi pour que j'en arrive là. Sinon, on se condamne à une répétition.
2: Donc on a cette période-là pour retravailler sur la confiance pour que moi je reprenne confiance. Et puis c'est ça qui est beau d'avoir Dieu dans l'alliance, c'est qu'il va nous aider, on va avancer, je vais guérir et on va arriver au moment, au jour où je vais pouvoir dire je te redonne ma confiance. On aime beaucoup l'idée de symbole, donc par exemple je vais faire fabriquer une alliance avec Eric Forever dedans ou j'en sais rien, quelque chose qui va symboliser ma confiance et je vais la lui remettre entre les mains.
4: Et donc chaque fois que je verrai cette alliance, mettons, ça me rappellera non pas l'erreur, non pas l'accident, non pas la tragédie, mais la confiance renouvelée.
5: Et d'ailleurs, enfin, ce qui est très intéressant, c'est de voir à quel point la communication reste centrale dans le couple et combien on a besoin de se comprendre, d'exprimer les choses pour construire notre couple.
4: Oui, absolument.
2: Donc on base notre fondation sur Christ, Dieu au centre. On va avoir une alliance entre nous deux. On va travailler sur notre amitié. On va travailler sur le fait de développer cet amour entre Dieu, le désir. Dieu a donné un cadre très sécurisé pour la relation sexuelle,
4: etc.
2: On va pouvoir pardonner les offenses, avancer, construire la confiance entre les deux.
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1: On t'emmène, trois cafés gourmands sur Phare FM 3h07. La radio Autrement vous accompagne dans la nuit Autrement ce mardi 19 mai. Bienvenue si vous venez de me rejoindre. Au programme, quelques moments de réflexion. On est encore ensemble jusqu'à 5h et puis plein de belles musiques. Tout de suite, on poursuit avec By Turner et la chanson Somebody's Praying. À tout à l'heure.
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1: Bienvenue dans notre émission La Vérité de l'Évangile. Aujourd'hui marque le dernier jour de ma première semaine à enseigner sur Esprit, âme et corps. Et vraiment, j'aime cette série. C'est ce que le Seigneur a utilisé pour changer ma vie. Il s'agit de la révélation qui m'a tout simplement transformé. Et je peux dire que tout ce que j'enseigne découle de cette vérité que Dieu m'a apprise. Et vraiment, c'est puissant. Nous avons déjà parlé du sujet pendant 4 jours et je vous ai dit des choses qui, si on me les avait enseignées il y a de cela une 50 ans, aurait fait une différence fondamentale dans ma vie. Le Seigneur m'a montré ces principes par révélation. Je ne les ai pas appris par quelqu'un d'autre. Mais si quelqu'un était venu et me l'avait enseigné, cela aurait grandement affecté ma vie. Je crois vraiment que cela libère les gens. Donc si vous avez manqué une partie, je vous encourage à vous procurer nos ressources. Vous pouvez vous rendre sur notre site internet awmi.net et rechercher les émissions passées, elles vous béniront réellement. Aujourd'hui, j'ai prévu de continuer sur ma lancée. J'aimerais bien sûr avoir le temps de montrer tout cela avec un recul approprié. Mais j'ai déjà passé 4 jours sur le sujet. Je ne peux pas vraiment tout reprendre. Mais très rapidement, j'ai dit en me basant sur 2 Corinthiens chapitre 5, verset 17, que si quelqu'un est en Christ, il est une nouvelle créature. Les choses anciennes sont passées, il n'est pas dit qu'elles sont en train de passer, mais qu'elles sont passées. Voici, toutes choses sont devenues nouvelles. Non pas qu'elles soient en train de devenir nouvelles, mais elles sont devenues nouvelles. Vous ne pouvez pas le voir dans le domaine naturel, vous ne pouvez pas le percevoir en vous regardant dans un miroir ou en analysant vos pensées et vos émotions, mais dans le domaine de l'esprit, vous êtes une personne entièrement nouvelle. Et la seule façon de voir ce qui est vrai dans l'esprit est de regarder dans la parole. Jésus a dit, « Les paroles que je vous dis sont esprit et vie ». La parole de Dieu est esprit. C'est ainsi que vous percevez les choses spirituelles. Vous ne pouvez pas vous fier à ce que vous ressentez. Vous ne pouvez pas discerner les vérités spirituelles de manière charnelle. Cela se fait par la foi en ce que la parole de Dieu a à dire. Et quoi qu'il en soit, j'aimerais avoir le temps de répéter toutes ces choses, mais laissez-moi simplement vous donner un dernier exemple de ce dont je parle ici. Il est dit, mais le fruit de l'esprit, c'est l'amour, la joie, la paix, la patience, la bonté, la bienveillance, la foi, la douceur, la maîtrise de soi. Contre de telles attitudes, il n'y a pas de loi. Cela revient à dire que le fruit de l'Esprit, il y a ici un E majuscule car il est question de l'Esprit Saint. C'est ce que le Saint-Esprit produit dans nos vies. Mais je reviens à un verset que j'ai utilisé hier en 1 Corinthiens chapitre 6, verset 17. Celui qui s'unit au Seigneur est un seul esprit avec lui. Et le mot « un seul » vient du mot grec « s », « h-e-i-s », qui signifie « un seul » à l'exclusion de tout autre. Ainsi, cela signifie que dans le domaine de l'esprit, il n'y a pas de différence entre l'Esprit Saint et votre esprit né de nouveau. Celui qui s'unit au Seigneur est un seul esprit avec lui. Ce qui est vrai de l'esprit est aussi vrai de votre esprit né de nouveau parce que vous avez été recréé à son image. Donc, lorsqu'il est question du fruit de l'Esprit, que ce soit l'Esprit Saint ou votre esprit né de nouveau, cela parle de qui vous êtes. C'est comme cela que vous êtes dans le domaine spirituel. Vous êtes rempli d'amour, de joie, de paix, de patience, de bonté, de bienveillance, de foi, de douceur et de maîtrise de soi. Voilà ce qui se trouve dans votre esprit. Et voilà aussi ce qui constitue un problème majeur pour beaucoup. Certains parmi vous qui écoutez ceci, vous vous dites, « Eh bien, cela ne parle pas de moi. » Non, il s'agit de la partie de vous qui est née de nouveau, et voilà le problème. C'est que vous ne permettez pas à votre nouvelle identité en Christ de vous dominer. Votre identité est davantage basée sur la manière dont vous avez été élevé. J'ai déjà entendu des personnes affirmer, « Oui, mais en fait, c'est un trait de caractère typique de ma famille. Nous sommes très directs, c'est comme cela que nous parlons. Parfois, nous sommes brusques et offensants. » Non, vous êtes tout simplement charnel. Ce n'est pas dans vos gènes. Vous n'êtes pas obligé d'agir de la sorte. C'est un comportement appris que vous avez acquis avec le temps et vous vous identifiez à la façon dont vous avez été élevé. Peut-être que les membres de votre famille ne manifestaient pas beaucoup d'affection, que ce sont des personnes très dures et vous vous dites « Oui, mais moi, je n'ai pas reçu d'amour, nous fonctionnions différemment ». En réalité, en pensant ainsi, vous êtes tout simplement charnel. Et je sais qu'il y a des gens qui s'offensent à ces paroles et qui pensent que je suis provocateur. Mais j'essaie de remettre en question votre identité charnelle. Je vous dis qu'en Christ, vous avez l'amour, le même amour dont Jésus s'est servi lorsqu'il vivait sur cette terre. Vous savez, je n'ai pas le temps de le faire aujourd'hui, mais si je prêchais comme je le ferais dans une église, je prendrais 1 Corinthiens 13, versets 4 à 8, et je vous montrerai à quoi ressemble l'amour de Dieu. Il est patient, il est bon, il ne s'offense pas, il n'est pas égoïste. Il n'est pas arrogant, il ne recherche pas son propre intérêt. Toute cette liste de caractéristiques, saviez-vous que c'est ainsi que vous êtes dans votre esprit? Et certains pensent, moi je ne suis pas comme ça. Eh bien si, vous l'êtes. Mais le problème est que vous ne savez pas qui vous êtes en Christ. Vous n'êtes pas entré dans votre nouvelle identité, vous vivez selon votre chair. Et certains disent, oui mais j'ai été victime d'abus dans l'enfance et à cause de cela je vais me traîner dans la vie. Mais c'est parce que vous vivez de manière charnelle. Et à nouveau, j'ai conscience que des personnes s'offensent lorsque le mot « charnel » est employé et pensent qu'il est question de quelque chose de mal, de démoniaque ou autre. Non, le mot « charnel » veut simplement dire qu'il appartient aux cinq sens. Vous vivez selon ce que vous pouvez voir, goûter, entendre, sentir et ressentir. Vous vivez en vous basant sur vos émotions et votre vie tourne autour de ce qui vous est arrivé dans le passé. Alors qu'à la nouvelle naissance, dans votre esprit, vous êtes devenu une personne entièrement nouvelle qui a l'amour, la joie, la paix et toutes ces autres choses. Et vous pouvez choisir de vivre selon cette vérité. Cela passe par un renouvellement de l'intelligence. Il ne suffit pas d'allumer un interrupteur comme si c'était automatique. Dans l'esprit, vous avez instantanément été changé au moment même où vous êtes né de nouveau, mais il faut que votre intelligence soit renouvelée. Romains chapitre 12, verset 2 nous enseigne « Ne vous conformez pas au monde actuel. Autrement dit, ne suivez pas son modèle. Ne soyez pas coulés dans le même moule. Ne fonctionnez pas comme le monde fonctionne. Mais soyez transformés par le renouvellement de l'intelligence. La manière dont cette transformation se manifeste, la façon dont cette nouvelle vie se concrétise dans votre corps physique et par le renouvellement de votre intelligence. Et c'est d'ailleurs le but de ces émissions. Si vous suivez ce que j'explique, si vous permettez au Saint-Esprit de confirmer ces vérités que je partage avec vous, alors vous serez transformé par le renouvellement de votre intelligence. Votre esprit, si vous êtes né de nouveau, votre esprit a déjà été changé. Et dans l'esprit, vous avez l'amour, la joie, la paix et toutes ces choses. Mais votre intelligence a besoin d'être renouvelée. Il vous faut vous débarrasser de cette façon de penser selon laquelle vous êtes un Dupont et les Duponts ont toujours agi de la sorte. Mais peu importe la manière dont vos proches se comportent, peu importe la manière dont vous avez été élevé, peu importe si vous avez subi un abus, peu importe si les gens vous ont maltraité à cause de la couleur de votre peau ou parce que vous avez fait quelque chose de mal, peu importe si vous avez fait de la prison ou si vous avez un casier judiciaire à rallonge, toutes ces choses ne font pas partie de votre identité en Christ. Vous êtes une personne entièrement nouvelle et la clé de la vie chrétienne est de se débarrasser du vieil homme et de commencer à vivre selon l'homme nouveau. Vous savez, à chaque fois que j'enseigne sur ce thème, nous recevons un nombre incalculable d'emails de la part de prisonniers. Parce qu'il y a beaucoup de prisonniers qui, lorsqu'ils sont arrêtés et qu'ils sont confrontés à un emprisonnement, tout à coup, ils réalisent que la façon dont ils ont choisi d'agir ne fonctionne pas. Ils crient à Dieu pour qu'il les aide. Ils lui demandent pardon. Et souvent, ils ressentiront même un soulagement par rapport à ce fardeau et à cette culpabilité. Mais ensuite, ils doivent continuer chaque jour à faire face à ce qu'ils ont fait. Ils sont toujours en prison. Ils n'en sont pas sortis lorsqu'ils sont nés de nouveau. Ils sont encore maltraités, ils sont encore entourés de gens qui leur rappellent tous leurs mauvais choix. Et vous savez, bien des fois, les prisonniers qui passent par la nouvelle naissance ont ensuite du mal à en profiter, car ils sont constamment confrontés à leurs échecs. Et lorsque j'enseigne sur l'identité en Christ et sur le fait que l'on peut se concentrer sur le spirituel et que dans l'esprit vous n'avez jamais péché, vous êtes aussi saint et pur que Jésus l'est. Dieu est esprit, sa relation avec vous se fait d'esprit à esprit et il vous voit autrement, il ne vous voit plus selon ce que vous avez fait. Bien entendu, il y a toujours des conséquences, il se peut que vous soyez toujours en prison. Vous comprenez que vous ne pouvez pas vous évader et sortir simplement parce que vous êtes né de nouveau, non. Il y a des conséquences auxquelles vous devez faire face, mais Dieu vous voit maintenant en esprit et sa relation avec vous se fait d'esprit à esprit. Et à chaque fois que j'enseigne sur ce sujet, la réaction des prisonniers est très forte. parce que c'est leur expérience. Maintenant, il se peut que vous ne soyez pas derrière les barreaux, mais vous savez quoi, nous sommes nombreux à être confrontés à la même problématique. Nous avons fait de mauvais choix qui nous ont séparés de nos parents, qui peuvent vous avoir séparés de votre conjoint, séparés de vos enfants, séparés de votre travail. Toutes ces choses vous sont peut-être arrivées. Vous devez constamment faire face aux conséquences et vous vivez avec un sentiment de culpabilité et de condamnation, alors que la Bible dit qu'il n'y a donc maintenant aucune condamnation pour ceux qui sont en Jésus-Christ. Il est ici question de votre position en Christ. Dans l'esprit, il n'y a aucune condamnation. Et pourtant, beaucoup parmi vous vivent avec la condamnation, en pensant que c'est normal. Hébreux chapitre 10, verset 2 dit que grâce à ce que Jésus a fait, nous ne devrions même plus avoir conscience du péché. Voilà une pensée radicale. C'est une chose que le chrétien moyen ne croit même pas accessible. Et la majorité est loin de l'expérimenter. Le chrétien moyen vit avec la conscience qu'il est indigne et il affirme des choses telles que « Oh Dieu, je ne suis qu'un vieux pécheur sauvé par grâce. » Non, j'étais un vieux pécheur, mais j'ai été sauvé par grâce. Et maintenant, je suis la justice de Dieu. Éphésiens 4, 24. Mon homme nouveau a été créé juste et véritablement saint. Tel Jésus est, tel je suis dans ce monde. Si vous comprenez cela, vous serez rendu libre à bien des égards. Donc, dans votre esprit, vous avez l'amour, la joie, la paix, la patience, la bienveillance, la bonté, la foi, la douceur et la maîtrise de soi. Laissez-moi vous donner un exemple par rapport à cela. Lorsque mon épouse et moi-même avons déménagé à Pritchett, dans le Colorado, et que nous y avons pris la responsabilité d'une église, il n'a pas fallu longtemps pour que les gens mentent à mon sujet. Je ne percevais même pas de salaire de cette assemblée. Je travaillais gratuitement et pourtant il y a des personnes qui m'ont accusé de voler de l'argent à l'église. Ils m'ont aussi accusé de m'enivrer. Ils m'ont accusé de prendre de la drogue, d'avoir des aventures sexuelles. Ils formulaient des affirmations à mon propos qui étaient sans aucun fondement. Et j'avais quitté la ville de Childress au Texas, où nous n'avions pas une grande assemblée, mais pour la première fois de ma vie, nous avions environ 40 ou 50 personnes qui venaient à l'église. Et mon épouse et moi-même avions les moyens de manger correctement. Il semblait que nous allions bel et bien vivre et non pas mourir. Mais malgré tout, je suis allé à Pritchett, au Colorado, pour une dizaine de personnes qui étaient dans cette église. J'ai quitté une assemblée qui comptait 40 à 50 personnes. Et je sais que certains considèrent que ce n'est pas grand-chose, mais de ma perspective, nous pouvions enfin vivre et survivre pour la première fois. Et j'ai tout laissé derrière. Nous avons déménagé sans salaire et dès le premier mois, toutes sortes de gens se sont mis à mentir à mon sujet. Ils ont essayé de me nuire, de me faire partir. Et je suis arrivé au point où je me suis apitoyé sur mon sort. Et un soir, j'étais si découragé que j'attendais que Jamie et mes deux garçons s'endorment pour enfin pouvoir descendre au sous-sol pour me lamenter sur mon sort. J'avais déjà envoyé toutes les invitations, tous les démons du comté de Baca dans le Colorado m'attendaient. J'allais descendre et gémir, rouspéter et me plaindre en disant combien c'était injuste, à quel point les gens m'avaient maltraité. Et alors que j'attendais que mon épouse et mes enfants aillent se coucher, je me suis fait un thé, j'étais assis à la table de la cuisine à attendre et j'ai ouvert ma Bible nonchalamment. Il se trouve qu'elle s'est ouverte à Galates 5, 22 et 23, que le fruit de l'esprit est l'amour, la joie, la paix. Et lorsque j'ai vu cela, je me suis souvenu exactement des choses que je vous enseigne, que dans mon esprit, je suis toujours rempli d'amour, de joie et de paix. Et si je ne ressens pas la joie et la paix, ce n'est pas parce que l'esprit a cessé de fonctionner dans ces domaines, mais c'est parce que je ne suis plus dans l'esprit, je suis dans la chair. Je me concentre sur ce que je ressens, je me focalise sur ce que les gens disent de moi, au lieu de ce que Dieu dit de moi. Et tout à coup, vous voyez, toutes ces vérités ont commencé à m'envahir. Et pour dire vrai, ce n'est pas ce que j'avais envie d'entendre. Je sais que certains parmi vous pourraient vous identifier à cela, mais parfois, lorsqu'on est découragé, on pense que si seulement on pouvait tout faire sortir, on pense que c'est comme vomir. On fait tout sortir et c'est terminé. Vous vous sentez mieux. Et quelquefois, on pense que si on peut s'apitoyer sur soi-même, se plaindre et se lamenter, on se sentira mieux. J'avais hâte d'être en bas et de dire au Seigneur combien tout cela était injuste. J'avais hâte de rouspéter et de me plaindre. Je n'avais pas vraiment envie de me ressaisir et de contrôler mes émotions. Mais alors que je lisais ce passage, il était clair que le Seigneur était en train de me demander, « Vas-tu marcher selon la chair? Vas-tu agir selon ce que tu ressens ou selon ce que la parole de Dieu dit de toi ?» Et je suis resté assis là à penser à ces choses. Et lorsque Jamie et les garçons sont allés au lit, je suis descendu au sous-sol et au lieu de me plaindre, j'ai commencé à louer Dieu. Au début, j'ai dû me forcer parce que je ne me sentais pas de louer Dieu. Mais je savais que l'Écriture dit « Je veux bénir l'Éternel en tout temps ». Psaume chapitre 34. « Sa louange sera toujours dans ma bouche. Que mon âme fasse toute sa fierté de l'Éternel. Que les humbles écoutent et se réjouissent. Dites avec moi la grandeur de l'Éternel. Célébrons tous son nom. J'ai cherché l'Éternel et il m'a répondu. Il m'a délivré de toutes mes frayeurs. » C'est ainsi que j'ai commencé à louer Dieu par la foi, en serrant les dents. Je n'en avais pas envie, mais j'ai commencé à le faire et à dire « Je suis béni, mon Dieu, tu m'aimes. » Et ce que les gens disent de moi n'a pas d'importance. Je sais que c'est toi qui m'as envoyé ici. Et j'ai simplement commencé à louer Dieu et il n'a pas fallu longtemps pour que tout à coup cet amour, cette joie et cette paix qui étaient dans mon esprit et qui avaient constamment été là, commence à prendre le dessus sur ce que je ressentais dans mon âme et dans mon corps. Et j'ai vraiment commencé à ressentir la joie du Seigneur. Je me suis mis à louer Dieu, non plus du bout des lèvres, mais parce que j'étais enthousiasmé. Je disais au Seigneur, je ne sais pas comment tout cela va rentrer dans l'ordre, mais tu m'as envoyé ici, tout va bien aller, et j'ai simplement commencé à louer Dieu. Et vous savez, en y repensant, je crois vraiment que cela a été un tournant dans ma vie. Si j'avais succombé à mes émotions, et laisser mes sentiments me dominer au lieu de la vérité de ce que dit la parole de Dieu sur ce qui se trouve dans mon esprit, je crois bien que cela aurait sonné le glas pour moi. À l'époque, la ville de Pritchett dans le Colorado n'avait que 144 habitants, dont une dizaine se rendaient à l'église lorsque je suis arrivé. Mais nous avons vu un homme ressusciter des morts et tout à coup, une centaine de personnes ont commencé à venir à l'église. Et c'est ainsi que mon ministère a décollé. C'est à ce moment-là que nous avons établi Andrew Mack Ministries. C'est là que j'ai commencé à la radio. Il me semble en fait que j'avais déjà été à la radio brièvement à Childress au Texas, mais c'est là que j'ai commencé mon ministère à la radio et qu'il a continué pendant plus d'une trentaine d'années. À partir de ce moment, tout a changé, mais cela aurait pu être mon cimetière. Cela aurait pu être la fin de mon ministère si j'avais décidé de m'abandonner à l'apitoiement. Mais savez-vous, ce qui m'a sorti de là, c'est de comprendre que dans l'esprit, j'avais un choix à faire. Voyez-vous, certains, lorsqu'ils ressentent quelque chose d'intense, ils se sentent découragés, ils ressentent la colère, l'amertume. Ils disent, je ne fais qu'être honnête. Je sais que je ne devrais pas me sentir comme cela, mais c'est la réalité. Voilà qui je suis. Mais non, en réalité, vous ne faites qu'être charnel. Vous vous laissez dominer par ce que vous voyez, ce que vous goûtez, entendez, sentez et ressentez. Si vous êtes né de nouveau, la vérité que dans votre esprit, vous avez l'amour, la joie et la paix. Vous avez de l'amour pour la personne même que vous êtes en train de détester ou contre laquelle vous avez de la colère. C'est votre chair qui a ces sentiments, c'est la partie de votre être qui est charnelle, qui n'est pas encore sauvée. Alors que dans la partie de vous qui est née de nouveau, vous avez le même amour à l'intérieur de vous que Jésus avait lorsqu'il a dit « Père, pardonne-leur car ils ne savent pas ce qu'ils font » ou lorsqu'Étienne a prié « Seigneur, ne les charge pas de ce péché ». Ce même esprit est en vous et vous pouvez choisir d'agir selon cette réalité ou d'agir selon la chair. Il est expliqué dans Romains chapitre 8, « De fait, la nature humaine tend vers la mort, tandis que l'esprit tend vers la vie et la paix. » Si vous laissez vos sentiments, votre pensée naturelle, vos émotions charnelles vous dominer, cela ne produira que la mort. Mais si vous vivez selon l'esprit, cela ne produira que la vie et la paix. Vous avez un choix à faire. Cela a vraiment révolutionné ma vie. Certains parmi vous qui m'écoutez, vous ne savez pas que vous avez le choix. Vous vous dites, mais voilà comment je me sens, c'est comme ça et je n'y peux rien. Je ne veux pas être hypocrite, je vous dis seulement comment je me sens en réalité. Eh bien, tout dépend de qui vous pensez vraiment être, quelle est votre véritable identité. Si vous pensez que ce que vous ressentez, si vous pensez que cette sensation dans votre chair, cette douleur, si vous pensez que vos sentiments, vos émotions, le chagrin que vous avez, la colère, l'amertume, si vous pensez qu'il s'agit de qui vous êtes, que c'est là votre véritable identité, alors c'est vrai, vous seriez hypocrite si vous agissiez autrement. Mais si vous pouviez comprendre qu'en Christ, vous êtes devenu une nouvelle personne et que dans l'esprit, vous êtes identique à Jésus, et à quoi ressemble cet esprit? Il a l'amour, la joie, la paix, tout le fruit de l'esprit. Si vous considérez que c'est là votre véritable identité, alors vous êtes un hypocrite si vous laissez vos émotions prendre le dessus. Vous êtes hypocrite si lorsque quelqu'un vous frappe, vous vous mettez en colère contre lui. Cela est vrai si vous êtes en esprit. Maintenant, si vous êtes dans la chair, vous seriez un hypocrite de ne pas réagir. Mais vous pouvez marcher dans l'esprit. Et je sais que certaines personnes sont en train de penser, « Ouais, c'est juste de la théorie. On ne peut pas vivre ainsi. » Je me souviens lorsque j'étais à Charlotte, en Caroline du Nord, je témoignais à un homme dans la rue. Il avait un gros paquet de tabac à chiquer dans la bouche. Il me hurlait dessus et il m'a craché au visage tout son tabac. Ça coulait sur ma chemise, j'en avais partout. Et je vous garantis que j'ai ressenti des choses dans ma chair. Je ne me sentais pas de lui dire « Sois béni, mon frère ». J'avais envie de lui mettre mon poing dans la figure. Mais sachant ce que dit la parole, j'ai pu m'en tenir là. J'avais le choix. J'ai réfléchi pour savoir si j'allais agir dans la chair et réagir avec colère et amertume ou si j'allais réagir selon l'esprit. Et vous pourriez demander aux gens qui étaient avec moi. Je me suis essuyé le visage et j'ai continué à parler à cet homme de l'amour de Dieu. Je n'ai même pas pris le temps de faire une pause. J'ai continué à lui parler. Maintenant, je ne sais pas pour vous, mais je vous garantis que ce n'est pas une réaction normale me concernant. Ce n'est pas comme cela que j'aurais réagi habituellement, mais voyez-vous, j'avais réalisé que j'étais une personne différente. Et aujourd'hui, j'ai une révélation qu'il existe une partie spirituelle à l'intérieur de moi, qui est totalement séparée de ce que je ressens. Donc, je n'accorde pas d'importance à mes sentiments. J'ai décidé de laisser ce que la parole de Dieu dit de moi dominer ma vie. Et la Bible dit que j'ai l'amour, la joie et la paix. La patience, la bonté, la bienveillance, la foi, la douceur, la maîtrise de soi dans mon être intérieur. Et c'est ainsi que j'agirai. Et certains pensent, mais moi j'essaie tout simplement d'être honnête, d'être réel. Eh bien, ce que vous êtes, c'est réellement charnel, vraiment dans la chair. Et ceux qui sont dans la chair ne peuvent pas plaire à Dieu. On ne marche pas par la foi lorsque l'on reste dans la chair. On marche par la foi lorsque l'on vit selon son identité en Christ. On marche par la foi lorsque l'on s'en tient à ce que Dieu dit de nous plutôt que de marcher selon ce qu'on ressent. Marcher par la foi, c'est croire ce que dit la Bible, que vous avez été guéri par les blessures de Jésus, même lorsque le médecin vous dit que vous allez mourir. Allez-vous agir selon les paroles de votre médecin? Allez-vous laisser vos émotions vous envahir avec le chagrin, la peine et autres, ou bien allez-vous vous positionner et tenir ferme sur ce que la parole dit? Par ces blessures, j'ai été guéri. Et même si pour une raison quelconque, vous ne parveniez pas à accéder à votre guérison, eh bien la parole dit que vous vivrez pour toujours, que vous serez dans une merveilleuse demeure pour l'éternité. C'est tellement merveilleux là-haut que Paul a affirmé « Je suis tiraillé des deux côtés, j'ai le désir de m'en aller et d'être au ciel, mais je vais rester ici pour vous, car c'est à votre avantage. » Si votre pensée était alignée sur ce que dit la parole de Dieu, sur ce que dit l'Esprit, cette partie de vous qui est née de nouveau, vous ne vous effondriez pas comme un vulgaire château de cartes si quelqu'un vous annonçait que vous alliez mourir. Si quelqu'un venait à vous cracher à la figure, vous seriez à même de passer outre et d'agir selon votre esprit au lieu de réagir selon la chair. Lorsque les gens vous critiquent, lorsqu'on essaie de vous rabaisser si l'on ment à votre sujet, au lieu de vous apitoyer sur votre sort, de vous plaindre, vous pourriez commencer à vous réjouir et à agir selon ce que Dieu dit de vous, au lieu de ce que les gens ont à dire de vous. Vraiment, cela a été une clé dans ma propre vie. C'est ce qui a complètement transformé ma vie. J'espère que je l'exprime d'une manière aisément compréhensible. Je vous encourage à vous procurer ces ressources. Il y a tellement de façons différentes pour étudier le sujet. Je peux vous garantir que si vous vous procuriez tous ces supports, il vous serait impossible de ne pas voir votre vie transformée. Je le crois sincèrement. Nous avons ce livre en anglais et en espagnol. Nous avons des guides d'études créés spécialement pour que vous puissiez enseigner ces vérités à d'autres. Nous avons les CD, les DVD. Nous avons aussi cet enseignement illustré comme un dessin animé ainsi qu'un livre audio lu par mon épouse. C'est toujours esprit, âme et corps. Je vous assure que cela peut changer votre vie.
3: Il est 3h37, c'est Phare FM qui vous accompagne, la radio Autrement dans la nuit Autrement. Ce mardi 19 mai, bienvenue et on poursuit notre programme. C'est en musique avec David Léonard, I Run To You, votre prochain rendez-vous, ne le manquez pas. Présentiel, un moment avec Jésus, le thème de ce mardi est « Quand tu n'as plus de mots ». Merci de rester avec la radio Autrement.

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1: Bonjour, mon ami. Il y a des moments où tu ne sais plus quoi dire à mon père, où la fatigue, la confusion ou la douleur t'ont vidé de tes mots. Tu t'agenouilles et rien ne sort, pas même une phrase, et tu te demandes si ta prière compte encore. Mon apôtre Paul a écrit une vérité qui devrait te libérer pour toujours. De même, aussi l'Esprit nous aide dans notre faiblesse, car nous ne savons pas ce qu'il nous convient de demander dans nos prières. Mais l'Esprit lui-même intercède par des soupirs inexprimables. Des soupirs inexprimables, mon ami. Quand toi, tu n'as plus de mots, lui en a. Quand toi, tu ne sais plus quoi demander, lui sait exactement. Ton silence n'est pas un vide. C'est un espace que mon esprit remplit. Il traduit ta douleur dans un langage que mon père comprend parfaitement. Tu n'as pas besoin d'être éloquent pour prier. Tu as besoin d'être présent. Mon esprit fait le reste. Mon ami, ta prière la plus faible est portée par la voix la plus puissante de l'univers. Ne la méprise jamais. Ton ami.
2: Seigneur Jésus, quand je n'ai plus de mots, rappelle-moi que ton esprit prend le relais. Libère-moi de la pression de bien prier pour oser simplement venir. Je refuse de croire que mon silence est un vide. Tu le remplis. Ma prière la plus faible est portée par ta voix la plus forte. Amen.
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Alan Walker Alone sur Phare FM. Eh bien non, vous n'êtes pas alone, vous n'êtes pas seul. C'est bien la radio Autrement qui vous accompagne dans la nuit Autrement. J'espère que ça va et si vous travaillez cette nuit, je vous souhaite bon courage. On poursuit en musique, on écoute Miles Smith, Drive Safe, suivi de Jonathan McReynolds, Moving On et de Ed Sheeran, Camera.

0: Il est 4h et vous écoutez Phare FM et c'est la radio Autrement qui vous accompagne dans la nuit Autrement. Bon réveil et bienvenue, on est ensemble jusqu'à 5h.
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0: C'était Offenbach avec Ella Henderson, Hurricane sur Phare FM, la radio autrement qui vous accompagne, et c'est dans la nuit autrement ce mardi 19 mai. Bienvenue, je vous souhaite un bon réveil, une excellente journée. Au programme dans la prochaine heure, on va retrouver Pain de vie avec Claude Gréder et puis Hommes et femmes, mode d'emploi et de la musique. Tout de suite, c'est la vie de Claude.
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1: Lisons ensemble la lettre de Paul aux Philippiens, chapitre 3. Je vous lis dans la version Parole de vie. Philippiens, chapitre 3, un texte relativement connu. À partir du verset 8, ne soyez pas déboussolés par la version. C'est un français assez moderne, enfin très courant. Philippiens 3, versets 8 à 15. Connaître le Christ Jésus, mon Seigneur, voilà le plus important. À mon avis, tout ce qu'on gagne, ce n'est rien à côté de cette connaissance. Pour lui, j'ai tout abandonné. Pour gagner le Christ et pour être uni à lui, je considère toutes ces choses-là comme des ordures. Je ne suis pas juste parce que j'obéis à la loi, mais parce que je crois au Christ. C'est Dieu qui rend juste et il rend juste celui qui croit. La seule chose que je veux, c'est connaître le Christ et connaître la puissance qu'il a fait se lever de la mort. Ce que je veux, c'est souffrir avec lui et lui ressembler dans sa mort. Ainsi, j'espère que je pourrai, moi aussi, me lever de la mort. Et voilà le texte important qui vient. On va s'arrêter là-dessus, sur ces versets 12 à 15. Je ne veux pas dire que j'ai déjà atteint le but ou que je suis déjà parfait, mais je continue à courir pour saisir le prix, parce que le Christ Jésus m'a déjà saisi. Non, frères et sœurs, je ne pense pas que j'ai déjà obtenu le prix, mais j'oublie la route qui est derrière moi, et je suis tendu en avant, et je fais la seule chose importante, courir vers le but pour gagner le prix. Dieu nous appelle d'en haut à le recevoir par le Christ Jésus. Verset 15 encore, nous qui sommes des chrétiens adultes, nous devons penser de cette façon-là. Jusque-là. Nous sommes ce que nous sommes par tout ce qui nous est arrivé de bien ou de mal dans notre vie. Nous sommes ce que nous sommes aujourd'hui. Je suis le produit de 42 années de vie. Dans cette vie-là, il y a eu des bonnes choses et des moins bonnes choses qui m'ont façonné. La meilleure des choses qui m'est arrivée, c'est que j'ai croisé Jésus à l'âge de 17 ans. C'est vraiment la superbe chose qui m'est arrivée. Tout le reste est secondaire par rapport à cela. C'est ce que dit Paul en substance. Ces choses qui nous sont arrivées déterminent nos réactions et nos attitudes, bonnes ou mauvaises. Et certaines choses en nous doivent être traitées vigoureusement afin que nous puissions avancer dans la vie. Et le conseil de Paul est très judicieux. Paul avait trouvé là une clé. Il savait que pour avancer, il fallait faire deux, trois choses. La première, c'est oublier ce qui est en arrière. C'est fermer des portes à un passé donné. C'est se tendre vers l'avant. C'est s'ouvrir vers l'avenir, ouvrir des portes nouvelles. Et enfin, c'est de courir vers le but. On ne court pas n'importe où, ni n'importe comment, mais vers le but. Donc mon thème n'est pas très simple, porte fermée, porte ouverte, sans jeu de mots. Parce que pour avancer, il nous faut fermer des portes, en ouvrir d'autres, et choisir de courir la course. Alors, oublier. Facile à dire, me direz-vous. Oublier. Et pourtant, Paul avait compris que oublier et se porter vers ce qui est en avant est une clé d'une bonne santé spirituelle. Et mon rôle en tant que pasteur, c'est de veiller à ce que les brebis que vous êtes, que nous sommes, celles du Seigneur évidemment, eh bien, soient en bonne santé spirituelle. Alors, qu'est-ce que Paul avait à oublier? À mon avis, il avait beaucoup de choses à oublier. Par exemple, il avait à oublier qu'il avait été lui aussi signataire de la mort violente d'Étienne le diacre. Il avait été là, il était d'accord, il tenait les vêtements de ceux qui lapidaient Étienne. Il était là, il était responsable, complice de la mort d'Étienne. Imaginez-vous un petit peu que le pasteur qui vous prêche soit un complice d'un meurtre. Et Paul avait ça à évacuer de son passé. Et puis, il avait aussi à évacuer de son passé une certaine dureté. Avec Marc, le jeune prédicateur, le cousin de Barnabas, eh bien, il était relativement dur. On ne connaît pas trop les raisons pour lesquelles Marc, à un moment donné, s'est retiré pour retourner dans son pays. mais Paul n'a pas supporté cela. Ça a fait un clash entre lui et Barnabas à cause de Marc, une dureté de cœur. Mais Paul, avec le temps, entre guillemets, s'est adouci, non pas ramolli, mais adouci. Et puis il a été tendre à l'égard de Marc. Il a dit, mais qu'il revienne, j'ai besoin de lui. Il avait aussi des fausses doctrines à oublier. Paul croyait être juste parce qu'il obéissait à la loi. Il croyait être juste aux yeux de Dieu parce qu'il était un grand descendant de pharisiens, fils de pharisiens, éduqué au pied de Gamaliel, un grand maître à penser religieux de l'époque. Mais Paul devait aussi oublier ces choses-là. Il était persuadé d'avoir raison, d'avoir la meilleure des religions au monde. Et quand il a rencontré Jésus, tout cela a été bousculé radicalement. Et il a fallu faire table rase et puis reconstruire ce qu'il pensait avec justesse. Il a été parlé d'une personne qui avait fondé ses pratiques occultes sur les textes apocryphes. Là aussi, des fois, il y a des portes à fermer. Et à cette personne, j'aimerais dire, madame, il y a une porte à fermer. On a parlé de Paul, on pourrait aussi parler de Moïse à l'instant. Le brave Moïse, ce grand homme de Dieu, il avait aussi à oublier qu'il avait été un meurtrier. Excusez-moi, tout appelé qu'il fut, tout homme de Dieu qu'il fut, par la suite, Moïse avait du sang sur les mains. Ah, c'était qu'un Égyptien. Comment c'était qu'un Égyptien? C'était là un soldat ou un officier, un père de famille? On oublie assez vite ce genre de choses. Il a aussi dû oublier ses années de faste et de vie facile à la cour de Pharaon, où le succès apparemment était de mise, lui, un des fils de la fille de Pharaon. Il avait connu ses années de gloire, je dirais, ses années de succès. Alors voyez-vous, les palais et les positions peuvent nous donner du succès, mais seul le fait d'accomplir la volonté de Dieu donne du sens à notre vie. Quelqu'un a dit la chose suivante. Pendant la première moitié de la vie, l'être humain poursuit le succès. Il cherche à avoir du succès, réussir. Pendant la seconde moitié de sa vie, il cherche du sens et de la signification. Et j'aimerais vous dire que seul celui qui accomplit la volonté de Dieu trouve du sens et de la signification à sa vie. Amen. Et puis, en parlant d'homme de Dieu, pensons à David. David avait aussi à évacuer des choses assez lourdes quand même. Non seulement ces multiples guerres où finalement ça trucidait pas mal. Hein. Bon, c'était de la guerre, évidemment, me direz-vous. Mais après, il y a eu Bathsheba, il y a eu le meurtre prémédité de son mari Uri. Il y avait quand même des choses lourdes à évacuer. David, incroyant. Peut-être vous êtes là, vous connaissez le Seigneur, vous marchez avec lui depuis un bout de temps, mais il y a eu dans votre vie peut-être des soubresauts, même dans la vie spirituelle, qui vous obligent un jour ou l'autre à dire, mais si je veux avancer, faut-il déjà que je solde mon passif et que je ferme les portes? Trop de gens vivent avec des rétroviseurs devant les yeux. Et ils se demandent pourquoi alors ils trébuchent sur les pierres qui sont devant leurs pieds. Imaginez un casque intégral et un rétroviseur devant les yeux. Vous ne pouvez pas avancer sans trébucher pour la bonne et simple raison que votre vision est toujours dans le passé. Et il faut à un moment donné, eh bien, solder ce passé. Et Jésus nous aide et veut nous aider à solder et le passif et le passé. Amen. Et puis il y a l'Église. L'Église de Laodicée, par exemple. Elle aussi, elle avait des choses à oublier. Et pour une fois, c'est le Seigneur lui-même qui vient à la charge et qui lui dit, mais Laodicée, tu te crois riche, mais tu es pauvre. Ah ouais, tu as tes programmes, tu as tes ambiances, tu as tes soirées, tu as tes pasteurs, tes formations, mais qu'est-ce que tu es pauvre? Parce que ton amour pour moi est devenu tiède. Que tu sois bouillante ou froide, mais pas tiède. Sois l'un ou l'autre. Oublie ton passé glorieux. Reviens à moi. Et voyez-vous, dans ce cas précis, ce n'est pas un chrétien qui a changé d'église, c'est le Seigneur qui a changé d'église. Il était à la porte devant. Oubliez ce qui est en arrière. Et me portant, mais ce qui est en avant. Peut-être tu as des portes à fermer et je t'invite en ce début d'année à dire, Seigneur, cette année je veux progresser. Il y en a ras-le-bol de trimballer des gamelles, des casseroles. Je veux maintenant que finalement on démarre sur de bonnes bases et que 2006 soit une bonne année pour moi. Amen. Et pour cela, une fois qu'on a fermé des portes du passé, on peut alors se tendre vers l'avant et ouvrir des portes vers l'avenir et accomplir son destin. L'apôtre Paul avait fermé la porte d'un certain passé. Il avait retenu les leçons du passé, mais il a fermé les portes au passé. Et il a accompli son destin. Voyez-vous, si Paul n'avait jamais traité vigoureusement son passé, il n'aurait jamais pu, par exemple, écrire la moitié du Nouveau Testament. Jamais il n'aurait réussi à surmonter les difficultés de son ministère. Tout le temps, il aurait été là à se demander, mais est-ce que ce n'est pas là les conséquences de ma complicité au meurtre d'Étienne si je subis tout ce que je subis? Non, c'était réglé. Jésus l'avait saisi, il avait un but devant les yeux, et maintenant il pouvait courir la course, endurer la souffrance de la course et atteindre le but. Moïse n'aurait jamais pu conduire le peuple de Dieu pendant les 40 années qu'il l'a conduit et le supporter s'il n'avait jamais réglé et soldé son passé. Toute sa vie dans le désert, il aurait pu se dire, mais qu'est-ce que j'ai fait au bon Dieu pour récolter ça? Pourquoi je ne suis pas resté dans les palais royaux de chez Pharaon, où j'avais une place en or, un avenir assuré? Mais il avait fait une rencontre déterminante avec le buisson dans le désert, et là, il a fermé des portes au passé. Et il s'est ouvert vers le destin que Dieu lui a proposé. Jamais il n'aurait pu être l'homme le plus doux que la terre ait connu. Lui qui était un meurtrier quand même. Jamais non plus il ne serait devenu l'homme qui a parlé de vive voix au Seigneur. Il ne l'a pas juste entendu ou eu des impressions du Seigneur. Non, il lui a parlé. Il l'entendait parler, le Seigneur. Imaginez un petit peu. Mais Moïse avait soldé son passé. Il aurait pu se dire, mais jamais je vais y arriver. J'ai été un enfant abandonné par ma mère. Non, c'était réglé, c'était fini. Il est devenu l'homme de Dieu qui avait réglé son passé et qui maintenant s'ouvrait à l'avenir. Jamais David aurait pu ouvrir la porte vers son destin, vers son avenir, s'il n'avait pas à un moment donné traité vigoureusement son péché. Et parce qu'il l'a traité vigoureusement, il a pu nous laisser des joyaux des Écritures. Le psaume 32, le psaume 51, qui ont consolé des millions et des millions de pécheurs comme vous et moi, qui dans ces versets-là ont trouvé consolation et retrouvé le chemin vers le Seigneur. Alors, j'aimerais vous dire, fermez les portes au passé. En commençant par une rencontre déterminante avec le Seigneur. C'est là, à la croix, dans la repentance, qu'on peut régler le passé. Et enfin se relever et marcher vers l'avenir, vers ce que Dieu vous a prévu de vivre. Je crois profondément à la prédestination. Nous ne sommes pas les marionnettes du destin, nous avons notre rôle à jouer, mais je crois que Dieu, dans son immense amour, a un plan pour chacune de nos vies, et nous avons chacun un destin à accomplir. J'aimerais vous dire que Dieu a pour vous une vie pleine de sens et de signification, quelle que soit la vie que vous menez. Amen. Que vous soyez PDG ou que vous soyez ouvrier de chez Peugeot, peu importe, Dieu vous aime et Dieu a avec votre vie un plan mesuré, taillé sur mesure pour votre vie. Enfin, j'aimerais terminer par ce troisième point qui m'est donné là dans les Écritures. Je fais la seule chose importante. L'apôtre Paul, dans Philippiens 3, verset 14, « Je cours vers le but pour gagner le prix. » Je cours vers le but pour gagner le prix. Bien aimé, certains courent n'importe comment. Il vous court un 100 mètres comme on court un 10 000 mètres et inversement. C'est pas la même chose. Si vous courez un 10 000 mètres comme un 100 mètres, au bout de 100 mètres, vous êtes mort. Vous avez grillé toutes vos forces, vos énergies. Alors, trois conseils, peut-être. Premier conseil, ne pas courir dans tous les sens. Ne pas courir dans tous les sens. Je fais une seule chose, dit Paul. Je fais la seule chose. Saviez-vous qu'une vie trop occupée à courir 36 lièvres est une vie stérile ? Saviez-vous qu'une vie qui va dans tous les sens et qui fait tout et n'importe quoi, finalement, à la fin, elle ne produit rien ? Jean-Marie en a parlé en rentrant à la maison. On parlait de différentes choses à faire dans l'église et il me disait à un moment donné une chose très très juste. Il me disait, mais ma vocation à moi, c'est d'enseigner. Je résume Jean-Marie. Pour moi, c'est d'enseigner. Oui, si je peux encore faire ceci ou cela, ça me plairait, ce serait super, mais ma vocation à moi, c'est d'enseigner. La mienne, c'est autre chose. Celle de Sam, c'est encore autre chose. La vôtre, encore autre chose. À vous de découvrir et de demander au Seigneur, mais Seigneur, mais qu'est-ce que tu veux de ma vie ? Où veux-tu m'employer ? Peut-être, un jour, j'ai une dame qui est venue me voir à la fin d'un culte, elle m'a dit, Claude, est-ce que tu penses que Dieu peut nous appeler, peut m'appeler moi en tant que femme, à aimer, à élever des enfants ? Je dis, parfaitement. Parfaitement. Elle me dit, mais donne-moi une explication. Je lui ai dit, il n'y a pas une école biblique qui vaut une maman pieuse, qui prie pour ses enfants et qui est un modèle pour eux. Vous formatez une génération d'hommes et de femmes, vous qui êtes maman et qui aimez le Seigneur et à qui Dieu a donné le cœur d'élever les enfants dans les voies du Seigneur. Amen. C'est qu'un autre, ce sera autre chose. Les uns, c'est les informaticiens. Faites de l'informatique. Tôt ou tard, Dieu aura besoin de vous dans l'informatique. D'autres, c'est des gens qui sont bons dans le social. Ah, ils aiment aider les gens à trouver des solutions à leurs problèmes sociaux. Faites du social, que Dieu vous aide. Serge, que Dieu t'aide et te bénisse là-dedans. Mon ami Dominique aussi. D'autres, c'est encore autre chose. Que sais-je ? Dieu sait utiliser chacun à sa place. Ne pas courir n'importe comment, faire une seule chose. Je fais une seule chose. Les uns, c'est des lièvres, d'autres des tortues. Mais voyez-vous, le lièvre courait plusieurs lièvres à la fois. Et finalement, il a perdu la course. La tortue, elle courait à son rythme, elle avançait gentiment, mais finalement, elle a atteint le but avant le lièvre. Amen. Jésus, un homme très occupé, mais un homme qui avait le sens de son destin. Il savait qui il était, il savait où il allait, il savait pourquoi il venait, et voyez-vous, tout découlait de là. Et quand à un moment donné, c'était l'heure de partir dans le ministère, il a raccroché son métier au clou. Et finalement, il savait quelle course il fallait courir, et pour cela même, il est resté célibataire. Un instant, je vais parler maintenant aux célibataires. Ne pensez pas que le célibat est une tare. Et ne pensez pas non plus que le mariage soit la panacée universelle. On met une telle pression actuellement sur les gens pour leur faire croire que ça y est, quand ils vont trouver l'âme sœur, ils seront parfaitement heureux. C'est faux. La preuve, le nombre de divorces. Jésus savait qui il était, où il allait, et pour ce faire, il est resté célibataire. Je n'ai pas dit que le célibat est une vertu en soi. Mais si vous êtes célibataire, j'aimerais vous dire, eh bien, réjouissez-vous de ce fait. Je comprends vos frustrations, que Dieu vous aide et vous garde et vous protège, mais pendant ce temps que vous êtes célibataire, vous avez un avantage sur les mariés. Vous savez lequel ? Vous êtes drôlement libre pour servir Dieu d'autant plus. C'est Paul qui le dit. Mais même pas moi qui le dis, c'est Paul qui le dit. Celui qui est marié, il veut plaire au Seigneur, mais aussi à sa femme ou à son mari. Mais celui qui est célibataire, il ne plaît qu'au Seigneur, il a toute liberté pour agir. Pas d'horaire où il faut rentrer et manger. Enfin, que sais-je, je plaisante un petit peu, mais... Alors, je comprends ceux qui souffrent d'un célibat qu'ils n'ont pas choisi. Ça, je le comprends. Voyez-vous, quand j'avais 21, 22, 23, 25 ans, tous les copains, toutes les copines se mariaient et je disais 750 millions de Chinois et de Chinoises et moi, et moi, et moi. Et je cherchais, et j'essayais de trouver l'âme sœur et... Jusqu'au jour où j'ai dit, Seigneur, mais qu'est-ce qui se passe ? Il m'a juste dit, cherche d'abord le royaume de Dieu et sa justice, et toute chose te sera donnée en plus. Et dans ce toute chose, il y a aussi une femme. Alors à un moment donné, j'ai dit maintenant, stop. Seigneur, je me réjouis du temps que je vis, même si ce n'est pas toujours simple, mais maintenant je veux te servir à fond. Et je l'ai servi à fond et tranquillement, un jour, elle est apparue là, tranquillement, à mes côtés. Et quelques années plus tard, à 29 ans, je l'ai mariée. Ça a mis son temps. Courir, mais ne pas courir dans tous les sens. Demander au Seigneur, à quoi suis-je destiné ? Une fois informé, courez dans la direction que Dieu vous donne. Deuxièmement, courir dans de bonnes conditions. Il y en a qui vont à la course en ballerine, quoi. Attendez, vous n'allez pas danser, là. Mettez les baskets. D'autres y vont avec des sacs de légionnaires. Mais non, non. Pitié. Hébreux 12, verset 1 dit, cette grande foule de témoins qui nous entourent est là. Rejetons donc nous aussi tout ce qui nous empêche d'avancer. Rejetons le péché qui nous enveloppe si facilement. Il y en a qui veulent courir avec des tonnes de péchés sur les épaules. Commencez déjà par déposer les péchés et après mettez les baskets et après courez. Amen. Et courons la course jusqu'au bout. Et il est marqué, regardons toujours à Jésus. Voyez-vous, quand j'étais prof, quand j'apprenais les enfants à courir, je courais très mal. Mais je leur apprends à courir. On nous avait enseigné la chose suivante. Un coureur a toujours le but devant ses yeux. Jamais il ne regarde ses chaussures quand il court. Et ni les pâquerettes à droite, ni les roses à gauche. Il regarde devant soi, il poursuit le but, il le fixe dans l'œil et il court en poursuivant le but. Alors, si vous avez peut-être perdu le but de votre vue, ressaisissez-le. Votre but, c'est de connaître Jésus. C'est de le servir, lui et lui seul. Voyez-vous, à un moment donné, Salomon, à un moment donné, il avait perdu de vue le but. Son père lui avait dit deux conseils quand il lui a filé le flambeau. Il lui a dit, écoutez, voir ceci. Mon fils, apprends à bien connaître le Dieu que j'ai servi. Adore-le de tout ton cœur, d'un cœur sans partage et un esprit bien disposé. Et à présent, dit-il, constate que le Seigneur t'a choisi pour construire le temple qui sera son sanctuaire. Prends courage et mets-toi à l'œuvre. Voyez-vous là, il y avait un ordre de priorité. Un, apprends à bien le connaître. Adore-le de tout ton cœur. Deux, sers-le, agis, fais. Et ça, mes amis, c'est le but. Et parce qu'à un moment donné, Salomon avait oublié, avait mis de côté le fait de connaître Dieu, de le chercher encore et encore et encore et encore. En tant que jeune roi, il l'a fait. Il lui fallait la présence de Dieu. Mais quand les années avaient passé, quand il a connu la gloire, la richesse, la reconnaissance internationale, tout à coup, il s'est mis à oublier de qui il détenait tout ce qu'il avait reçu. Et finalement, ça a été sa chute. Je te parle un instant aux chrétiens et leur dire, apprenez à bien connaître le Seigneur. Dans votre vie quotidienne, adorez-le. Non seulement ici, le mardi ou le dimanche, mais aussi dans la vie de tous les jours, prenez des décisions cohérentes avec votre foi. Et marcher avec lui. Et alors, je crois que le reste viendra tout seul. Amen. Courir la course en restant fixé sur le but. Je conclue. Nous sommes ce que nous sommes par tout ce qui nous est arrivé, en bien ou en mal, et ces choses déterminent nos réactions et nos attitudes. Certaines choses en nous doivent être traitées afin que nous puissions avancer dans nos vies. Première chose à faire, fermer les portes. Oublier. Voyez-vous, les frères de Joseph ont eu beaucoup de mal à oublier ce qu'ils avaient fait à leur petit frère cadet. Longtemps, ça les a poursuivis. Même en Égypte, alors qu'ils avaient été accueillis par ce frère, alors qu'ils les avaient installés dans le pays Goshen, alors qu'ils bénéficiaient de ses faveurs, ils se s'étaient dit pendant longtemps, c'est à cause de Jacob, le père Jacob, c'est lui le tampon entre lui et nous. Mais le jour où il meurt, et toutes ces années ont passé, et ils ont dû vivre des moments tristes, déplorables dans leur vie. Et ce n'est que dans Genèse 50, à la mort de Jacob, quand à un moment donné, eh bien, ils vont aller voir Joseph et dire, écoute, maintenant que Jacob est mort, écoute, ne te fâche pas avec nous, quoi. On a mal fait, c'est vrai, c'est vrai. Et il est marqué que Joseph pleura, que Joseph était ému, et que Joseph leur dit, mais ce que vous avez voulu me faire en mal, Dieu l'a changé en bien. Qui suis-je, moi, pour vous juger? Et il a réglé le passé. Plus loin dans l'histoire de la Bible, on trouve un homme du nom de Pierre, un appelé, un disciple, quelqu'un qui a chassé les démons, qui a prêché la parole de Dieu, qui a guéri les malades, mais qui pourtant va renier Jésus. Voyez-vous, à un moment donné, l'apôtre Pierre tournait en rond. Il courait, mais il tournait en rond. Tellement en rond qu'il s'est dit, je vais aller repêcher avec les potes. Et les potes ont dit, on vient avec toi. La raison même pour laquelle il tournait en rond, c'est parce qu'il y avait un problème, un passif à solder, une porte à fermer et une chose à oublier. Et c'est Jésus qui prend l'initiative et qui les convoque tous à une conférence de paix autour de l'acte de Galilée. Et là, Jésus va poser une simple question, vous la connaissez. Pierre, m'aimes-tu ? Ah, quelle question ! Et honnêtement, Dieu pose la même question à les chrétiens en disant, mais Julie, m'aimes-tu? Hortense, m'aimes-tu? Charles, m'aimes-tu? Il est temps de fermer des portes, de faire des choix, de ne plus traîner, de se décider à pardonner. Voyez-vous, quand ce passif a été soldé, Jésus ouvre la porte de l'avenir pour Pierre et lui dit, paix, mes brebis, allez, reprends le flambeau. Vas-y, reprends la course, je te fais confiance. C'est le moment de faire des choix, de régler des litiges, d'accorder des pardons, de changer d'attitude, de chercher Dieu, de vous repentir. Permettez que 2006 soit pour vous une année lourde de sens, où vous avancez, où vous progressez à tous égards, et où le passé ne vient ni vous freiner, ni vous polluer l'esprit. Le seul endroit où votre passé a du pouvoir est dans votre mémoire. Je répète ça. Le seul endroit où votre passé a une influence, a du pouvoir, c'est dans votre mémoire. Et le seul pouvoir qu'a votre passé est celui que vous lui autorisez d'avoir. Tant que Pierre n'avait pas soldé ce passif envers Dieu, ça le torturait, ça le torturait. Mais une fois qu'il l'avait réglé, une fois que c'était fait, il a fait une chose, il a oublié ce qui était passé. La preuve, à la Pentecôte, il va dire, vous avez tué le juste. Comment ça vous, Pierre et toi, t'aurais pu dire non au moins. Non, c'était fini, c'était réglé, c'était passé. Je répète ce verset de Paul, mais je fais une chose. J'oublie ce qui est derrière moi, je m'efforce d'atteindre ce qui est devant moi et ainsi je cours vers le but afin de gagner le prix que Dieu, par Jésus-Christ, nous appelle à recevoir là-haut. À tous et à chacun et à chacune, je vous souhaite une bonne course.
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Bono Ndiaye, Jay Martin, Garrix sur Phare FM, 4h48. C'est la radio Autrement avec vous et la nuit Autrement qui vous accompagne jusqu'à 5h. On est mardi, on est 19 mai. Bienvenue et bon réveil et excellente journée. Petite citation pour bien vivre votre journée, c'est un proverbe latin. Tu vaudras aux yeux des autres ce que tu seras à tes yeux. Fin de citation. Je vous laisse à la réflexion. On poursuit en musique. Jamie McDonald, Won't Let Go. À tout à l'heure.

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1: La solution à la pornographie, c'est notre thématique du jour.
2: Ensuite, on va travailler sur le off. Il faut commencer à couper les vivres au monstre qu'est la pornographie.
3: En fait, le off, c'est qu'est-ce que je vais faire pour m'éloigner de la zone de tentation. Ça peut être, par exemple, je débranche mon ordinateur. Je ne me mets pas dans une situation où je sais que ça va être dangereux. Je m'éloigne de cette situation, c'est le off. Je me retrouve pas seul pendant de nombreuses heures dans une voiture, tout seul avec quelqu'un du sexe opposé, par exemple, si je sais que ça peut me tenter avec la personne. Mais si on s'arrête au off, ça suffit jamais.
2: Paul, dans la Bible, quand il donne des conseils, il dit arrêtez de faire ça, mais à la place, faites ça. Il y a le off et il y a le on.
3: Tant qu'on maintient, par exemple, comme un ballon sous l'eau, c'est le off. Le ballon va rester sous l'eau tant qu'on a de l'énergie pour le maintenir. Et des fois, on peut être dans une situation tellement de découragement ou tellement d'excitation, on a une grande victoire dans quelque chose que, bien, notre chair, elle est limitée. Et quand on n'arrive plus à maintenir, eh bien, ça jaillit et on se retrouve piégé. Donc, le on, c'est qu'est-ce que je vais pouvoir faire pour répondre à un besoin qui est normal, mais y répondre d'une manière qui soit saine et qui ne m'emmène pas à pécher. Parce qu'en fait, c'est ça le piège du diable. C'est qu'il nous ment, il nous fait croire que le besoin n'est pas bon en soi. Si, le besoin de la sexualité, il est bon en soi. Il est voulu par Dieu. Mais c'est comment je vais y répondre qui peut constituer un péché. Alors le on, ça peut être plein de choses. Qu'est-ce qui va répondre à ce besoin? Par exemple, si je suis musicien, eh bien, je peux prendre mon instrument de musique et puis jouer de la musique et louer Dieu. Je peux passer un temps dans la prière et évidemment, inviter Dieu à venir dans mon combat et ça, je vous le recommande à chaque fois. Je peux, au niveau physique par exemple, messieurs, quand vous travaillez vos pectoraux et vos épaules, c'est-à-dire en faisant des pompes ou des tractions, eh bien, cela relâche des hormones dans notre corps qui vont être de nature à compenser l'urgence sexuelle. Donc, ça va canaliser physiquement l'énergie sexuelle d'une manière qui soit saine.

0: Quand vous serez fatigué d'avoir fait des pompes et des tractions, la plupart du temps, l'urgence sexuelle sera disparue.
1: Chez les filles, la façon de canaliser au niveau physique, l'aérobic, la danse, toutes les expressions corporelles comme ça, la louange, vont aussi canaliser l'énergie sexuelle en énergie physique. On tourne off toutes les sources qui risquent de nous piéger, mais on n'oublie pas de remplacer par quelque chose de beau.
0: Dernière chose, très rapidement, il y a un effet tunnel. Quand on pense à la pornographie, j'ai besoin de mon fixe de pornographie, on oublie, comme les murs d'un tunnel, toutes les conséquences terribles que ça aura dans la vie concrète, parce que ça en aura. Et donc, pour essayer de briser cet effet tunnel, si vous êtes seul dans une pièce, parlez-vous à haute voix. Dites, mais Eric, est-ce que c'est ce que tu veux? Pense, tu vas devoir le dire à Rachel. Pense à tes enfants, à ta vie. Ça va vous aider à briser l'effet tunnel. Et une dernière chose, ne luttez pas seul. Ayez un partenaire de redevabilité à qui vous pouvez appeler quand vous avez un problème de tentation. Essayez d'avoir un groupe de parole. Moi, j'encourage vraiment les hommes dans les églises et les femmes aussi à avoir des groupes de parole qui soient safe, qui soient sécurisés, où on puisse dire, ben voilà, j'ai un problème avec ça. Je veux pas être jugé. Parce que si on a peur d'être jugé, on gardera le silence ou bien même on mentira sur le problème. Que l'église soit un lieu de sécurité où on puisse dire dans des groupes déterminés pour cela, j'ai besoin de prier avec vous. Puis il y a des programmes qu'on peut mettre sur son ordinateur aussi qui nous aideront dans cette dimension.
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3: Et nous voilà arrivés au bout de la nuit. Autrement, ne manquez pas votre prochain rendez-vous. C'est avec l'équipe de Bonjour chez vous. Pour ma part, je vous retrouve cette nuit à minuit. Je vous souhaite une excellente journée, un très très bon mardi. On écoute Falcon de Good Stuff. À très bientôt.

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3: Bonjour à tous, bienvenue dans Bonjour chez vous. J'espère que vous êtes en forme aujourd'hui. Nous sur ce plateau, nous le sommes, nous sommes prêts. Et aujourd'hui, on va voir si notre appel et notre mariage sont-ils liés. Y a-t-il un lien entre les deux? Est-ce qu'il faut en tenir compte avant de se marier? On va parler choix du conjoint. Je sais que vous aimez cette thématique, mais surtout, je sais que vous aimez beaucoup notre invité. J'aimerais qu'on puisse accueillir Chris Ndikumana.
4: Bienvenue. La promesse est une dette.
3: Vraiment, vraiment, tu nous avais promis de revenir.
4: Et la dernière fois, je parlais un peu du choix du conjoint.
3: Oui.
4: Et je t'ai dit, je dois revenir pour ça. C'est un autre sujet.
3: Exact. Alors,
4: maintenant, je suis quitte. Je...
3: Il y a une promesse. Mais tu reviendras quand même une autre fois.
4: Ah oui, oui, oui, bien sûr. Oui,
3: c'est, on est vraiment... c'est à la maison. Ravi de t'accueillir. Bienvenue dans Bonjour chez vous.
4: Et vraiment, c'est un plaisir d'être ici.
3: Plaisir.
4: C'est tout d'être avec Nadine.
3: Mais pas avec moi.
4: Oui, c'est tout. En fait, au Burundi, vous êtes très connu. Et tout le monde aime beaucoup Bonjour chez vous.
3: Oh, ben on salue nos amis burundais. Alors, vraiment, on vous salue. Merci pour votre fidélité, vraiment. Ah, en tout cas, ravi vraiment de t'avoir avec nous.
4: Yes.
3: Au cas où quelqu'un ne te connaîtrait pas, je ne sais pas si c'est possible, mais au
4: si,
3: cas
4: bien
3: où.
4: Sûr. Je suis bon. Tout le monde, tu peux te connaître par tout le monde. Donc c'est moi qui prêche dans l'émission Kanguka.
3: Oui.
4: La Kanguka qui veut dire réveillez-vous en Kirundi. Et puis voilà, je ne sais pas, je peux aller plus que ça.
3: C'est ça, je pense que tu es vraiment un ministère à la fois évangéliste, mais évangéliste. Aussi enseignant, parce
4: enseignant,
3: que
4: oui,
3: tu
4: oui.
3: enseignes beaucoup,
4: oui.
3: tu as plusieurs casquettes et tu... Oui.
4: En fait, j'étais enseignant au début, j'ai commencé à... Je suis devenu évangéliste, je crois, en 2015.
3: Oh.
4: C'est là où j'ai commencé à prêcher.
3: Donc, c'est récent.
4: Pour amener les gens à Jésus. Mm-hmm. Mais avant, j'enseignais seulement dans l'église.
3: Et tu es un très très bon enseignant. Pour ceux qui suivent Kangunka,
4: par la grâce de Dieu.
3: Les gens confirment, vraiment.
4: C'est
3: vraiment.
4: La grâce.
3: Ah, bah c'est, en tout cas, pour nous, c'est un honneur de t'accueillir. Mm-hmm. Et tu es marié, tu as ta petite fille également.
4: Je suis marié, j'ai 4 enfants.
3: Oui, c'est vrai.
4: 3 biologiques et un enfant qu'on a adopté. On a 4 enfants.
3: Effectivement. Mm-hmm. En tout cas, vraiment, merci d'être avec nous aujourd'hui. Mais tu seras là toute la semaine jusqu'à vendredi.
4: Oui, jusqu'à vendredi.
3: On est super
4: contents. C'est un plaisir.
3: Vraiment, oui. vraiment. Et aujourd'hui, oui. bah, comme on l'a dit, tu vas faire une rubrique couple et relations. On va parler choix du conjoint. On sait que vous aimez ce sujet-là.
4: C'est un sujet sensible, mais très important.
3: Vraiment.
4: Parce que je me suis dit, dans des églises, je ne sais pas ici, mais dans des églises en Afrique, donc on vous parle du mariage, les couples et les fiancés. On leur parle à 2 semaines avant le mariage. C'est ce qu'on a fait, même moi, je me souviens quand on te parle 2 semaines avant le mariage, tu n'écoutes rien. Tu penses aux factures, les salles qui ne sont pas payées,
3: oui,
4: les choses qui m'entendent. Je crois que c'est bien de préparer les jeunes avant, longtemps avant le mariage, pas juste quelques semaines avant.
3: Complètement, c'est oui. super important. Donc, avis aux célibataires, c'est intéressant pour vous, prenez des notes. Allez, Nadine, tu vas bien toi en fait?
5: Oui, ça va.
3: On
5: ne
3: peut même
5: bien.
3: Pas saluer.
5: Oui, ça va, ça va.
3: On est content que tu sois là aussi.
5: Merci
3: de
5: oui,
3: retour
5: je suis
3: dans Bonjour
5: là.
3: Allez, on va commencer tout de suite cette émission. On va voir le lien entre notre appel et notre mariage dans la pensée du jour.
5: Je crois que le thème d'aujourd'hui, c'est un thème tellement important, surtout aujourd'hui dans cette société, cette génération où on parle beaucoup de l'appel, de s'accomplir, de faire les plans et les projets de Dieu pour notre vie. Mais on parle aussi du mariage et chaque personne veut être en relation, veut se marier. Mais est-ce que les deux sont liés? Oui, ils sont liés. Comment concilier les deux, en fait? Et dans son introduction, Chris parlait que c'est important de, dans les fréquentations déjà, de d'avoir ce type de conversation-là. Et des fois, quand on veut se marier, on pense à la salle, on pense voilà au traiteur, on pense à beaucoup de choses qui sont des choses éphémères, j'ai envie de dire, qui sont des choses superficielles, alors qu'on doit se concentrer à savoir est-ce que la personne avec laquelle je vais lier ma vie, c'est vraiment une personne avec laquelle je vais pouvoir avancer et accomplir la volonté de Dieu. Et dans la parole de Dieu, au tout début, le premier couple nous donne cet exemple. Dans Genèse 2, verset 23, la Bible dit « Alors que l'homme est seul et qu'il ne trouve pas d'être semblable, Dieu va le mettre dans un profond sommeil et va pouvoir créer la femme à partir de sa côte. » Et au verset 23, la parole dit « Et l'homme dit Voici, cette fois-ci, celle qui est os de mes os et chair de ma chair. On l'appellera femme parce qu'elle a été prise de l'homme. Adam, lorsqu'il a vu Ève à ce moment-là, il a reconnu qu'elle était de la même espèce que lui. Et le danger d'aujourd'hui, c'est de se marier pour se marier. Se marier pour causer, cocher une case. Se marier parce qu'on veut avoir des enfants. Se marier parce qu'on a 35 ans et plus. Se marier, voilà, parce que tout le monde se marie. Se marier parce que j'ai vu quelqu'un devant moi qui me plaît sans se poser la question, est-ce qu'on est de la même espèce? Est-ce qu'on regarde dans la même direction? Et c'est vrai qu'on ne sait pas qui on sera dans 10 ans. Moi, je me suis mariée à 20 ans. Je ne savais pas qu'est-ce que je serais 20 ans plus tard. Mais il y a quand même des choses dans l'autre qui doivent résonner dans notre cœur. Et c'est pour ça que dans les fréquentations, c'est le moment de se parler, d'avoir des vraies conversations. S'il y en a un qui sait qu'il veut être missionnaire et que l'autre personne, elle se dit, moi, je veux être travailler dans la même entreprise, vivre dans la même maison, dans le même quartier, dans la même rue toute ma vie, bon, on voit déjà qu'on a des façons de voir qui sont complètement opposées. Et c'est pour ça que c'est important d'avoir ces conversations-là. On ne sait pas tout, mais on sait déjà, par exemple, qu'on veut accomplir la volonté de Dieu. On sait déjà qu'on va être soumis à la direction du Seigneur. On sait déjà des certaines choses qui font que ça résonne. Et des fois, on a des personnes qui, vraiment, dès le départ, dès la Genèse, ils savent qu'ils ne sont pas du tout compatibles, mais parce qu'on veut se marier absolument, on fonce. Je veux vous encourager aujourd'hui à vous poser la question, à savoir que Dieu a des plans et des projets pour vous. La Bible dit dans Éphésiens 2:10 qu'on est son ouvrage créé en Jésus-Christ pour des bonnes choses qu'il a préparées d'avance afin que nous les pratiquions. On ne sait pas tout, mais n'empêche que je vous invite à vous asseoir et à prier, Seigneur, est-ce qu'on va dans la même direction? Quel est ton appel pour moi? Je ne le sais pas, mais ensemble, on veut te servir, on veut aller dans la même direction. Donc, aide-nous à nous reconnaître, que les espèces se reconnaissent entre elles pour que nous puissions avoir un mariage qui dure. Parce que le mariage, c'est pour la vie, ce n'est pas pour une saison, c'est pour juste à ce que la mort nous sépare. Et l'appel de Dieu sur notre vie est tout aussi important. Donc, vraiment, je veux vous encourager à avoir des belles discussions et des belles réflexions.
3: Merci Nadine. Ben oui, et de toute façon, quand on est fiancé, la chose principale qu'on est censé faire entre fiancés, c'est de parler, c'est d'échanger, c'est d'apprendre à se connaître, c'est de creuser le cœur de l'autre, entre guillemets, savoir réellement qui il est. La Bible dit dans Marc 10 au verset 7 et 8, c'est pourquoi l'homme quittera son père et sa mère et s'attachera à sa femme et les deux deviendront une seule chair. Ainsi, ils ne sont plus deux, mais ils sont une seule chair. Si on devient une seule chair avec quelqu'un, vaut mieux s'associer avec la bonne personne avec qui on aura une destinée commune. Parce que c'est pour la vie, le mariage. Et peut-être que dans notre société, on a un petit peu oublié cette information, mais c'est essentiel.
4: Il y a un petit exemple que je vais mieux partager. Maintenant que tu parles, que c'est mieux se connaître. Ça, c'est très important. Bon, c'est pas une blague. C'est quelque chose qui s'est passé en Tanzanie. C'est quelqu'un qui m'a dit qu'il était dans la même église. Okay. Donc, il y a quelqu'un qui était riche, qui avait de l'argent, mais il était vraiment, égoïste.
3: Avare.
4: Ne voulait pas partager, ne voulait pas qu'on le connaisse. Il ne voulait pas partager. Alors, il cherchait une fille chrétienne qui n'est pas dépensière, qui ne se maquille pas, qui n'achète pas, qui ne demande rien. Alors, il est allé dans l'église où on ne se maquille pas, où on ne fait pas des choses comme ça. Alors, quand il est allé dans l'église, il a fait semblant d'être sauvé. Il a même été baptisé. Et il faisait. Donc, quand on a vu la voiture, les pasteurs, ils ont dit, est-ce que tu es marié? Non, je ne suis pas marié. Est-ce qu'on peut te trouver une fille? On lui a trouvé une fille. Et il a épousé la fille. Mais avant, pendant les fiançailles, il allait très loin, en dehors de la ville, pour manger, pour boire, donc se dépenser. C'était un alcoolique. Mais quand il était dans le quartier, pas d'alcool. Et finalement, il a épousé la fille. Et quand il a épousé la fille, après quelques jours, deux jours de mariage, il est rentré ivre.
3: Aïe, aïe, aïe.
4: Et quand la fille l'a vu, la femme l'a vu, « Oh, tu bois !» Et alors, « Oui, je bois, qu'est-ce que tu vas faire ?» Il a dit, « Alléluia ! Moi aussi, je suis comme toi !»
3: Pas drôle, Nadine !
4: Moi aussi, moi aussi, je bois, alors on va partager. Donc, ça veut dire quoi? Lui, il croyait. Lui, il croyait tricher. Mais elle aussi avait triché. En fait, il est allé dans l'église en trichant. La fille est allée dans l'église en trichant.
3: Ouais.
4: Et
3: Nadine.
4: Et quelqu'un a dit, c'est Dieu qui les a mis ensemble. Parce que. Et profondeur, ça tire.
3: Ah, ben là, pour le coup, ils sont bien trouvés, ces deux-là.
4: Ouais.
3: Donc. Arrête de rire.
4: Alors, ça va. Je vais développer ça dans ce que je veux parler. Parce que ça, il faut prier. Let's go! Il faut prier ne pas te fier sur ce que tu vois à l'extérieur.
3: Vraiment.
4: Tu dis, oui, elle est sage, elle est quoi. Mm. Mais elle se cachait et lui se cachait. Et je ne sais pas si c'est le destin ou c'est Dieu qui les a mis ensemble, mais...
3: C'est voilà. Fou, en tout cas.
4: C'est attiré. C'est les profondeurs qui s'attirent.
3: Vraiment. Avant de passer à ta rubrique, on a fait un sondage, Chris, puis je trouvais que c'était intéressant avant que tu prennes la parole pour ta rubrique. Mmh. On vous a demandé, connaissez-vous votre appel, connaissiez-vous votre appel avant votre mariage? Mmh. Alors, vous êtes 9% à nous avoir dit, pas du tout, je l'ai compris après. Je fais partie des 9%. Je suis toi aussi. Oui. Non, je cherche toujours à le discerner. Vous êtes 23%. Donc, toujours dans cette recherche de discerner votre appel. Oui, je le connaissais déjà clairement. Seulement 13% connaissaient clairement leur appel avant leur mariage. Mmh. Et vous êtes 55% à être encore célibataire, à avoir répondu à ce sondage. Et vous avez dit réfléchir encore à votre appel. Je trouve que c'est des chiffres quand même intéressants.
4: Ouais. Hein. Ouais.
3: Alors, je propose maintenant, sur ce sondage qui a un petit peu placé la table du public qu'on a en face de nous, qu'on puisse commencer notre rubrique « Couple et relations ».
4: Voilà, avant que je commence, nous sommes en train de parler d'Ankanguka maintenant même. Je fais un sujet qui prend parfois 2 mois, 3 mois. Mm-hmm. Alors, le titre, c'est « Pourquoi les mariages ne tiennent pas ?» Donc, c'est un peu, c'est plus que ça, mais ça fait partie de ce sujet.
3: Là, c'est comme un dixième
4: voilà.
3: De ce que tu parles.
4: Le choix du conjoint, ça fait partie de ça. Oui. Parce que les chiffres, vous voyez des chiffres, les chiffres sont terribles aujourd'hui. Si vous voyez les chiffres de divorce, les séparations, pas seulement les païens, même les enfants de Dieu, même les serviteurs de Dieu. Mmh. Donc, on voit les serviteurs de Dieu, les pasteurs qui sont séparés, qui sont divorcés. Et à force de voir ça, c'est devenu normal. Et on ne devait pas trouver ça normal. Normalement, c'est pas normal. Alors, ce qui ne marche pas, c'est quoi? C'est que il faut comprendre que le mariage est un projet. Mm-hmm. C'est ça. Donc, le mariage est un projet. Alors, si tu ne comprends pas que c'est un projet, tu vas pas prendre ça au sérieux. Mm-hmm. C'est ça le problème. Alors, je sais pas si à propos de le projet, c'est quelqu'un qui a un projet. Quand on parle de projet, mm-hmm. Le projet c'est quoi? Le projet, c'est dire que c'est comme un architecte. Un architecte qui a donné un projet d'un bâtiment qui va être construit. Et l'ingénieur, quand il vient, il va suivre ce que l'architecte a déjà fini. Mm-hmm. Alors, quand tu ne comprends pas que c'est un projet, tu ne feras pas comme l'architecte a fait. Donc, c'est-à-dire que tu vas faire exactement comme il a prévu. Donc, si Dieu a préparé le mariage, c'est que tu dois chercher à savoir qu'est-ce que Dieu pense du mariage.
3: Ouais.
4: Voilà. Donc si je parle des choix de conjoint, les gens aiment qu'on laisse le choix à Dieu pour faire autre chose, mais on ne laisse pas le choix à Dieu pour faire le mariage, concernant le mariage. Je sais pas si vous avez vu que quand on parle du mariage, ça, on dit non, ça, c'est moi qui décide.
3: Mmh.
4: Mais quand c'est autre chose, oui, je peux décider. Mmh. Donc, alors, ce qui est important ici, c'est, de comprendre. Qu'est-ce qu'il faut faire pour le mariage?
3: Mm-hmm.
4: Est-ce qu'il faut prier pour le mariage? Moi, j'ai entendu des gens qui disent qu'on ne prie pas pour le mariage.
3: Mm.
4: Oui, il y a des gens qui disent qu'on ne prie pas pour le mariage.
3: Doctrine étrange.
4: Oui, voilà. Donc, on va se baser sur Jérémie 29, 11,
3: mm-hmm.
4: qui dit que le mariage est un projet.
3: Mm-hmm.
4: Donc, le verset dit, « Je connais les projets que j'ai formés sur vous, dit l'Éternel, projet de paix et non de malheur, afin de vous donner un avenir et de l'espérance. » Alors, aussi longtemps que tu ne comprends pas que le mariage est un projet, donc tu ne vas pas prendre ça au sérieux.
3: Mmh.
4: Tu ne vas pas prendre ça au sérieux. Tu vas dire, OK, je vais prier pour autre chose. Et qu'est-ce que Dieu veut de ça? Qu'est-ce que Dieu pense pour ma vie? Voilà. Donc, je vais insister beaucoup sur la prière en demandant ce que la volonté de Dieu soit faite sur la terre comme au ciel.
3: Amen.
4: Alors maintenant, ici, on parle de la volonté de Dieu dans ta vie.
3: Mmh.
4: Comme elle est déjà au ciel. Mm-hmm. Donc au ciel, Dieu te connaissait avant que tu te maries. Donc c'est ça. Donc nous sommes d'accord sur ça.
3: Tout à fait.
4: J'aimerais que tout le monde soit d'accord avec moi que le mariage est un projet. Et est-ce que tu pries pour le projet?
3: Mm.
4: Comment est-ce que tu pries pour le projet? Est-ce que tu es attiré par les sentiments? Parce que les gens sont souvent attirés par les sentiments.
3: Bien sûr.
4: Alors, Éphésiens chapitre 2, verset 10, il dit quoi? Il dit que nous sommes son ouvrage ayant été créé en Jésus-Christ pour de bonnes œuvres que Dieu a préparées d'avance. Moi, j'ai colorié la partie qui dit que Dieu a préparées d'avance, mm-hmm. afin que nous les pratiquions. Mm-hmm. D'autres versets disent, d'autres versions disent, afin que nous marchions dans son projet ou dans les bonnes œuvres. Mm-hmm. Donc, la bonne œuvre, c'est quoi? Ce que je fais ici, c'est une bonne œuvre. Oui. Ce que vous faites ici à MCI TV, c'est une bonne œuvre. Mm-hmm. Donc, même le mariage, c'est une bonne œuvre.
3: Oui.
4: Alors, il y a un problème toujours quand je parle de mariage. Quand j'enseigne sur le mariage, il y a des gens qui nous appellent, qui disent, bon, moi, je suis déjà marié. Ce que vous dites, c'est vrai. Je n'ai pas prié parce que je n'étais pas sauvé.
5: Ouais.
4: J'ai pas prié avant de me marier. Alors, qu'est-ce que je fais? Les gens disent, qu'est-ce que je fais alors? Je connais deux couples, deux hommes qui ont quitté leur femme parce qu'ils disent, ils ont épousé la mauvaise femme.
3: Oh!
4: Ils ont quitté leur femme alors qu'ils ont des enfants. Ils étaient officiellement mariés. Ils disent, je cherche maintenant, je prie pour avoir la femme qu'il me faut. Alors maintenant, en passant, j'aimerais préciser que si tu t'es trompé, entre guillemets, si tu as épousé la femme ou le mari que tu n'as pas demandé à Dieu, parce que tu ne connais pas Dieu, même si tu connaissais Dieu, tu as fait une erreur. Mais si vous êtes officiellement marié, légalement marié, c'est ton mari,
3: mm-hmm.
4: c'est ta femme, il y a alliance.
5: Ouais.
4: Et ils me disent, alors, et si je ne supporte pas, et si c'est compliqué, alors, ça veut dire qu'on doit avoir la foi que Dieu peut restaurer.
5: Amen.
4: Les choses qui sont abîmées, qui sont détruites, Dieu peut restaurer. Mm. Donc, ceux qui vous disent, abandonnez cette femme, elle n'est pas de Dieu, ça ne vient pas de Dieu.
3: Oui.
4: C'est ta femme que tu aies fait une erreur ou pas. Mm. Là, je dois insister sur ça.
3: Amen.
4: Alors, je reviens sur le projet, alors. Le projet, c'est quoi? Le projet, c'est quelque chose qui n'est pas encore fait. Donc ici, je m'adresse à la majorité. Donc, j'ai entendu 50%.
3: Oui, 55%.
4: 55% de célibataires. Alors là, vous avez le projet. À moins que vous ne voulez pas vous marier. Entre temps, se marier, c'est pas un ordre. C'est pas.
3: Oui.
4: Tu dois pas te marier. Si tu veux pas te marier, c'est pas mauvais.
3: C'est
4: Mais
3: ça.
4: Si tu non, veux te marier, c'est ton projet. Donc le projet, il faut prier pour le projet. Quand tu pries pour le projet, il faut savoir comment prier. Maintenant, c'est la question. Comment prier? Voilà. Quelqu'un m'a écrit un jour, quand je parlais du mariage, il m'a dit, mais dans la Bible, on ne dit pas comment prier. Est-ce qu'on doit prier pour le mariage? Alors moi, je me demande, pourquoi tu pries pour autre chose? Tu pries pour le visa, tu pries pour voyager, tu pries pour le ministère, tu pries pour l'enfant, pour tout, sauf le mariage.
3: Non.
4: Pourquoi les gens ne veulent pas prier pour le mariage? Est-ce que vous savez pourquoi ils ne veulent pas prier? Parce qu'ils veulent suivre les émotions, les
3: oui.
4: sentiments. Alors, j'aimerais vous dire qu'il ne faut pas se marier par sentiment, par émotion. Parce que les émotions, c'est chaud.
3: Mm-hmm.
4: Les couples mariés savent ça. Au début, c'est chaud.
3: ah oui,
4: après, il y a les hauts et les bas.
3: Ben
4: les hauts et les bas. Et les hauts et les bas. Mais en certains moments, les hauts et les bas sont plus nombreux que les hauts. Alors, quand les bas sont nombreux plus hauts, finalement, ça reste les bas. Là, c'est terrible.
3: Ah oui, si tu t'es marié juste pour les émotions,
4: voilà.
3: ça
4: Donc,
3: va pas suffire.
4: Le mariage, c'est un appel et c'est un engagement et c'est un projet. Il y a quelqu'un, il y a un ami qui dit que c'est un ministère. c'est quelque chose qu'il faut prendre au sérieux,
5: oui.
4: comme tu prends au sérieux MCI TV, tu prends au sérieux autre chose. Parce que quand bon, par exemple, Nadine et moi, on décide de faire un business ensemble, donc comme partenaire, il fait comme ça. et en certain moment, tu découvres que l'autre là, c'est pas bon, je peux pas marcher. Donc c'est pas grave,
5: oui.
4: on fait marche arrière,
3: oui.
4: on abandonne.
3: Oui.
4: Mais c'est pas comme ça le mariage.
3: Mm-hmm.
4: Le mariage, tu t'engages, il n'y a pas donc la vitesse de marche arrière normalement ne doit pas fonctionner.
3: Mm-hmm.
4: Donc tu avances. Alors c'est un engagement, je dirais sacré.
5: Amen.
4: Qu'on ne devait pas prendre à la légère.
3: Mm-hmm.
4: Donc si on dit que ça vient de Dieu, il faut comprendre qu'il faut prier pour ça. Pourquoi est-ce que le diable, donc dans cet enseignement où je parle des mariages qui ne tiennent pas, c'est parce qu'on voit que le diable ne veut pas la réussite du mariage.
3: Mm-hmm.
4: Donc il détruit le mariage par tous les moyens.
3: Mm-hmm. On en parlera demain d'ailleurs.
4: Oui, c'est ça. Alors si on ne prie pas pour le mariage, ça sera détruit.
3: Mm-hmm.

0: On me demande toujours, montre-moi un exemple dans la Bible où quelqu'un a prié pour avoir une femme. Et beaucoup de gens disent ça. Non, ce que vous dites, c'est pas vrai. Donc, l'essentiel, c'est qu'ils soient sauvés. Ils sont dans le Seigneur. C'est ce qu'on dit toujours. L'essentiel, c'est qu'ils soient dans le Seigneur. Ça aussi, on va en parler. Mais ce qui est important, c'est que si tu pries pour toute chose, tu devais prier aussi pour le mariage. Parce que quand tu pries, tu demandes à ce que la volonté de Dieu soit faite, comme elle est au ciel. Donc, avant que tu sois né, avant que Evelyne soit née, Dieu connaissait la femme de Michael.
1: Tout à fait.
0: Avant, avant ta naissance. Donc, quand vous priez pour que Dieu réalise exactement ce qu'il a préparé avant. Alors, l'exemple que je peux vous montrer, c'est Abraham, qui voulait une femme pour son fils. Donc, il avait son fils Isaac, il voulait que son fils ait une femme. Mais aujourd'hui, il n'y a pas le père qui cherche le fils, mais moi, je me dis que c'était bien à l'époque.
1: c'était... Si les parents sont bien intentionnés, ça marche, mais
0: donc,
1: sinon...
0: c'était bien à l'époque parce qu'Isaac n'avait pas à s'inquiéter, donc, mais ce n'est pas le cas aujourd'hui. Mais quand même, Abraham craignait Dieu. Alors, qu'est-ce qu'il a fait? Il était entouré des Cananéens et ne voyait que des filles cananéennes. Alors, les filles cananéennes priaient d'autres dieux. Ils avaient des idoles. Donc, ne priez pas le vrai Dieu que nous connaissons, éternel. Alors, si vous lisez, donc, c'est dans la partie du premier au sixième verset. Au verset 3, il dit, il parlait, il a envoyé son serviteur, il a dit, il a dit de ne pas prendre, il a dit à son serviteur, de ne pas prendre pour mon fils, une femme parmi les femmes cananéennes au milieu desquelles j'habite. Donc, il ne voulait pas les cananéennes. Alors, que veut dire les cananéennes aujourd'hui? Les cananéennes, ce sont les filles qui n'ont pas la même foi que toi. Tu peux être païenne, athée, et prier à un autre Dieu, ou bien elle a des idoles. Donc, quand tu veux épouser une femme, une fille qui n'a pas la même foi que toi, tu es sauvé, tu es un enfant de Dieu, tu pries en esprit et en vérité, tu adores en esprit et en vérité, tu dois pas chercher parmi les cananéennes. Les cananéennes, c'est une fille. Parce que quand tu épouses une fille qui ne prie pas ton Dieu, qui ne croit pas aux valeurs bibliques, ça sera catastrophique dans la vie. Donc, même les enfants, comment est-ce que les enfants vont grandir? C'est pour ça même que je conseille aux couples d'être dans la même église. C'est important pour la vie familiale, pour la fraternité, pour les enfants. Parce que je connais des couples où les enfants ne savent pas où aller prier. Parfois, je vais chez maman.
1: Dans une église.
0: Voilà, les enfants vont chez la maman, les autres vont là-bas. Et les deux églises, il y a des points où on ne s'entendait pas. Et là ça devient compliqué. Alors, il a insisté pour qu'il faut trouver la fille, parmi les Cananéens, mais il allait chercher dans les filles de chez eux. Donc, qui prient le même Dieu. Alors, et il avait insisté au verset 6, là, Abraham lui a dit, garde-toi d'y mener mon fils. Donc, ne voulez pas. Il insistait qu'il faut choisir parmi les filles qui ont la même foi. Alors, maintenant, je vais insister sur la prière. On va voir la prière. Parce que le serviteur de Dieu, le serviteur d'Abraham, il a vu les filles. Il a vu beaucoup de filles. Donc, tu as parlé d'Adam et Ève. Mais Ève, il n'y avait pas d'Ève, mais il y avait une seule fille.
1: C'est plus facile, hein.
0: Oui, bon, s'il y avait une seule Ève, alors.
1: Surtout pas tromper, hein.
0: Mais lui, il a vu beaucoup de filles.
1: Oui.
0: Alors, ceux qui m'ont suivi, les 50 combien pour cent d'hommes, il y a beaucoup de filles. Alors, qui choisir? Il ne faut pas être attiré par le physique, parce qu'il y a des... Non, moi, je veux le physique, le reste, on va prier. Tiens, il y a quelqu'un qui dit ça. Je veux qu'il y ait la taille que je veux ça. S'il n'a pas ça, non. Bon, alors, d'abord, le corps physique, c'est quelque chose qui change, qui vieillit. Donc, tu aimes la taille, comme ça, et quand ça va comme ça, qu'est-ce que tu vas faire? Donc, c'est ça, il faut faire attention. Si tu construis ta vision de mariage sur la taille, c'est comme quelqu'un qui construit une maison sur le sable. Donc, le jour où la taille change, c'est fini. Et comme tu l'as dit, il faut pas te fier sur ce que tu vois. Parce que tu peux dire, non, elle est bien, elle est gentille, elle est spirituelle. Parce qu'il y a des filles, bon, je dis, moi je connais des filles qui étaient spirituelles avant le mariage pour avoir des maris. Et après le mariage, et puis la spiritualité est finie.
1: Aïe, aïe, aïe.
0: C'est Dieu qui connaît la température spirituelle.
1: C'est vrai.
0: De l'homme ou de la fille. Mmh. C'est pour ça qu'il faut prier. Mmh. Alors, la prière qu'il a priée, on va voir cette prière au verset 12, il dit, Éternel, Dieu de mon Seigneur Abraham, fais-moi, je te prie, rencontrer aujourd'hui ce que je désire. Il désire quoi?
1: La femme d'Isaac.
0: Et use de bonté envers mon Seigneur Abraham. Voici, je me tiens près de la source d'eau et les filles des gens de la ville vont sortir pour puiser l'eau. Donc, beaucoup de filles. Que la fille à laquelle je dirai, penche ta cruche, je te prie, pour que je boive, et qui répondra, bois, je te donnerai aussi à boire à tes chémons, soit celle que tu as destinée à ton serviteur Isaac. Et par là, je connaîtrai que tu uses de bonté envers mon Seigneur. Donc, ce qu'il a demandé, c'est exactement ce qu'il a eu.
1: Mm-hmm.
0: C'est Rebecca qui est venue. C'est comme s'il avait entendu la prière.
1: Mm-hmm.
0: La parole de Dieu dit qu'avant même qu'il finisse la prière, elle est venue.
1: Mm-hmm.
0: Alors, ça nous montre quoi? Ça nous montre qu'il faut d'abord prier.
1: Yeah.
0: Rebecca s'est enfouie de la prière. Mm-hmm. Et quand tu pries, Dieu écartera la mauvaise et amènera la bonne.
1: Mm-hmm.
0: Donc, la prière veut dire que tu fais confiance à Dieu, tu ne veux pas juger, parce que tu peux juger. Aujourd'hui, c'est devenu, le mariage est devenu matérialiste.
1: Yeah. Oui.
0: Tu cherches quelqu'un qui a un bon boulot.
1: Mm-hmm. Bonne
0: situation. Il y a une fille qui m'a dit, je veux quelqu'un vraiment qui a un contrat sûr, qui est capable de payer le loyer. Mm-hmm. Et si après le mariage, il paye le boulot,
1: c'est ça.
0: Tu divorces.
1: Mm-hmm.
0: Tant que tu veux le boulot, il a le boulot. Et après le mariage, il n'a pas de boulot.
1: Mm-hmm.
0: Tu vois? Donc moi, je me suis marié, je n'avais pas. C'est les choses qu'on voit. Donc je n'avais pas de voiture, je n'avais pas de maison, je n'avais pas de lit, mais je me suis marié parce que...
1: Une femme de foi.
0: Voilà. Parce que y a, dans la prière, Dieu révèle ce qui est caché.
1: Ouais,
0: voilà. Donc un peu de mots, j'insiste sur ça. Ne vous fiez pas à l'apparence, priez pour connaître la volonté de Dieu. Comme tu pries pour les autres projets, prie aussi pour le projet de mariage.
1: Mm-hmm.
0: Je n'ai jamais vu quelqu'un qui a prié sincèrement, sans matérialisme, sans manipulation, sans spéculation, qui a été déçu.
1: Mm-hmm.
0: Dieu ne déçoit jamais.
1: Amen. Merci beaucoup, Chris. C'est super important parce que, comme on le disait en début d'émission, il y a une destinée commune, il y a un appel commun. Et le Seigneur connaît toutes choses, comme tu l'as dit. Je pense que c'est vraiment important de ne pas se fier juste à ce qu'on ressent, à ces fameuses émotions dont on parlait, les sentiments, et de se dire, ça va être suffisant. Non, c'est essentiel de se dire, Seigneur, montre-moi le cœur de cette personne, montre-moi les choses qui sont cachées, mets à la lumière s'il y a des choses qui sont pas visibles. Et je vous encourage aussi à voir cette personne, pas toujours juste dans le même cadre. Voyez comment il est ou comment elle est avec ses amis, avec sa famille, dans des contextes un peu différents, pas juste le dimanche matin à l'église. Des fois, il faut voir les gens aussi dans un contexte différent pour voir certaines attitudes être manifestées. Mais on l'a dit, il y a une destinée commune. Le Seigneur vous appelle à le servir ensemble et c'est vraiment essentiel que vous puissiez vous connaître, être certain que vous êtes dans la volonté de Dieu, que Dieu agrée votre choix. Et si Dieu donne son go, vous avez la certitude que vous allez pouvoir marcher ensemble. Ça ne veut pas dire que ce sera toujours facile. Ça ne veut pas dire qu'il n'y aura pas de dispute, qu'il n'y aura pas de moment où vous allez peut-être vous demander « Est-ce que je me suis trompée ?» Mais vous vous souviendrez cette fois où le Seigneur vous aura dit « Oui, j'agrée ton choix. Oui, votre union est selon ma volonté. » Et ça va vous permettre d'être solide. Malgré les tempêtes qui arriveront, les hauts et les bas, eh bien vous serez solide, vous serez fort. Merci en tout cas, c'était très très intéressant comme thématique et je pense que ça a parlé à plusieurs. Vraiment, on ne peut que vous encourager à prier pour ça. Alors demain, on va voir le secret des mariages heureux. Tu feras une rubrique, Chris, oui?
0: J'aimerais aussi demander à ceux qui nous suivent, ceux qui sont dans Kangoka, qu'il y a un message important. Pourquoi les mariages ne tiennent pas. C'est très profond et s'ils peuvent suivre ça, c'est tous les jours, lundi à vendredi.
1: Tout à fait. On vous invite à suivre. Vous allez sur l'application Kangoka directement. Kangoka. Il suffit juste de la télécharger. C'est très simple. C'est extrêmement bénissant. Et j'ajoute aussi que tu es en train d'écrire un livre. Là, tu es sur la fin.
0: L'histoire de Kangoka.
1: Tu vas partager l'histoire de Kangoka, mais donc aussi l'histoire de ta rencontre avec
0: le mariage, tout. Hein. Mm-hmm. Oui.
1: Donc, ça sort très, très bientôt. On vous préviendra quand ça sort. Donc, demain, tu feras une rubrique « Couple et relations, les obstacles à la prière dans le couple ». On va voir qu'il y a des choses qui peuvent vraiment bloquer la vie de prière dans le couple. Alors, on vous dit à demain et bonjour chez vous.

0: 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Bienvenue, un joyeux anniversaire ce matin à Stéphane, à l'écoute de Phare FM depuis Anor, dans le Nord.
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0: Bienvenue sur Phare FM en ce mardi 19 mai. Vous êtes dans Cocorico. Dans une dizaine de minutes, retrouvez, en parler, c'est parfois la clé. On va parler de cette peur qu'on a des fois de se confier à notre prochain. On a peur de déranger. Mais je vous invite ce matin à faire ce pas, à aller vers quelqu'un, à raconter votre problème. Il y aura toujours une solution. C'est dans une dizaine de minutes. On s'écoute aussi Henry Moody, Vanessa Carlton, Adèle et Robin. Ça arrive avec Healing ce matin sur Phare FM.
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1: Ce n'est pas grave. Dernièrement, mon fils de 9 ans était tout triste parce qu'il avait perdu le bras d'un de ses bonhommes. Il a cherché longtemps sans résultat. Ma première réaction a été de lui dire « Ce n'est pas grave, tu en as d'autres ». Un peu plus tard, j'ai réalisé que j'avais été maladroite dans ma réponse et je m'en suis excusée car pour lui c'était très important. Alors, j'ai arrêté ce que je faisais pour l'aider et ensemble nous avons trouvé le bras perdu. Il a retrouvé le sourire et s'est remis à jouer. Il y a certainement des choses qui t'ont rendu malheureux. Et tu traverses peut-être en ce moment des moments difficiles. Oui, tu as du monde autour de toi. Des parents, des amis, un conjoint. Et pourtant, personne ne sait ce que tu vis parce que tu penses que ton problème n'est pas assez important. Es-tu de ceux qui ne veulent pas déranger et qui pensent que les autres ont déjà leurs propres problèmes? Tu te dis que tes problèmes n'intéressent personne. Sache que si c'est important pour toi, tu as le droit de dire que tu souffres. Parler, partager, ça ne résoudra peut-être pas ton problème, mais c'est déjà un premier pas qui te fera beaucoup de bien. Et puis qui sait, avec l'aide de quelqu'un, tu trouveras peut-être une solution, tu retrouveras peut-être une raison de sourire.
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0: une dizaine de minutes retrouver Bible Project. On a parlé des anges, on a aussi parlé des démons. Bah, ce matin, on va parler de l'humain, on va parler de moi ainsi que de vous. Retrouvez aussi Amel Bent, Félix Jan ainsi que Julie Zenati, Terriane avec le titre Kings of Kings. Très belle écoute sur Phare FM.
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0: Expérimentez la Bible comme une seule et même histoire menant à Jésus.
1: Dans l'histoire de la Bible, il existe deux royaumes, la terre où nous vivons et les cieux où Dieu habite.
2: Nous avons parlé des êtres spirituels, des Elohim, du conseil divin, des anges et des chérubins, du Satan et des démons. La dernière catégorie de personnages à étudier est l'humanité.
1: Il faut savoir que les humains ne sont pas des êtres spirituels. En Genèse 1 et 2, ils sont faits de poussière, comme les animaux.
2: Mais notons que Dieu appelle les humains à s'élever à une dimension supérieure. Il les établit donc pour vivre et régner en Éden, lieu où le ciel et la terre sont un. Et ils sont invités à manger de l'arbre de vie.
1: Oui, qu'est-ce que ça signifie de manger de l'arbre de vie ?
2: Eh bien, ça symbolise le fait de recevoir la vie éternelle de Dieu en nous. C'est adopter une existence d'un tout nouveau genre.
1: Attends un peu, donc des êtres physiques vivants pour toujours ? Comment est-ce même possible ?
2: Dans une certaine mesure, participer à la vie de Dieu transforme nos corps de sorte que nous pouvons demeurer à la fois au ciel et sur terre.
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1: Salut, c'est Timothée de Positive Morning. Je vous rejoins dans quelques instants avec Valériane pour une émission de 6h30 à 9h30 assez extraordinaire. Positive Morning, vous l'avez compris. Avant ça, un petit point sur la météo pour ce mardi matin. Alors le soleil, on va le retrouver surtout du côté du sud de la France, hein, de Bourg-Saint-Maurice jusqu'à Biarritz, avec un ciel très nuageux, parfois voilé, notamment en Corse, aussi du côté d'Ajaccio à 20 degrés. Pour tout le reste de la France, ce sera ciel couvert avec parfois des averses faibles de Paris jusqu'à Brest, en montant jusqu'à Lille et même sur Strasbourg, on va retrouver un ciel bien couvert. Pour les températures, on va retrouver du 17 degrés, du 15, du 14 et du 12. Voilà pour votre bulletin météo sur Phare FM. À tout à l'heure.
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0: complètement imparfait avec À ton nom ce matin sur Phare FM.
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0: Sur Phare FM, moi c'est Naomi pour vous accompagner jusqu'à 6h30 ce matin. Vous êtes dans Cocorico, prenez place, on commence tout de suite. Avec hommes et femmes, mode d'emploi, on va parler de la foi dans la famille ce matin, ainsi que l'histoire de Laurent dont Dieu s'intéresse à vous. Il nous raconte son parcours en prison, comment il est sorti de ça et il a rencontré Dieu. On s'écoute aussi Marine, Gio, Olin et Kungs avec le titre Galaxy. Très belle écoute ce matin sur Phare FM.

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1: Bonjour Laurent Gay. À l'âge de 12 ans, j'étais déjà accro au shit. À l'âge de 14 ans, le shit ne me suffisait pas. Donc j'ai commencé l'héroïne. Je suis rentré dans une descente aux enfers qui a duré jusqu'à l'âge de 20 ans. J'ai commencé à faire du gros business. Je travaillais pour la mafia de Paris. Je me suis retrouvé en prison. C'est l'école de la haine. Tu perds ta dignité, ça pue. Ma vie était qu'un échec. Le 17 février 1988, alors que je voulais m'ouvrir les veines. Dieu, je le connaissais pas. J'en avais jamais entendu parler. J'ai commencé à crier. Je savais pas si j'allais rencontrer un ennemi, un ami. Ce que je savais, c'est que l'enfer, il était là dans ma cellule. Et là, chose extraordinaire, au fur et à mesure où je criais, c'est comme si ma vie se déballait. J'avais toute la merde qui se déchargeait comme ça. Et en même moment, j'avais vraiment un souffle de vie qui venait m'habiter. C'était incroyable. J'avais la révélation que Christ était venu pour moi, avec deux mots en filigrane, confiance, espérance. Il a commencé à me guérir de toute drogue. Peut-être que tu connais pas Dieu. Je te demande qu'il vienne te toucher, qu'il vienne répandre en toi cet amour. Crie vers le Seigneur, comme j'ai pu crier en prison.
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0: Marine, grande gagnante de la Star Academy, revient avec son titre Escroc. Dans quelques instants, hommes et femmes, mode d'emploi, on va parler de la foi. Ainsi que Louane avec son titre Maman sur Phare FM.
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1: Aujourd'hui, nous parlons de les instruire dans la foi.
2: Hyper important de réfléchir à comment la dynamique de la famille autour de notre foi et comment on va la partager. On avait un livre que nos enfants aimaient beaucoup lire. Ah, je me souviens plus le titre. Mais bon, c'était avec des
3: Instruis
2: histoires bibliques.
3: Instruis ton enfant.
2: Instruis ton enfant. Avec des histoires bibliques. Mais on l'a lu, mais des centaines
3: oui,
2: de fois.
3: Oui, il était raccordé au scotch, livre.
2: Qu'on avait un culte tous les jours avec nos garçons. Et, mais c'était pas la corvée, hein. C'était beaucoup de joie parce qu'on chantait des chants qu'ils voulaient chanter. On lisait l'histoire biblique, donc en suivant, ou ils en choisissaient une. Après, ils ont commencé à les lire pour leurs frères. Il y avait vraiment ce, puis on priait pour les...
3: Puis c'était court, c'était 20
2: c'était
3: minutes
2: court,
3: maximum.
2: Ouais, 15
4: ans. Faisiez ça quand?
2: Le matin pour nous.
3: 5 fois par semaine, pendant les jours de la semaine. Ouais.
4: Okay, le matin. C'était le matin,
2: oui.
4: Avant l'école.
2: Oui, c'est ça, avant okay. l'école.
3: Mais pour une autre famille, ça peut être le soir, oui, peu okay. importe.
2: C'est juste un moment, et puis après en grandissant, il a évolué. Hein, quand ils en étaient à l'adolescence, eux préparaient des petites études s'ils avaient envie, ou ils disaient, ah tiens, on peut lire tout Apocalypse parce qu'on voudrait comprendre ce qui y arrive. Enfin, ils choisissaient leur thème, donc c'est resté fun et intéressant.
4: Alors comment garder ça fun en fait? De faire que tes enfants, au bout d'un moment, ils ont...
3: Je pense que c'est important
4: aiment,
3: que ce soit adapté,
4: Seigneur,
3: adapté à leur âge, très
2: oui.
3: très important, à la compréhension qu'ils ont, et puis les faire participer aussi.
2: Oui, c'est ça.
3: Parce que c'est bien plus drôle s'ils sont acteurs et non pas simplement spectateurs.
4: Donc c'est-à-dire que c'est eux-mêmes qui vont lire un passage...
2: Oui, oui. Ou choisir l'histoire quand ils sont trop petits.
3: Ouais.
2: Okay. Voilà. Le système des prières écrites et les réponses aussi qui viennent, on les note, on fait une petite boîte de prières, par exemple, si je prie pour ça, ben, on l'écrit. Quand Dieu répond... On fait une grande fête parce qu'il y a eu un exaucement de prière. Enfin, il faut trouver des choses créatives qui correspondent à la famille, qui permettent d'avancer. On avait des feutres, des histoires en feutre. Enfin, vous savez les feutres, flanellogrammes là, qu'on pouvait utiliser. Flanellographe, etc. Donc, être créatif. Et puis, nous, on en avait envie. Hein. Ça faisait partie des choses qu'on voulait, dont ils prennent l'habitude, en fait. On voulait qu'ils en prennent l'habitude. Donc, c'était un...
4: Merveilleux.
2: C'était notre journée était rythmée avec ça aussi.
4: Alors, question, quand tu n'as jamais fait ça?
3: Et mais que, jamais trop tard.
4: Pour et jamais trop tard.
2: Ah, jamais trop
4: pour
2: tard.
4: Pour redonner le goût là où tes enfants peut-être finalement ne l'ont pas pris ce goût.
3: Je pense que c'est important. Oui.
4: oui,
3: c'est important de prendre conscience qu'il est jamais trop tard quand on veut faire quelque chose qui va s'inscrire dans ce que l'on veut construire dans notre enfant.
4: Mmh.
3: Donc, on peut simplement dire, ben, avec papa et maman, on a réfléchi, on voudrait maintenant faire ça et démarrer.
2: Et à quoi ça ressemble? Qu'est-ce que tu voudrais, toi? Qu'est-ce qui te plairait dans un temps autour de la Bible ensemble? Comment tu le vois, toi? Et les impliquer dans la réflexion et la construction de ce temps-là. Ça peut être intéressant, même s'ils sont tout petits, vous allez voir. Et puis, s'ils sont plus grands, encore plus. Si on les responsabilise, ça aide.
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1: Vous étiez à l'écoute d'Hommes et femmes, mode d'emploi ce matin sur Phare FM à propos de la foi dans la famille, comment instruire les enfants dans la foi. N'hésitez pas à vous rendre sur pharefm.com/replay afin de réécouter cet épisode. C'est tout pour moi ce matin. Dans quelques instants, retrouvez Valériane et Timothée avec le positif morning, avec encore plus d'histoires, encore plus de rendez-vous et de musique. En attendant, voici Forest Frank avec son titre OK ce matin sur Phare FM. Moi, je vous dis à demain. Très belle écoute, très belle journée sur Phare FM.
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0: En passé d'une petite minute, vous êtes dans Positive Morning. Bon réveil, bienvenue.
1: Timothée et Valériane avec vous jusqu'à 9h30 ce mardi 19 mai 2026. On démarre fort avec ce duo extraordinaire, Nick Jonas avec Brandon Lake.
0: Ouais.
1: C'est pas un de nos morceaux préférés, ça, depuis
0: magnifique.
1: On sait que c'est dans la playlist de Phare FM, Valériane.
0: On les voit arriver, on est tout contents, vous allez voir, ils vont vous faire plaisir. Ça s'appelle Hope. C'est pour vous, pour bien démarrer cette journée.
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0: Ah, puis si vous aimez, il y a la Reverse, il y a Brandon Lake, feat. Nick Jonas, ça s'appelle The Hauteur, elle est extraordinaire aussi.
1: Incroyable.
0: Là, on vient d'écouter Hope ce matin, c'est un remix ce morceau. Hein.
1: Oui, c'est ça exactement. Hope, à la base de Nick Jonas, il est sorti en février 2026 au départ sur son album Sunday Best. Et puis début mai, il revient dans une version remixée avec Brandon Lake, figure majeure quand même de la musique chrétienne contemporaine. C'est juste magnifique. Hein.
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0: Alors là, ce matin, c'est du grand n'importe quoi. Là, l'équipe de la rédaction...
1: Vous êtes prévenus.
0: Je préfère vous dire... Normalement, si vous êtes, si vous nous suivez sur Instagram, vous avez eu l'exclusivité avec la story Instagram de la question du jour.
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0: Mais si vous n'êtes pas sur Instagram, vous n'avez pas de compte Instagram et vous allez le découvrir là à 6h37, question du jour, c'est du grand n'importe quoi.
1: Ouais, moi j'y pensais déjà ce matin quand j'étais en train de me préparer à la salle de bain. J'étais en train de mettre mes boucles d'oreilles, tout ça. Et j'étais en train de réfléchir à ce que je répondrais à la question du jour, effectivement.
0: Non, alors moi, je l'ai plutôt dit, est-ce que tu as réfléchi à comment tu apportes la question du jour? Moi déjà, c'est la première problématique que je rencontre.
1: Bon, on se la pose cette question du jour.
0: Alors. Vous voyez,
1: on va la poser simplement. Imaginez, on est dans le jardin d'Éden.
0: Oui, ok.
1: À l'origine des temps.
0: Avec Adam et Ève. Donc.
1: Premier homme, première femme, Ève.
0: Ok.
1: Au départ, tout est parfait.
0: Super.
1: Ils peuvent profiter pleinement de ce magnifique jardin, sauf d'un seul arbre. Dieu leur a dit, tu ne mangeras pas du fruit de cet arbre-là. Et puis, un jour vient le serpent. Vous voyez, un serpent arrivé.
0: C'est très long l'explication, mais vous allez comprendre.
1: Voilà. Le serpent arrive. Et puis souffle à l'oreille d'Ève, va manger du fruit de cet arbre. Et puis finalement, elle entraîne Adam.
0: Non, mais là, t'es en train d'expliquer l'histoire du premier péché de l'humanité, là.
1: Oui,
0: c'est pas la question du jour.
1: Mais si, on y arrive. Donc, du coup, finalement, il croque dans ce fameux fruit.
0: Ève croque dans le fruit.
1: Voilà.
0: Elle donne à Adam et il croque aussi, donc.
1: Voilà, exactement. Alors, imaginez que vous êtes vous aussi dans ce jardin à l'aube des temps.
0: Vous êtes témoin de la scène.
1: Voilà. Est-ce que vous sentez plus proche d'Adam ou plus proche d'Ève?
0: Genre vous rangez du côté d'Adam et vous faites « Non mais Ève, quand même, t'abuses. Dieu nous avait dit de pas croquer. » Ou est-ce que vous êtes plutôt du côté d'Ève? « Bah Adam, fallait prendre tes responsabilités, fallait pas croquer. » De quel côté vous vous rangez? C'est ça la question du jour.
1: Voilà, c'est ça.
0: Voilà, c'est ça la question du jour.
1: On attend toutes vos réponses.
0: Ah oui, on les attend. Hein.
1: Bien évidemment, le standard est ouvert. On reçoit, Timothée et moi, directement vos messages dans le studio ce matin. 0-652-300-342. Vous nous faites un petit message, un écrit ou un vocal pour répondre à notre question du jour.
0: Anastasia, I'm out of love pour la musique. La suite du programme sur Phare FM, la radio autrement.

0: Anastasia sur Phare FM, la radio autrement avec I'm Out of Love.
1: Une question pour toi Timothée ce matin, est-ce que
0: non, ce sera pas
1: tu
0: dans
1: laves
0: mon parti
1: tes filets
0: préféré.
1: Est-ce que
0: ah non,
1: tu laves tes filets?
0: Mes filets? Mes filets de quoi?
1: Ah bon, filets d'orange. On va découvrir ça ensemble ce matin avec Bob et des bigas, un mot d'encouragement pour vous. Voici Parole du jour.
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3: La Bible dit dans Luc chapitre 5 verset 22: il vit au bord du lac deux bateaux d'où les pêcheurs étaient descendus pour laver leurs filets. Bonjour. Pourquoi les pêcheurs lavent-ils des filets qui ne leur ont pas été utiles? C'est à cause d'un problème survenu pendant la nuit. Ils expliquent: nous avons travaillé toute la nuit sans rien prendre. Leurs attentes ont été déçues. Ils pensaient que les choses resteraient ainsi. Ils étaient abattus. C'est alors que Jésus arrive. Il vient là où ils se trouvent. Il apparaît au milieu de leur déception avec une solution. Mais d'abord, il emprunte leur barque et l'utilise pour prêcher à la foule et guérir les gens. Si tu es enfant de Dieu, remets-lui tout ce que tu possèdes, tout ce que tu es et tout ce que tu seras, et laisse-le t'utiliser pour ses plus hauts desseins. Ensuite, il prononce une parole que seule la foi peut recevoir. Avance en eau profonde et jetez vos filets pour pêcher. Est-ce que tu comprends maintenant? Pourquoi il faut d'abord que tu aies fait tout ton possible? C'est seulement à ce moment-là que tu seras prêt à écouter. Même si sa parole ne semble pas faire sens, tu es prêt à obéir sans poser de questions. Es-tu découragé aujourd'hui? Est-ce à cause de ton ministère, de ton mariage, de ton travail ou de ta santé? Tu es peut-être en train de laver tes filets, mais ce n'est pas fini. Qui a dit que Dieu ne te bénirait plus? Qui a dit qu'il ne ferait pas naître la victoire de tes cendres? Ce n'est pas fini, tant qu'il n'a pas dit que ça l'était. S'il est capable de remplir les filets vides de ses disciples découragés, alors aucun problème n'est insoluble pour lui.
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1: Tous les jours, Parole du jour vous accompagne pour bien démarrer votre journée. Ça se passe à 6h40 dans Positive Morning.
0: Hyper Fenton avec Save Me, I Know I Need Saving. Est-ce que ça te tente?
1: Bah bien sûr.
0: Attends, avant ça, moi j'aimerais essayer quelque chose.
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1: Question du jour.
0: Je veux me risquer. Je veux me risquer à expliquer la question du jour. Question un petit peu spéciale ce matin. On revient sur ce qui s'est passé avec Adam et Ève. Premier homme et première femme, ok,
1: oui.
0: Premier péché de l'histoire de l'humanité, première faute envers Dieu. Est-ce que Dieu dit, vous ne faites pas ci, et ils l'ont fait, en fait.
1: Oui.
0: La question c'est, dans cette situation, est-ce que vous vous sentez plus proche d'Adam ou de Ève? Est-ce que vous comprenez un peu plus, je sais pas, par exemple, la réaction d'Adam, par exemple, ma femme me tend un fruit, bah, je fais confiance, je croque. Ou la réaction d'Ève, bah, on me dit que je vais avoir, je vais être comme Dieu, bah, je croque le fruit. Ou est-ce que vous en voulez un petit peu plus à Adam, vous en voulez un petit peu plus à Ève? Vous nous répondez au 0652 300 342.
1: Du côté de l'Alsace, Chris nous répond ce matin, il nous dit « Je suis du côté d'Ève, car même si elle a croqué le fruit de la première, Adam avait la responsabilité de la protéger et c'est par son action à lui que le péché a pris toute sa place. »
0: Ok, waouh, on va avoir deux équipes ce matin. On va avoir les équipes Team Adam et Team Ève, avec ceux qui défendent Ève en disant « Mais Adam, il n'a pas pris sa place. » Et ceux qui défendent Adam en disant « Bah oui, mais elle a fait une proposition, il ne fallait pas. »
1: Après, au-delà du jugement, je pense qu'on peut tous se sentir, même dans
0: attention,
1: nos vies...
0: Attention, non, il n'y a pas de jugement hein.
1: Même dans nos vies, peut-être plus proches de l'un que de l'autre.
0: Ah, bien
1: peut-être
0: sûr.
1: Que nous aussi, on a pu se retrouver dans une situation qu'on pourrait dire un petit peu équivalente. Est-ce que vous vous sentez plus proche d'Ève, plus proche d'Adam? Faites comme Chris hein, ce matin, vous pouvez nous joindre directement au 0652 300 342.
0: Comme promis, Hyper Fenton, Save Me, I Know I Need Saving sur Phare FM.
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0: Hyper Fenton pour vous accompagner, 6h48 sur Phare FM avec Save Me, I Know I Need Saving.
1: L'heure maintenant pour nous de retrouver un geste pour la planète.
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1: Avant de faire une petite pause, pardon.
0: Tous nos amis du côté de l'Allemagne.
3: Ah, oui, effectivement, Valériane.
0: On vous embrasse.
1: Enfance en trace fort. Avant de faire une petite pause de deux minutes, on va retrouver un geste pour la planète avec toi,
0: oui.
1: Valériane.
0: Oui. Est-ce que, Timothée, tu connais le concept du frigo vide? Une fois par semaine, allez, frigo vide.
1: Frigo vide, moi j'irais plutôt une fois par mois, hein. Surtout en fin de mois d'ailleurs, hein, le frigo vide.
0: Oui, peut-être.
1: Compliqué,
0: alors
1: d'ailleurs.
0: Ça peut être par choix ou non. En fait, le principe du frigo vide, c'est avant de refaire les courses, tu cuisines uniquement avec ce qui reste dans le frigo et dans tes placards. Alors c'est pas juste une tendance.
1: Ah,
0: hein.
1: C'est la tarte fourre-tout ça.
0: Ouais, c'est un peu ça, effectivement. Selon l'ADEME, chaque Français jette encore environ 58 kilos de déchets alimentaires par an, dont une partie est encore consommable. Donc un repas, comme tu dis, ça peut être une tarte, un gratin ou ce que tu veux, fond de frigo. C'est à la fois bon pour la planète et forcément aussi pour notre porte-monnaie.
1: Je suis pas convaincu qu'une tarte cervelas, aubergine, sauce tomate, crème fraîche,
0: jusque-là, ça
1: nuggets...
0: Va. Parce qu'il y a peu. T'es pas obligé de tout mettre dedans.
1: Bah attends,
0: tu gardes le cerveau-là pour la tarte, les nuggets à côté.
1: Ok, d'accord, ça marche. Non, mais en tout cas, merci pour le conseil, effectivement. Il faut y penser. Si vous arrivez, vous sentez en fin de mois que vous voulez refaire les courses, mais qu'est-ce qui reste encore dans le frigo?
0: Oui, c'est ça.
1: Et qu'est-ce qu'on peut utiliser jusqu'au bout?
0: Des fois, on a tendance à accumuler un petit peu et puis on laisse traîner des choses au fond du frigo. Après, on les jette. C'est un petit peu dommage.
1: C'est un petit peu dommage, effectivement. Merci beaucoup, Valériane, pour ce geste pour la planète. À suivre ce matin dans Positive Morning, 6h54. On va retrouver Jean-Marc Velman. Il est déjà intervenu sur notre antenne à propos d'un jeu spécial.
0: Le jeu des infiltrés. On le découvre ensemble ce matin dans C'est à voir.
4: Si on est juste en train de jouer, on va dire jouer aux cartes, sans forcément s'y investir, le message va peut-être pas passer comme il devrait passer. La mise en situation passe par un bon maître du jeu qui va pouvoir trouver les mots pour nous mettre dans l'ambiance, mais aussi une ambiance d'une salle. On a fait pas mal de parties où la salle est un petit peu dans l'obscurité ou éclairée à la bougie. Ça ajoute finalement tout ce côté sensoriel à l'expérience de jeu, simplement.
1: Et ce sera à 6h54 qu'on va retrouver plus d'informations sur le jeu Les Infiltrés.
0: Qui sera le maître du jeu à découvrir dans les prochaines minutes sur Phare FM dans votre rendez-vous, c'est à voir.
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1: Oh, vous savez comment me flatter, hein. Positive Morning! Salut, c'est Timothée, je suis avec Valériane et tous les matins on vous assure un réveil, un sourire, une énergie spéciale pour votre matinée. C'est ici que ça commence.
6: Ça me fait à la fois rire et à la fois pleurer parce que on est ému par certaines choses et donc oui, c'est le matin que je préfère.
1: Ça tombe vachement bien. Moi aussi, c'est le matin que je préfère. On se capte demain matin? 0 652 300 342.
7: Merci.
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1: Et on est très très heureux de vous accompagner, on est avec vous jusqu'à 9h30, on profite pleinement de ce mardi 19 mai.
2: Avec une voix incroyable, c'est celle de Monroe, elle représente la France à l'Eurovision. Elle a déjà fait parler d'elle, en même temps écoutez cette voix, ses regards dans Positive Morning. Quand tout

0: Oui, on vous regarde, Monroe. Oui, on se regarde, Monroe. Elle est extraordinaire quand même. Hein.
1: Incroyable. Hein.
0: Tout à l'heure, je partageais qu'elle a représenté l'Eurovision.
1: Oui.
0: La France à l'Eurovision.
1: Elle a terminé à la 11e place.
0: C'est pas mal. C'est pas mal du tout quand même. Hein. Ouais, c'est haut dans le classement.
1: Il y a du talent.
0: Extraordinaire. 6h55 sur Phare FM, la radio autrement. L'heure pour nous de vous envoyer votre rendez-vous. C'est à voir. Ce matin, on découvre un jeu, Valériane.
1: Un jeu de cartes immersif. Ça s'appelle Les Infiltrés. C'est Jean-Marc Vellman qui nous le présente dans C'est à voir.

0: 380 millions de chrétiens sont exposés à des persécutions et des discriminations. Jusqu'ici, Dieu nous a secourus. Tel est le verset biblique juxtaposé aux 70 ans de l'ONG Portes Ouvertes, tristement célébré en 2025. Sensibiliser à la persécution chrétienne tout en s'amusant, c'est le pari risqué de Portes Ouvertes avec la mise à disposition du public du jeu de cartes immersif nommé Les Infiltrés. Comment y jouer et dans quel but? Question posée à Jean-Marc Wellman, manager création et multimédia. Bienvenue sur Phare FM.
1: Merci de m'accueillir.
0: Contexte du jeu, à lire sur votre site internet, c'est la nuit. Un petit groupe de personnes se déplace sans bruit dans la forêt pour ne pas être repérés. Ce sont des chrétiens qui doivent se cacher car ils n'ont pas le droit de se réunir librement. Malgré toutes les précautions, l'un d'entre eux est mis en prison chaque jour. Une seule explication, il y a des infiltrés parmi eux. À qui est-ce que s'adresse ce jeu, les infiltrés?
1: Il s'adresse un petit peu à tout le monde. On a marqué que c'est à partir de 9 ans. On a des retours de plusieurs groupes, essentiellement des groupes de jeunes, d'église, mais tout le monde peut essayer en tout cas de se mettre dans la peau de ces chrétiens où certains vont jouer le rôle d'infiltrés et vont essayer de semer un petit peu la zizanie dans le groupe de chrétiens.
0: Et oui, en tout, 24 cartes de personnages, dont un leader louange, un hacker et même un pasteur. Le groupe des chrétiens gagne lorsqu'ils ont trouvé les infiltrés et inversement, les infiltrés gagnent lorsqu'ils sont plus nombreux que les chrétiens. Qu'espérez-vous provoquer chez les participants?
1: Avant tout, sensibiliser à ce qu'est la persécution. Alors évidemment, c'est toujours un sujet un petit peu sensible lorsqu'on mêle les deux mots persécution et jeu. L'idée, c'est de vraiment trouver un moyen de pouvoir sensibiliser

0: les participants à ce qu'est la persécution, sans forcément vivre réellement ce qu'est la persécution. On leur donne un petit avant-goût de ce que ça peut être, le stress que ça peut provoquer.
1: Oui, parce que pour le coup, les persécutés, eux, jouent vraiment avec leur vie chaque jour. Hein.
0: Exactement, exactement. Et ça, on ne pourra jamais vraiment le comprendre si on n'est pas dans la même situation qu'eux. Et c'est avant tout, pour nous en tout cas, un outil de sensibilisation, et on encourage réellement ceux qui y participent à ne pas simplement faire une partie et puis on remet tout dans la boîte, mais à avoir une séance de discussion après, s'être, entre guillemets, amusé, en tout cas on l'espère, avec ce jeu.
1: Pour commander le jeu de groupe Les Infiltrés, direction portesouvertes.fr. Jean-Marc Wellmann, merci d'être passé par Phare FM et puis bonne continuation d'éveil des consciences face à la persécution chrétienne.
0: Merci beaucoup.
1: Au revoir.
0: Au revoir.
2: Le Sénat vote les premières mesures du projet de loi Riposte. On fait le point l'actualité de votre mardi avec Zachary Bros. Ce sera à 7h.
3: La loi Riposte, on en parle avec Marie-Pierre Védrenne. Elle est dans le top 5 de la rédaction. Si vous allez sur notre site pharefm.com, vous pouvez le retrouver tout en haut de notre site. U2, Song of the Future, Valériane.
2: Oh, ça s'annonce bien. Belle journée, c'est mardi. On est très heureux de passer ce moment avec vous.

0: Song of the Future sur Phare FM, la radio autrement. Bienvenue dans Positive Morning, il est 7h, moi c'est Timothée et je suis avec Valériane. Ça va toujours Valériane?
1: Bah oui, ça va très très bien, c'est mardi, on est le 19 mai, on est surtout ravis de passer ce moment à vos côtés.
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1: Vous cherchez une approche engagée et constructive de l'actualité, elle arrive juste pour vous, apportée par Zachary Bro. Bonjour.
2: Bonjour à tous. Le Sénat vote les premières mesures du projet de loi Riposte, un texte qui doit renforcer la lutte contre les troubles à l'ordre public. Les élus ont ainsi approuvé hier les sanctions contre les participants au Free Party qui pourraient encourir une peine de prison. Les débats doivent se poursuivre aujourd'hui et demain. Mouvement de grève à Paris aujourd'hui, ce sont les animateurs du périscolaire qui s'apprêtent à dénoncer la politique de répression qu'ils prétendent subir face au scandale des agressions sexuelles dans le périscolaire. Près de la moitié des écoles de la capitale devraient être touchées par ce mouvement. Une manifestation est aussi prévue devant le siège de la direction des affaires scolaires à Bastille, avant de rejoindre l'hôtel de ville où Emmanuel Grégoire doit tenir son premier conseil de Paris. L'alerte de Santé publique France, 873 cas de rougeole ont été enregistrés en 2025, un chiffre en hausse de 80% par rapport à l'année précédente, selon un bilan publié hier. L'échéance se rapproche, c'est le dernier jour aujourd'hui pour effectuer votre déclaration d'impôt sur le revenu au format papier. Vous avez jusqu'à 23h59 ce soir, le cachet de la poste faisant foi. Si vous réalisez votre déclaration numériquement, l'échéance est fixée à jeudi pour les départements numérotés de 1 à 19. Pour les autres, vous avez jusqu'au 28 mai ou au 4 juin en fonction de votre département. Et puis c'est une annonce qui a fait vibrer tout un pays et peut-être même plus hier soir. Le footballeur Neymar a été convoqué par Carlo Ancelotti, le sélectionneur de l'équipe nationale du Brésil, pour disputer la Coupe du Monde de cet été avec la Seleção. Très bonne journée à tous.
0: Merci Zachary Bro pour ces informations. À présent sur Phare FM, voici votre bulletin météo.
1: Ce mardi commence sous un ciel bien gris sur une large moitié nord. Ce matin à Paris, les nuages dominent avec de faibles pluies pendant qu'il fait encore frais autour de 15 à 17 degrés. Dans l'après-midi, la perturbation glisse vers l'est.
0: Les pluies s'attardent entre Strasbourg, Lyon et la Franche-Comté, tandis que l'ouest retrouve un temps plus variable, mais avec des averses fréquentes entre la Normandie et les Hauts-de-France. Plus au sud, c'est nettement plus agréable. À Marseille et Nice, le soleil résiste avec 20 à 23 degrés.
1: Et ça grimpe tranquillement. On en profitera également ces prochains jours. En attendant, belle journée à l'écoute de Phare FM et de Positive Morning.
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1: Vous êtes au bon endroit pour profiter pleinement de cette matinée, c'est Positive Morning. Moi c'est Valériane, je suis avec Timothée.
0: Bonjour, il est 7h04, on va démarrer cette nouvelle heure jusqu'à 8h avec de la musique. Bah oui, Phare FM, la radio autrement, radio musicale.
1: Évidemment.
0: Oh, on veut pas de la parlotte, je sens qu'on peut aller très loin si on continue comme ça. Open et les Guetteurs, on revient juste après ça, ça s'appelle M et fais ce que tu veux.

0: Open Alligator, aime et fais ce que tu veux. Bah oui, on est en mai. En mai, fais ce qu'il te plaît.
1: Exactement, ce que tu veux, ce qui te plaît. Bah voilà, vous êtes en bon endroit. 7h08 sur Phare FM.
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0: Est-ce que tu aimes les chasses au trésor, Valériane?
1: Ah là là, ouais, j'aime bien.
0: T'en as fait quand t'étais petite? Ou est-ce que tu regardais la série La chasse au trésor?
1: J'ai regardé, ouais, plus tard, effectivement. Petite, non, c'était pas trop dans les habitudes, peut-être pour un anniversaire d'un copain, d'une copine, voilà, mais sans plus.
0: C'est marrant parce qu'en fait, la chasse au trésor, c'est un système de jeu, en fait.
1: Oui.
0: Mais on l'appelle la chasse au trésor comme si c'était le nom du jeu en lui-même, tu vois. C'est-à-dire, tu planques... À Pâques, par exemple, tu planques les œufs dans le jardin, c'est une chasse au trésor.
1: Oui, bah oui,
0: évidemment. Le trésor, c'est les œufs, la chasse, c'est le déroulé, la recherche.
1: Ouais, c'est ça.
0: Non, tu chauffes. Ah, tu refroidis. Voilà.
1: Mais j'en ai fait pour mes enfants.
0: Ah, c'est pas mal, ça.
1: Ouais, ouais, ouais, ça, j'aime bien.
0: C'est toujours des bons moments.
1: Oui.
0: Eh ben, on va parler de ça ce matin, Valériane.
1: Chasse au trésor très, très spécial avec Étienne Piquant. Il est cofondateur de la start-up Unsolve. On va parler d'une chasse au trésor, l'une des plus ambitieuses de France. Elle reste à ce jour irrésolue. Ça fait 3 ans que ça dure. Découverte avec l'invité du jour.
4: On cherche à s'inscrire dans un jeu... qui ne répond pas aux logiques actuelles, c'est-à-dire qu'aujourd'hui on est un peu pris dans l'instantanéité, des réseaux sociaux, une guerre de l'attention, et nous on crée des quêtes qui s'inscrivent dans le temps long.
1: Un butin d'une valeur de 100 000 euros, plus de 20 000 participants, et pourtant le trésor reste introuvable à ce jour. On parle de cette chasse au trésor, ça va peut-être vous donner envie de participer ce matin. On retrouve Étienne Piquant dans un instant.
0: Avant ça, il y a de la musique sur Phare FM, la radio autrement, avec le groupe One Republic, Need Your Love. Il est 7h10, on espère que vous passez une très bonne matinée ce matin dans Positive Morning. On est mardi, on est le 19 mai 2026. Très belle journée.
1: Belle matinée.
0: Eh oui.

0: One Republic sur Phare FM, la radio autrement. Il est 7h13, vous êtes avec nous ce matin dans Positive Morning avec du côté... Ah, attends, parce que ma fiche, elle est loin.
1: Oui, qu'est-ce que tu cherches?
0: Avec nous du côté de la... du Nord Alsace sur le 92.5 et également du côté de Chartres ou Évreux en DAB+. Tous nos auditeurs, si vous êtes dans le nord de l'Alsace ou du côté de Chartres ou Évreux, envoyez-nous un petit SMS au 0652 300 342.
1: Ce matin dans Positive Morning, une interview captivante entre jeu, patrimoine et réflexion avec Étienne Picon. Il est cofondateur d'Unsolved. On plonge dans l'univers de l'élixir d'or, une chasse au trésor qui défie depuis 3 ans des milliers de joueurs et même les intelligences artificielles. Pourquoi la France aime tant les énigmes? Réponse avec notre invité du jour.
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0: 3 ans après son lancement, l'une des chasses au trésor les plus ambitieuses de France reste irrésolue. Baptisée l'élixir d'or, cette quête promet aux gagnants un butin de 100 000 euros en vin, champagne et spiritueux d'exception. Alors attention, l'abus d'alcool reste dangereux pour la santé, mais malgré tout, plus de 20 000 participants. Et malgré cela, le trésor reste introuvable. Même les intelligences artificielles les plus avancées n'ont pas réussi à percer le mystère. Pour en parler, je reçois Étienne Picon, cofondateur de la start-up Unsolved, à l'origine de cette chasse hors norme. Étienne, bonjour et bienvenue sur Phare FM.
3: Bonjour, merci pour votre invitation.
0: Étienne, 3 ans après son lancement, pourquoi cette chasse au trésor suscite-t-elle toujours autant de fascination?
3: Le secret d'un bon vin, c'est la longévité. Donc, c'était déjà l'angle qu'on avait choisi lors de la création et du calibrage de cette chasse au trésor, qui a été lancée en 2023 et qui était prévue pour durer entre 3 et 5 ans. Donc en fait, tout est question de proportion. En fait, on rentre actuellement dans la phase où la chasse peut être découverte, peut être trouvée par un joueur. Il y a 6 énigmes à résoudre qui sont sur un parchemin et les joueurs ont résolu 5 de ces 6 énigmes, c'est-à-dire qu'ils se rapprochent de la 6e énigme qui donne l'emplacement final du coffre quelque part en France.
0: Plus de 20 000 chasseurs entre guillemets ont déjà participé et 5 des 6 énigmes, vous l'avez dit, ont été résolues. Alors qu'est-ce qui rend la dernière si redoutable?
3: La dernière, elle est plus difficile forcément, c'est la dernière étape du jeu, c'est le dernier obstacle. Et surtout, elle demande aux joueurs de concaténer des résultats obtenus sur les 5 précédentes. Il s'agit en quelque sorte d'une méta-énigme, d'une méta-solution à résoudre.
0: Ce trésor est composé notamment de 4000 bouteilles issues de grands domaines alsaciens. Pourquoi avoir choisi l'Alsace comme terrain de jeu et comme cœur symbolique de l'énigme?
3: Alors, on ne sait pas si le coffre est en Alsace. Il peut être n'importe où en France, mais c'est vrai que l'Alsace est parmi les régions de France qui a fourni le plus de bouteilles de vin, puisque c'est une grande région viticole. En l'occurrence, pour cette chasse au trésor, on voulait mettre tout le patrimoine œnologique français à l'honneur. Et donc, on s'est associé avec 43 domaines viticoles, allant des petites maisons familiales aux plus grands domaines de France.
0: On rappelle encore une fois que l'alcool est à consommer avec modération. Alors Étienne, quand on conçoit une chasse au trésor de cette ampleur, est-ce qu'on cherche avant tout à récompenser la persévérance ou à pousser les limites de la réflexion humaine?
3: On cherche à s'inscrire dans un jeu qui ne répond pas aux logiques actuelles, c'est-à-dire qu'aujourd'hui on est un peu pris dans l'instantanéité, des réseaux sociaux, une guerre de l'attention, et nous on crée des quêtes qui s'inscrivent dans le temps long, qui forcent les joueurs à mettre le cerveau sur pause de temps en temps, à reprendre la quête et à partager cette chasse avec des amis, avec la famille pour recréer du lien social et se poser le temps d'un week-end, d'une soirée sur cette chasse sans avoir besoin de se presser finalement, puisque l'objectif c'est de décoder les énigmes, de faire des pauses et de laisser son cerveau, son imagination maturer cette réflexion sur les énigmes jusqu'à avoir le déclic final.
0: Merci beaucoup Étienne pour ces premiers éclairages qui montrent que cette quête est bien plus qu'un simple jeu. Dans un instant, on va parler d'un point fascinant, le rapport entre les chasseurs et les intelligences artificielles. Étienne, je vous dis à tout à l'heure sur Phare FM.
3: À tout à l'heure.
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1: 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Jusqu'où peut aller la réflexion humaine? C'est ce qu'on va pouvoir découvrir avec la suite de cet entretien avec Étienne Picon. Il sera à nouveau à nos côtés dans Positive Morning d'ici une petite heure.
0: Et puis on va vous parler du prochain rendez-vous à ne surtout pas manquer. Ce sera à 7h30. Mais avant ça, avant de vous parler de ça, avant de mettre la charrue, avant les bœufs, la charrue, c'est Matt Simons. Je ne sais pas si c'est très positif de considérer quelqu'un comme étant une charrue.
1: C'est une très belle charrue.
0: Alors attention.
1: Charrue de luxe. Hein.
0: Refaites à
1: neuf.
0: Elle a
1: des petits coussinets et tout ce qu'il
0: attention,
1: faut.
0: Attention,
1: hein.
0: Les enjoliveurs sont en date de la semaine dernière. Faut pas croire que c'est une vieille charrue qu'on vous a refilé. C'est Matt Simon sur 5FM.
1: Catch and Release pour vous accompagner. Il est 7h18, c'est mardi. On passe ensemble une belle matinée sur 5FM, la radio autrement.

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2: Quand on était parti aux États-Unis, on était tombé sur beaucoup de radios chrétiennes et on s'est dit, mince, en France, on n'a pas. Et finalement, oui, on a, sauf que voilà, ça va mettre un peu de temps pour que ce soit encore plus connu. Mais je trouve que c'est une belle œuvre en tout cas. Si on écoute une autre station de radio qui est beaucoup plus connue nationale, on va pas avoir le contact en direct avec les animateurs. Le fait qu'il n'y a pas de gros mots, il n'y a pas de tube, il n'y a pas tout ça, c'est quelque chose de différent par rapport à ce qu'on peut entendre ailleurs. C'est un soutien dans la foi, dans le sens qu'on alimente notre foi, ça nous met dans une bonne disposition et ça continue de nous connecter à Dieu de la bonne manière. On a une radio où on se retrouve dedans. Ça apporte pour ceux qui ont besoin vraiment des paroles à propos. Il y a une diversité dans les programmes, beaucoup de bonne humeur, pas de publicité pour rien. Si on n'aidait pas, il n'y aurait pas de développement possible et du coup, ça prive d'autres de connaître. Et si nous, on bénéficie de ça aujourd'hui, c'est qu'il y en a d'autres qui ont payé le prix à un moment, qui ont fait le kilomètre supplémentaire pour que nous, on en bénéficie. Donc maintenant, c'est à nous de donner le relais. Ça parle de Dieu et je pense que c'est essentiel dans le monde qu'on vit.
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3: 7h30 sur Phare FM, la radio autrement. Très belle matinée, on est mardi, on est le 19 mai.
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0: Vous êtes les bienvenus dans Positive Morning, Valériane et Timothée à vos côtés jusqu'à 9h30 et pas tout seul pour vous accueillir si vous arrivez à l'instant. On a convié pour vous la question du jour. QDJ.
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2: Alors si vous ne le savez pas, dans la Bible, dans les tout premiers chapitres de la Bible, on parle du premier homme et de la première femme, Adam et Ève, et d'une situation qu'ils ont rencontrée. Dieu dit, il y a un arbre là-bas, il y a un fruit sur cet arbre, vous touchez pas. Si vous touchez, ça va pas bien se passer.
0: Tout le reste c'est ok, mais celui-là non.
2: Voilà. Ève, dans le jardin, elle fait sa vie, elle fait ce qu'elle veut, mais il y a un serpent, c'est le diable en fait, dans la Bible, mais c'est représenté donc par un serpent. Le serpent vient voir Ève et lui dit « Écoute, en vrai, le fruit là, on t'a dit non. Mais tu sais pourquoi on t'a dit non ? Bah parce que si tu le manges, tu vas tout savoir, tu vas tout connaître, tu vas devenir comme Dieu.
0: »
2: Ève, oh, il a l'air pas mal le fruit, un petit peu de duvet, voilà. Vous imaginez que c'est le fruit que vous voulez, ok ? Elle prend, elle croque, elle se tourne vers son mari, elle fait « Mais attends, mais goûte, c'est incroyable !» Il croque aussi. Dans cette situation, est-ce que vous en voulez plutôt à Ève ou plutôt à Adam ? Est-ce que vous sentez plus proche de Adam et de sa position ou de Ève et de sa position? 0 652 300 342.
0: Direction Bête-sur-Mer, on rejoint Pascal qui a répondu à notre question du jour ce matin. Il nous dit « Je pense que si l'adversaire parvenait à me sortir le grand jeu comme il a fait avec Ève, je ne tiendrais pas plus longtemps qu'elle. Et je me demande, nous dit Pascal, si Adam n'a pas été doublement tenté dans le sens où il préférait peut-être par amour pour Ève la rejoindre dans son sort. » Encore une erreur, nous dit Pascal.
2: Waouh! Moi, j'aime bien cette réflexion. Cette réflexion, je l'aime bien parce qu'il y a l'humilité de se dire, c'est comme quand Pierre y renie Jésus. Nous, on lit l'histoire avec du recul et on fait, mais c'est évident qu'il fallait pas faire ça.
0: Oui.
2: Pierre, nouille.
0: Après coup, ou c'est pareil avec peut-être les gens qui sont autour de nous et qui font parfois des erreurs, on est parfois un peu prompt à juger, effectivement.
2: Oui, bien sûr. Et puis en fait, derrière, est-ce qu'on aurait fait mieux, nous aussi, de notre côté? C'est toute ce relativisme qu'il faut avoir. Mais là n'est pas la question. La question c'est, vous comprenez plutôt qui, pourquoi, et vous en voulez plutôt à qui et pourquoi. 0652 300 342.
0: On reviendra justement sur Adam et Ève dans quelques minutes avec notre rendez-vous VIP Experience. De quoi mieux les connaître ce matin.
2: Mais avant ça, dans Positive Morning, on vous a prévu une nouveauté musicale sur Phare FM.
0: Oui, Avril Lavigne, Ironic, pour bien poursuivre ensemble, il est 7h27. Excellente journée dans Positive Morning.

0: Avril Lavigne sur Phare FM, la radio autrement. Pour la nouveauté musicale, c'était Ironique, issu de la bande originale du film Mile and Kicks.
1: De quoi bien démarrer cette journée. Il est 7h30, vous êtes les bienvenus.
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1: Ah, je reconnais, c'est la bonne nouvelle.
0: Oh ouais, t'es trop forte.
1: Bonne nouvelle du jour.
0: Il est 7h30, passé d'une minute. La bonne nouvelle du jour de ce mardi 19 mai 2026, c'est que Roland Garros commence déjà. Et c'est gratuit.
1: Ça c'est bien.
0: Ça c'est une bonne nouvelle.
1: Le côté gratuit, c'est bien.
0: C'est depuis hier et encore toute cette semaine. C'est les qualifications du tournoi à Porte d'Auteuil. Et la bonne nouvelle, c'est que l'entrée est libre pour le public. On peut assister à des matchs de très haut niveau, voir les joueurs de très près, s'installer au soleil, sans billets à acheter. Chaque année, c'est l'occasion de découvrir les futurs grands noms du tennis, parfois avant tout le monde, dans une ambiance beaucoup plus détendue que pendant le tournoi principal, bien sûr. Du sport, du plein air, du spectacle, les euros à dépenser. Qu'est-ce que tu fais mieux comme bonne nouvelle?
1: Ouais, c'est bien, c'est bien.
0: Pas mal, non?
1: Est-ce qu'on a le droit de crier dans les gradins?
0: Ouais,
1: ça
0: ouais, quel mon fils. Ouais, tiens, il sera peut-être
1: faire
0: par là.
1: Oula et tout ça, et... on a le droit.
0: Oui, bah oui, attends. Alors par contre, si le mouvement s'y prête. Parce que s'ils sont tous assis, tu fais oh là, oh là, oh là,
1: oh là, oh là là,
0: oh là là,
1: ouais,
0: là,
1: ouais,
0: là.
1: Je vais me rasseoir.
0: Oh là, là, là, là, là. Et puis alors, il suffit que la sécurité en bas te regarde un peu comme ça, là, avec la bouche courbée, et puis.
1: Oui, non, non, non.
0: Regard menaçant, et puis elle fait non de la tête, tu sais. Ok,
1: ouais,
0: très bien.
1: Oui,
0: ça marche.
1: Oui.
0: Ça marche. Pardon! Pardon, excusez-moi.
1: Bonne nouvelle, de quoi bien profiter encore de ce mois de mai. Merci Timothée.
0: Mais de
1: pour
0: rien.
1: La bonne nouvelle du jour. À suivre, VIP expérience, on retrouve Adam et Ève, un couple dont on parle depuis le début de cette émission avec notre question du jour. On va apprendre à mieux les connaître ce matin.
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1: Adam et Ève, les deux font l'impair.
9: Au commencement, Adam et Ève vivent en présence de Dieu. Un jour, malheureusement, ils choisissent de désobéir à Dieu. Ils expérimentent alors la honte, la dissimulation, le mensonge. Désormais, la vie sera difficile. Le travail devient pénible. Les grossesses de la femme et ses accouchements douloureux. Une relation de domination et de séduction s'établit désormais entre l'homme et la femme, qui ont pour destinée la mort. Par leur acte de rébellion, Adam et Ève sont expulsés du paradis. Et à travers eux, c'est la rupture de la race humaine avec Dieu lui-même. D'ailleurs, l'histoire de l'humanité porte encore les conséquences de cette fracture et la quête insatiable d'un paradis perdu.
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0: 7h35 sur Phare FM, la radio autrement, vous êtes dans Positive Morning. Maintenant que vous savez tout sur Adam et Ève, il faut qu'on vous pose une question.
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0: Qui vous choisissez?
1: Ouais. C'est un peu brutal, mais effectivement, c'est un petit peu ça. Est-ce que vous vous sentez plus proche d'Adam ou plus proche d'Ève? Si vous deviez faire un choix ce matin, lequel choisiriez-vous et pour quelle raison? Vous nous joignez directement ce matin dans le studio. Timothée et moi, on prend directement vos messages au 0 652 300 342.
0: Alors, on n'a pas encore partagé, toi et moi, ce qu'on en pensait.
1: Mm-hmm.
0: Moi, je vais commencer en te disant deux éléments. Premièrement... solidarité masculine.
1: C'est très structuré.
0: Donc
1: tout ça.
0: Déjà, je suis du côté d'Adam, okay. Par solidarité
1: donc
0: masculine.
1: Par principe.
0: Par principe.
1: Donc, quoi qu'il se soit passé, si ça avait été l'inverse, pareil.
0: Ah bah, du côté d'Adam. Moi, je suis fidèle et loyal.
1: Ça n'a aucun sens.
0: Du côté masculin de l'échelle. Mais non, c'est pas vrai. S'il y avait écrit Adam saisit le fruit et force à Ève à en manger. Non, bah non, frérot, désolé. Ah, là,
1: d'accord,
0: t'as
1: ok. Bon, il y a des limites.
0: Là, dans cette situation confuse, parce mm-hmm. que, en fait, c'est ça. On sait que c'est Ève qui a croqué en première et qui a donné à Adam, mais on met en perspective la responsabilité d'Adam. On mm-hmm. est d'accord avec ça ?
1: Oui.
0: Bon, bah moi, dans cette situation, je dis, bah écoutez, je comprends vos deux équipes. Moi, je vais dans l'équipe Adam directement. C'est-à-dire, il y a aussi un moment donné où ce sont des adultes mm-hmm. et elle avait la possibilité, sachant l'ordre qui avait été donné par Dieu, pas uniquement à Adam, en fait, et en mode, ah bah moi, je vais faire ce que je veux et il faudrait que tu me cadres, de ne pas accepter cette proposition du serpent. Mm-hmm. Et donc, je me range du côté d'Adam et je suis en mode compatissant pour Adam qui se prend des foudres apparemment parce qu'il n'était pas dans son rôle.
1: Mm-hmm. Ok.
0: Vous avez 4 heures pour réfléchir à ma proposition.
1: Adam, plutôt, qu'est-ce que vous en pensez de votre côté? Toutes les réponses sont les bienvenues, évidemment. Il n'y a ni vrai ni faux, c'est simplement votre point de vue.
0: Purement des spéculations.
1: Oui, c'est ça. 0652 300 342 pour nous joindre.
0: T'as une petite réflexion là-dessus ou pas?
1: Oui. Oh, okay. Mais ça va pas te plaire.
0: Ok, bah c'est pas grave, tu vas nous la partager d'ici quelques minutes ce matin sur Phare FM, la radio autrement. Avant ça, on va retrouver Parole du jour après ce morceau.
1: Sanctus Real, Steady, belle journée, c'est Positive Morning. À vous.

0: continuez, persévérez, quoi qu'il arrive. Sans que tout soit égal, un beau message d'encouragement avec cette chanson Steady sur Phare FM.
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3: La question du jour ce matin traite d'Adam et Ève, de leur situation et de la responsabilité de l'un ou de l'autre, ou alors plutôt des deux, tout simplement.
0: On est d'accord qu'on parle pas de tes colocs, hein, Adam et Ève.
3: Non, Adam et Ève, c'est pas mes colocs, c'est le premier homme et la première femme de l'humanité qu'on retrouve dans la Bible, bien évidemment. 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Ève et Adam ont interdiction de manger un fruit dans tout le jardin immense qu'ils ont, issu d'un arbre. Il y a un serpent qui vient tenter Ève en lui disant vas-y mange le fruit. Ève a fait ok, elle mange le fruit, elle fait tiens Adam, Adam il fait ok, il croque le fruit. Dans cette situation, est-ce que vous positionnez en faveur de l'un ou de l'autre? Est-ce que vous en voulez à l'un ou l'autre? Vraiment dites-nous de quel côté vous êtes. 0 652 300 342. Avant d'envoyer parole du jour, Valériane, toi,
0: oui,
3: qu'est-ce que tu en penses?
0: Bah, j'ai réfléchi ce matin, je me suis dit en fait je peux pas choisir. Parce que je crois que j'aurais pu être l'un ou l'autre en fonction des moments ou des périodes de ma vie peut-être, ou j'aurais pu être à la fois Ève et à la fois Adam, donc voilà. J'ai le droit de pas choisir.
3: Donc du coup, tu ne réponds pas à la question du jour, c'est ça que je comprends.
0: Je réponds à côté.
3: La question du jour, c'est choisissez Adam ou Ève. Bonjour, oui, moi je vais juste répondre pour dire que je choisis.
0: Alors,
3: pas.
0: Si, ah, ok, merci. Alors attends, je choisis. Donc je choisis Ève.
3: Et par solidarité
0: dans
3: féminine.
0: Dans 2 minutes, je choisirai Adam.
3: Ouais. Tu nous l'as fait à l'envers, la Valériane.
0: Ouais, c'est un peu compliqué, j'avoue.
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1: La Bible dit dans Luc chapitre 5 verset 22 « Il vit au bord du lac deux bateaux d'où les pêcheurs étaient descendus pour laver leurs filets. » Bonjour. Pourquoi les pêcheurs lavent-ils des filets qui ne leur ont pas été utiles? C'est à cause d'un problème survenu pendant la nuit. Ils expliquent « Nous avons travaillé toute la nuit sans rien prendre. » Leurs attentes ont été déçues. Ils pensaient que les choses resteraient ainsi. Ils étaient abattus. C'est alors que Jésus arrive. Il vient là où ils se trouvent. Il apparaît au milieu de leur déception avec une solution. Mais d'abord, il emprunte leur barque et l'utilise pour prêcher à la foule et guérir les gens. Si tu es enfant de Dieu, remets-lui tout ce que tu possèdes, tout ce que tu es et tout ce que tu seras, et laisse-le t'utiliser pour ses plus hauts desseins. Ensuite, il prononce une parole que seule la foi peut recevoir. Avance en eau profonde et jetez vos filets pour pêcher. Est-ce que tu comprends maintenant pourquoi il faut d'abord que tu aies fait tout ton possible? C'est seulement à ce moment-là que tu seras prêt à écouter. Même si sa parole ne semble pas faire sens, tu es prêt à obéir sans poser de questions. Es-tu découragé aujourd'hui? Est-ce à cause de ton ministère, de ton mariage, de ton travail ou de ta santé? Tu es peut-être en train de laver tes filets, mais ce n'est pas fini. Qui a dit que Dieu ne te bénirait plus? Qui a dit qu'il ne ferait pas naître la victoire de tes cendres? Ce n'est pas fini tant qu'il n'a pas dit que ça l'était. S'il est capable de remplir les filets vides de ses disciples découragés, alors aucun problème n'est insoluble pour lui.
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3: Il est 7h43 ce matin sur Phare FM, question spéciale.
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3: Une question, mais vraiment, on se demande où est-ce qu'ils sont allés la chercher, cette question, quoi, quand même. Sérieusement, il y avait tout type de questions qui pouvaient être posées. Et ils sont allés nous chercher ça, quoi, Valériane.
2: On est revenu aux origines. Adam et Ève, premier homme, première femme dans le jardin d'Éden. Il faut, en mangeant le fruit défendu, tout commence avec le serpent qui vient tenter Ève. Elle croque, elle propose à Adam, lui aussi croque. Est-ce que vous vous sentez plus proche d'Adam? Est-ce que vous vous sentez plus proche d'Ève? Vous continuez à répondre ce matin au 0 652 300 342.
3: Au téléphone avec nous ce matin dans Positive Morning depuis Mulhouse, c'est Damien. Bonjour Damien.
5: Bonjour l'équipe.
2: Coucou Damien.
3: Comment ça va?
5: Eh ben écoutez, je me suis levé ce matin, il y avait un beau soleil dehors, on y croit.
2: Ah,
5: on t'accroche.
2: Yes, c'est bien ça.
3: C'est le retour. Et bonjour, le printemps.
2: La journée commence bien Damien.
5: D'un côté de la maison c'est soleil, de l'autre côté c'est nuages.
2: Oui,
5: alors je sais pas.
2: Allez, on choisit le bon côté. Hein.
3: Où est-ce que je mets mon transat ce matin?
2: Un pied dans chaque pièce. Et puis la journée commence bien, vous branchez sur Phare FM et vous tombez sur cette question du jour qui vous demande de choisir entre Adam et Ève. Est-ce que vous faites un choix ce matin, Damien?
5: Non, aucun choix. Je pense que je vais être...
2: Je me sens un peu proche de Damien ce matin. On vous a perdu, Damien.
3: On est en train de vous perdre, on vous entend au loin là, Damien.
2: Voilà, revenez au soleil, Damien.
3: Il y a des petits problèmes de réseau là. On entend Damien un petit peu trop loin. On va essayer de rappeler Damien. Ce qu'on va faire, on va faire ça. Je vais essayer de rappeler Damien.
2: Mm-hmm.
3: Je vais relancer son numéro de téléphone. Mais voilà, en fait, ça, c'est ce que c'est un signe.
2: C'est-à-dire...
3: Faut que vous choisissiez, les gars. On est sur un jeu où il faut choisir, il faut que vous choisissiez. Damien, est-ce que vous êtes avec nous?
5: Oui, c'est bon.
2: Il y a une
5: petite faute manip avec les écouteurs.
3: Mais c'est bon,
2: c'est ça.
3: On vous a à nouveau bien clairement.
2: Alors
5: j'ai des petits lutins qui ont joué avec les écouteurs dans mon dos.
2: C'est fou ça. Alors Damien, on a juste compris que vous ne pouviez pas choisir. Alors expliquez-nous pourquoi.
5: Non, moi je pense que le serpent, enfin Satan, représenté par le serpent, leur a proposé une petite nouveauté. C'est le choix, le libre arbitre.
2: Mm-hmm.
5: Et voilà, cet arbre qui était là depuis on ne sait pas combien de temps. Hein. C'est sûr que ça pouvait être 15 jours comme des siècles. Donc au bout d'un moment, je pense aussi que Voilà, qu'est-ce que c'est? Qu'est-ce que ça apporte? Il y a quand même une petite question qui trotte dans la, dans un petit coin de la tête. Et puis voilà, il a su appuyer là où il fallait. Il a su tenter Ève. Et puis, comme dit, hein, si madame a dit il faut manger le fruit, il faut manger le fruit.
2: Je sens qu'il y a... Oh bah dis donc, on va se calmer tout de suite. Il y a quand même un petit choix, c'est ça que vous faites, Damien.
3: Attendez, voilà. Alors Damien, vous êtes en train de dire qu'à la maison, chez vous, si madame dit on mange escalope poulet ce soir alors que vous voulez y manger du poisson, bah ce sera escalope poulet quand même?
5: Non, j'aurais vraiment voulu manger cette escalope poisson. Intérieurement, je savais que j'avais envie d'en manger, j'en étais pas conscient. C'est juste que madame l'a mis en lumière, c'est
3: oui,
5: tout.
3: Oui, c'est ça.
2: Oui, évidemment. Nous sommes que les révélateurs du meilleur de vous-même.
3: Oui, tiens, bien sûr.
5: Attention Timothée, n'oublie pas qu'après il faut que tu rentres chez toi.
3: Oui, j'ai un canapé qui m'attend si jamais je dis n'importe quoi à la radio. Donc bon, je vais éviter.
5: Après chaque choix, il y a des conséquences.
2: Bah, c'est vu,
5: avec Adam et Ève. Bah, voilà, il y a des conséquences. Voilà.
2: Des bonnes et parfois
5: comme
2: des moins bonnes.
5: Parfois, quand l'homme dit il faut pas, il faut pas. Et voilà. Il faut aussi que les femmes apprennent à écouter les hommes de temps en temps.
3: Mais vraiment, de temps en temps. Hein.
2: Bon, on est d'accord qu'on n'est pas en train de faire une battle homme-femme. Hein.
3: Non.
5: Ah, non, pas du tout. On sait très bien que sans vous, on ne ferait rien.
3: Oh,
5: et inversement. Voilà. On se complète, on est complémentaires et Dieu a fait que ce soit ainsi. C'est voilà. Pas pour rien qu'il nous qu'il a tiré la femme de nous. Mm-hmm. C'est pour qu'on soit à vie avec, ensemble. Hein. Ah, on est complémentaires. Oui.
3: Vous mangez la première partie du fruit, on mange la dernière. Voilà, on est complémentaires. Ah, comme ça.
5: Il reste
3: rien du fruit. Voilà, exactement. Bah, merci beaucoup, Damien, d'avoir répondu. Qu'est-ce que vous avez prévu de faire aujourd'hui, Damien?
5: Aujourd'hui, ça va être conduire les enfants à l'école et puis aller faire un petit service auprès de mon église.
3: Oh,
5: voilà.
3: C'est bien.
5: Je vais travailler toute la matinée au service de l'église et puis le restant de la matinée au service de l'école où sont mes enfants à l'église. Voilà.
2: Wow.
3: C'est génial. Ça.
2: Super journée au service des autres. Bravo Damien.
5: Exactement. Tout à fait.
2: On vous souhaite de servir dans la joie. Voilà. Mais je sens que ça va pas être un problème pour vous.
5: C'est parfait. C'est parfait.
3: Merci beaucoup Damien.
2: Bonne journée Damien.
3: Belle journée. 0652 300 342 pour répondre à la question du jour. Est-ce que vous vous reconnaissez plutôt dans la situation du côté d'Ève ou du côté d'Adam par rapport à ce premier péché, cette première faute de l'histoire de l'humanité? 0652 300 342.
2: Est-ce qu'ils ont été jeunes Adam et Ève? Est-ce qu'à un moment donné ils ont eu des problèmes d'acné?
3: Sûrement non.
2: Je pense pas. Ils auraient pu écouter Focus Family.
3: Oui,
2: que
3: sûrement.
2: Faire en cas de problème d'acné? C'est ce qu'on va découvrir à 7h54. Avant ça, Gigi Heller côté musique, on s'écoute Time After Time dans 2 minutes.
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0: DJ LR, time after time, 7h54 sur Phare FM, c'est merveilleux, c'est magnifique, je me sens en décembre.
1: Puis côté Noël, c'est ça?
0: T'as pas l'impression?
1: Non, je l'avais pas, jusqu'à ce que tu me le dises. Ah si, là.
0: Ah punaise, quand même.
1: La boule à neige.
0: Ah bah oui, bien
1: sûr. Les flocons, là, qui tombent.
0: Ah bah attends.
1: Les petits personnages qui dansent.
0: Ah bah c'est magnifique, quand même. DJ LR sur Phare FM.
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1: DJ LR et le chiffre de ce mardi, 19 mai, et non pas 19 décembre.
0: C'est important de le préciser,
1: oui,
0: hein, parce que
1: au cas où vous aviez un doute.
0: Parce que si on est le 19 décembre, c'est-à-dire que ma fille est née hier.
1: Ah
0: ouais.
1: Elle a un jour.
0: Ouais. Alors,
1: oh,
0: bonjour, elle est toute choupie. J'aimerais pas revivre sa naissance pour rien au monde. Vu ce qui s'est passé, ce qui lui est arrivé. Bref. Ce matin, le chiffre du jour, c'est 300 000.
1: Mm-hmm.
0: 300 000, c'est le nombre de personnes touchées en France par les maladies inflammatoires chroniques de l'intestin, les MICI, selon les chiffres des autorités de santé. Et si ce chiffre est mis en avant aujourd'hui, c'est parce que ce 19 mai, c'est la journée mondiale de ces fameuses MICI. Une journée de sensibilisation reliée dans le monde entier. Ces maladies, comme notamment la maladie de Crohn, par exemple, ou alors la rectocolite hémorragique, à tes souhaits, sont invisibles mais lourdes au quotidien et concernent aussi bien les jeunes que les adultes.
1: Mm-hmm.
0: 300 000 personnes en France, plus de 10 millions dans le monde.
1: C'est énorme, quand même, hein. Ouais, qui vivent avec ces maladies qui peuvent être très douloureuses. Si vous êtes touché, eh ben, n'hésitez pas à nous le partager, hein, ce matin. 0 652 300 342. Ben, merci Timothée
0: de
1: nous rendre sensible à toutes ces personnes concernées par ces maladies.
0: Focus famille, problème d'acné. Adam et Ève n'ont pas connu ça, puisqu'ils sont arrivés tout de suite, comme
1: oui,
0: ça, d'emblée, d'office.
1: Beau tout neuf.
0: Par contre, nous...
1: Parfois, c'est plus compliqué.
0: On n'a pas été lotis à la même enseigne. Moi, j'avais les crevasses sur les côtés, entre mes yeux et mes oreilles.
1: Les
0: j'avais
1: tempes.
0: Les crevasses sur les tempes. Ça aurait dû jamais cicatriser et je devais les avoir à vie. J'ai pas une trace aujourd'hui.
1: Oui. T'as un secret à nous révéler, c'est ça?
0: Eh oui.
1: Tu coupais de l'oignon et tu te l'étalais dessus.
0: Ma sœur me crachait dessus et m'humiliait en famille. La bave de frangine, ça fait... Non, pas du tout.
1: Pas du tout.
0: Non, j'ai pas de secret, véritablement, je l'explique pas du tout. Mais si vous avez des problèmes d'acné ou si vos enfants ont des problèmes d'acné, c'est pour vous, Focus Famille.

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1: Bonjour et bienvenue dans notre rendez-vous Focus Famille. Rien de plus efficace qu'un bouton sur le nez pour gâcher une journée parfaite. Pour la majorité des ados, l'acné est un passage obligé. Mais ce n'est pas pour autant qu'elle sera facile à vivre, surtout qu'elle arrive à une période où l'image de soi est à la fois très importante et très fragile. Il n'y a pas de remède contre l'acné, mais on peut faire beaucoup pour la réduire au maximum. Commencez par essayer les médicaments ou lotions en vente libre. L'acné légère se traite facilement à la maison si on applique régulièrement les bons produits. Si cette solution ne suffit pas, consultez votre médecin. Il existe différents traitements pour réduire la quantité de sébum et l'inflammation de la peau, et donc pour maîtriser l'acné. Si elle résiste, il faudra aller voir un dermato, mais c'est généralement une solution de dernier recours. Ce n'est pas drôle d'avoir des boutons, mais ce n'est pas à eux de contrôler la vie de votre ado. Pas si vous y consacrez un peu d'effort et d'attention.
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2: Si vous étiez du côté de Paris ou de Lyon ce week-end, vous avez forcément assisté à ces émeutes devant la marque Audemars Piguet, devant plusieurs boutiques ce week-end. Le groupe Swatch a reconnu des problèmes après le lancement d'un nouveau modèle de montre. On va découvrir tout ça plus en détail avec Zachary Brodant, l'information ce matin.

0: Tonight pour bien vous accompagner.
1: Je suis frustré qu'on l'ait pas écouté jusqu'au bout, donc si je me chauffe là, dans 3 minutes, je vous assure qu'on la réécoute, mais en entier cette fois-ci. Hein. Je suis très sérieux. Attention, il est 8h. Bienvenue dans Positive Morning. Moi, c'est Timothée, je suis avec Valériane.
0: Et on est avec Louisette ce matin, nous écoute depuis la Moselle à Florange, pour être tout à fait précise, auditrice de Phare FM pour commencer. 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
1: Bon, en attendant de savoir si on va réécouter Jennifer Lopez et David Guetta ou pas, on retrouve l'actualité abordée par Zachary Bro sous un autre regard ce matin dans Positive Morning. Bonjour.
2: Bonjour à tous. Une mission scientifique pour retrouver l'origine du foyer d'antivirus, elle a commencé hier à Ushuaia en Argentine. Des biologistes ont commencé à disséminer des pièges sur l'île australe. Le but, analyser si les rongeurs capturés sont porteurs de la souche ande du virus, transmissible d'humain à humain. Conséquence de l'apparition du foyer d'infection à bord du Hondius, le patient zéro, un Néerlandais, avait séjourné 48 heures à Ushuaia avant d'embarquer. L'alerte de Santé publique France, 873 cas de rougeole ont été enregistrés en 2025, un chiffre en hausse de 80% par rapport à l'année précédente selon un bilan publié hier. Plus de 300 cas ont donné lieu à une hospitalisation et 7 personnes en sont décédées. En cause, une baisse de la vaccination qui est désormais en dessous des 95% recommandés pour éradiquer la maladie. Sébastien Lecornu refuse le statu quo pour la Nouvelle-Calédonie. Le Premier ministre a défendu hier au Sénat une réforme pour élargir dans l'urgence le corps électoral des élections provinciales sur le territoire. Le chef du gouvernement dit craindre de nouvelles violences dans l'archipel 2 ans après des émeutes meurtrières adoptées au Sénat hier soir. La réforme sera examinée dès demain à l'Assemblée nationale. Le groupe Swatch reconnaît des problèmes après le lancement d'un nouveau modèle de montre. Une collaboration avec la marque Audemars Piguet a tourné à l'émeute devant plusieurs boutiques pendant le week-end, notamment à Paris et à Lyon. Et puis le tennis, avec les qualifications pour Roland-Garros qui ont commencé hier, seulement 2 Français ont franchi le premier tour sur les 8 engagés ce lundi. Très bonne matinée à tous.
1: Merci Zachary Bro pour ces informations. À présent sur Phare FM, voici votre bulletin météo.
0: Ce mardi commence sous un ciel bien gris sur une large moitié nord. Ce matin à Paris, les nuages dominent avec de faibles pluies pendant qu'il fait encore frais autour de 15 à 17 degrés. Dans l'après-midi, la perturbation glisse vers l'est.
1: Les pluies s'attardent entre Strasbourg, Lyon et la Franche-Comté, tandis que l'ouest retrouve un temps plus variable, mais avec des averses fréquentes entre la Normandie et les Hauts-de-France. Plus au sud, c'est nettement plus agréable. À Marseille et Nice, le soleil résiste avec 20 à 23 degrés.
0: Et ça grimpe tranquillement. On en profitera également ces prochains jours. En attendant, belle journée à l'écoute de Phare FM et de Positive Morning.
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0: 8h04, vous êtes sur Phare FM, la radio autrement. Ravi de passer cette journée à vos côtés. Moi, c'est Valériane avec Timothée. On est avec vous dans Positive Morning.
1: Et puisqu'on est avec vous, on se poserait pas une petite question aujourd'hui?
0: Oui.
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10: Ah, parce qu'on aime se poser des questions sur Phare FM.
11: Et pourquoi préférer le soleil bleu ou le soleil rouge? Voilà, des questions comme ça.
0: C'est pas la question d'aujourd'hui.
10: Non, non, c'est plus complexe. J'aurais préféré que ce soit l'histoire du soleil bleu de Louisa ou du soleil rouge qu'on a au quotidien.
0: Demain peut-être. On remonte aux origines des temps avec Adam et Ève, premier homme, première femme dans le jardin d'Éden. Tout est beau jusqu'à ce qu'ils croquent dans le fruit défendu. Ève a croqué la fruit.
10: C'est qui Anne? Attendez, on fait une pause là dans le programme. Excusez-moi.
0: Je sais pas pourquoi j'ai
10: c'est
0: pensé
10: qui
0: à
10: Anne.
0: Je sais pas.
10: Qui est Anne?
0: Elle était pas dans le jardin, on est d'accord.
10: Mais
0: hein
10: c'est pas, non mais.
0: Je sais pas.
10: Non, mais qui est Anne? Dans ton quotidien, dans ta vie de tous les jours, il y a une Anne?
0: Non, justement.
10: T'as parlé avec une Anne hier?
0: Non, Valérie Anne.
10: Bah oui, ça,
0: éventuellement.
10: Je comprends. Mais elle est où, Valérie, alors?
0: Je sais pas.
10: Bon, Ève.
0: Bon, bref, Ève croque la première. Elle propose le fruit à Adam qui croque à son tour. Est-ce que vous vous sentez plus proche d'Ève? Est-ce que vous vous sentez plus proche d'Adam? Pour nous partager, 0 652 300 342.
10: Au téléphone avec nous ce matin, Frédéric. Bonjour, Frédéric.
12: Hello, l'équipe.
0: Coucou, Frédéric.
10: Comment ça va ce matin, Frédéric?
12: Mais ça va avec ce beau petit temps là, c'est sur la route entre la citadelle de Langres et puis notre chère Alsace, donc voilà, sur le retour.
10: Bientôt
0: bien
10: à la maison dans ce cas-là. Alors avant de vous poser la question Frédéric, moi je tenais à partager quelque chose à tous les auditeurs ce matin, à vous tous et à vous toutes. Je tenais à vous dire que je suis revenu sur ma décision.
0: Pardon ?
10: Tout à l'heure, j'ai dit que j'étais par solidarité masculine du côté d'Adam et que voilà, bah, les deux c'est des adultes, ils prennent leurs responsabilités. Chacun, il n'y a pas de prend plus son rôle que d'autres. Et en fait, on a relu le texte avec Valériane en off.
0: Mm-hmm.
10: C'est dans Genèse chapitre 3. Donc si vous voulez la Bible, on vous l'envoie gratuitement d'ailleurs sur farfm.com/bible. Et dans Genèse chapitre 3, alors c'est peut-être notre version qui est comme ça et qui m'a influencé. Peut-être que sous une autre traduction, une autre version, j'aurais eu un truc différent. Mais en tout cas, dans la version Summer, il est écrit « Et Ève donna du fruit à son mari qui était avec elle et il en mangea. » Donc c'est pas en gros, il était éloigné, il n'aurait pas pu intervenir.
0: Il a rien suivi d'histoire.
10: Il était à côté, il était au courant de tout, il a vu le serpent apparaître, il a entendu le serpent parler, il a entendu la conversation, il ne s'est pas interposé un seul moment, on ne l'a pas entendu broncher une seule fois. Et donc du coup, en relisant le texte, je me suis dit « Non, là par contre, je ne peux pas défendre le copain. » Et c'est ce que je te disais tout à l'heure. Selon la responsabilité, non, je ne fais pas que de la solidarité masculine parce que c'est un homme. Voilà.
0: Donc changement de point de vue.
10: Changement de point de vue pour moi. Frédéric, qu'en est-il pour vous?
12: Alors moi, je vais pas être chauvin, hein, pas du tout, mais comme je disais dans mon audio, c'est ok, alors Ève a mangé, a croqué dans cette fameuse pomme, mais Adam était où? Il était où le gars?
10: Et oui.
12: Franchement, c'est-à-dire c'était lui qui aurait dû être en protection de la femme, en tout cas de sa femme, de Ève. Et puis sachant que on va reprendre un peu, Ève a été créée par la côte d'Adam. Donc dans tous les cas, le gars, il était pas là, ou en tout cas il était à côté, mais il a rien dit. Alors bon, et puis comme on disait, il faut pas oublier que s'il y avait pas Ève et s'il y avait pas les femmes sur Terre, l'homme, il s'ennuierait. Faut bien se le reconnaître. On galère très bien quand même.
10: Qu'est-ce que je ferais sans ma femme, ma meilleure amie, quoi, sérieusement?
12: Est d'accord. Mais on est d'accord. Donc moi je pense que Ève a croqué dans la pomme, certes, mais notre cher Adam, il n'était pas là. En tout cas, il n'est pas venu défendre sa chair et tendre. Donc moi, c'est mon petit point de vue humoristique avec un peu de sérieux quand même dedans. C'est qu'on est tous associés à une plus ou moins à une femme quand on l'a épousée et on est là pour la défendre. Après, qu'elle prenne le dessus sur un repas, que ça soit blanquette de veau, soupe de légumes ou quoi que ce soit,
10: ou pomme,
12: ça fait partie du mariage.
10: Oui.
12: Voilà, ça fait partie de la chose. Après, de toute façon, il a quand même croqué dedans, le gars.
10: Oui, oui,
12: donc
10: c'est ça,
12: quand
10: fait.
12: Même cramé. Hein.
10: Oui, oui.
12: Donc, voilà. Mais sachant que si on n'avait pas les femmes, on s'ennuierait bien. Sans dire autre chose, hein, parce que j'aurais pu dire encore un autre terme.
0: Merci Frédéric pour cette belle analyse. Ça veut dire qu'on peut transposer cette histoire des premiers temps à notre vie d'aujourd'hui, finalement, Frédéric?
12: Ah mais carrément. Moi je dis que de toute façon, quand on a pris la responsabilité d'épouser une femme, on la porte sous son aile, même si elle a un caractère plus fort, plus faible. On va pas chercher là-dedans. Il faut la protéger. Il faut protéger la femme comme son épouse, comme sa moitié. Alors on va prendre un terme bien routier. On est le tracteur en tant qu'homme, mais la femme est la remorque. La femme porte la famille. Voilà, voilà, c'était la petite analyse du routier.
0: Ah, j'aime bien.
11: Moi je vous le dis, hein, voilà. je fais un applaudissement là.
0: Bah franchement,
11: là, c'est là c'est la foule qui applaudit, applause la
0: en,
11: complète.
0: En
11: là.
0: Vous écoutant, voilà. Frédéric, je me sens aimé, hein, je sais pas pourquoi. Hein.
11: Oh, wow.
0: Peut-être en tant que femme.
12: Ouais,
0: voilà.
12: Non mais c'est ça. Il faut pas dénigrer. Il faut voilà, quand on voit tout ce qui se passe actuellement, ça ouvre un autre sujet. Mais voilà, où était Adam? Où
11: oui,
12: était
11: c'est
12: Adam
11: ça.
12: Quand Ève? Quand Ève a péché.
11: Bah d'après voilà. Le texte, en tout cas, il était juste à côté. Mais en tout cas, il a pas dit grand chose. Hein. Il a pas moufté le gars, clairement. Et puis alors moi, ça me fait poser une autre question. Là, je vous entends, vous avez parlé de pommes. Mais en fait, dans le texte, on nous dit le fruit. Mais en fait, on sait
0: oui,
11: pas.
0: On
12: oui,
0: on sait pas.
12: Oui, bien sûr.
0: On,
12: oui.
0: On sait qu'il avait l'air beau, en tout cas, vu qu'il avait l'air attrayant pour Ève.
11: Moi, si tu me dis pomme, il y a un verre qui sort de la pomme, donc ça peut pas être une pomme pour moi.
0: Ça serait quoi pour
12: non,
0: toi?
12: Non, puis je pense qu'on dit la pomme par rapport à la pomme d'Adam. Allez,
11: oui.
12: On va la faire aussi celle-là, comme ça.
0: Petit bout qui restait coincé dans la gorge.
11: Allez,
0: là, en travers.
12: Voilà, exactement. Et puis on ne sait pas la distance. Il était à côté, mais on ne sait pas où. Il n'y a pas de distance. Mais en tout cas, il n'était pas à côté d'elle. Il a parti la pomme, il ne l'a pas défendue.
11: Bon, je m'imagine, parce que si elle dit qu'elle en donna à son mari qui était à côté d'elle, la rotation du bras, voilà, on est quoi? Quand on tend le bras, on est à 1 mètre, c'est ça?
0: Ouais,
11: à peu
0: même
11: près,
0: pas.
11: Même pas 1 mètre de distance.
0: Longueur,
11: voilà, voilà, c'est ça. Voilà, bon, il était quand même dans les environs, quoi. Il n'était pas à l'autre bout du jardin en train de faire du labourage de chantier,
12: c'est
11: quoi.
12: C'est ça. Oui, et puis c'est tout le paradoxe. Enfin, tout le paradoxe, tout ce qui est dans la parole de Dieu. C'est dans les distances, dans le temps, dans
11: eh oui,
12: voilà,
11: bien sûr.
12: Il y a une parole et puis
11: oui.
12: En tout cas, elle est là. Ah, ok, Ève a croqué la pomme, mais notre cher petit Adam, il n'était pas là pour l'empêcher.
11: Bah oui, c'est ça, effectivement. Bah écoutez, merci beaucoup
0: Frédéric
11: de nous avoir partagé votre point de vue. Bon retour en Alsace.
0: Et oui, bonne suite de route.
12: Et merci.
11: Et puis à une
12: merci
11: prochaine
12: beaucoup.
11: Fois.
12: À une prochaine fois, soyez bénis toute l'équipe et les auditeurs.
11: Merci
0: Frédéric.
11: Merci beaucoup Frédéric. 0652 300 342.
0: De qui vous sentez-vous le plus proche dans cette histoire des premiers temps? Plutôt d'Adam, plutôt d'Ève? Vous nous le partagez, vous nous expliquez la raison de votre choix. 0652 300 342.
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11: On va changer de registre, hein. On va changer d'ambiance là, clairement, Valériane.
0: Oui, c'est ça, on va laisser Adam et Ève de côté, les laisser se reposer un petit peu. Et puis on va retrouver Étienne Piquant, il est cofondateur de la start-up Unsolved. On va parler d'un jeu et plus particulièrement d'une chasse au trésor avec un butin d'une valeur de 100 000 euros, 20 000 participants, un trésor qui reste à ce jour introuvable. Lumière sur cette chasse au trésor exceptionnelle.
14: Les joueurs, je pense, ont besoin de recréer du lien social dans cette société qui s'informatise de plus en plus avec tous ces réseaux sociaux, comme je vous l'avais mentionné. Puis je pense au-delà de ça, on est rentré dans une période assez anxiogène où les mauvaises nouvelles n'arrêtent pas de s'accumuler dans le monde. Et à mon avis, la société, elle aspire à une bouffée d'oxygène, à une échappée, à un peu de rêve.
0: Comment expliquer la passion des Français pour les chasses au trésor? On va revenir sur cette chasse au trésor incroyable dans quelques instants avec Étienne Piquant.
11: Avant ça, un artiste qui sera au Jesus Festival cet été du 21 au 23 août à Paris-Monial, c'est Neri. Il est accompagné avec Tenry, c'est pour vous ce matin, c'est le code. Tout ce que Dieu...

0: Fendry et Neri sur Phare FM, la radio autrement. 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
1: On a découvert tout à l'heure pourquoi l'élixir d'or est bien plus qu'un simple jeu. On va poursuivre en s'attaquant à un aspect fascinant. Pourquoi même les intelligences artificielles les plus avancées n'ont pas encore réussi à résoudre la dernière énigme de cette chasse au trésor exceptionnelle? Réponse avec Étienne Piquant, notre invité de ce mardi.
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0: Dans la première partie, nous avons vu que l'élixir d'or est une aventure de longue haleine fondée sur la patience, la réflexion et la passion. Dans cette seconde partie, on va explorer ce qui fait de la chasse au trésor un loisir si populaire en France et pourquoi même les IA restent bloqués. Mon invité est toujours Étienne Piquant, cofondateur d'Unsolve. Étienne, rebonjour sur Phare FM.
3: Rebonjour.
0: Étienne, vous expliquez que même les IA les plus avancées n'ont pas réussi à résoudre cette énigme, la dernière. Comment l'expliquez-vous?
3: En fait, quand on a lancé l'élixir d'or, c'était les débuts balbutiants de ChatGPT, et aujourd'hui on se rend compte qu'en 3 ans l'IA a énormément évolué, et nous on adapte aussi le calibrage des énigmes en fonction de l'IA. Mais bien avant l'IA, on avait déjà des équipes de chasseurs de trésors professionnels qui utilisaient des logiciels qu'on appelle force brute, c'est-à-dire qu'ils vont tester toutes les méthodes de cryptographie existantes sur n'importe quelle chasse au trésor lancée pour essayer de craquer les énigmes en 24-48 heures, car les énigmes reposent, on va dire, uniquement sur des résolutions mathématiques et purement cartésiennes. Et là où on pose des grandes difficultés à la fois à ces logiciels, mais aussi à l'intelligence artificielle qui manque de bon sens, c'est parce qu'on rajoute non seulement à ces énigmes textuelles des énigmes en images, mais en plus de ça, on fait des énigmes interprétatives qui font appel à la subjectivité du cerveau humain.
0: Alors la France est aujourd'hui l'un des pays les plus passionnés par les chasses au trésor. Qu'est-ce que cela dit, selon vous, de notre rapport au jeu et à l'énigme?
3: Je pense que la France, la culture de la France, c'est la culture du panache, de la persévérance, de tenter l'impossible. Et donc on aime bien se frotter à des défis intellectuels en France. On est un peuple assez orgueilleux, assez fier. Donc on aime bien quand quelque chose nous résiste, aller au bout du beau geste, pour être le dernier sur la ligne d'arrivée et remporter un vrai trésor. Et au-delà de ça, la France, c'est un pays de culture, d'histoire, de patrimoine. Donc toute quête qui lie ces 3 éléments ensemble, à mon avis, ne pouvait que passionner les Français.
0: Unsolve vient de lever 800 000 euros et a lancé d'autres projets majeurs, comme par exemple Excalibur. Alors pourquoi ce modèle de jeu séduit-il toujours autant aujourd'hui?
3: Pour plusieurs raisons. La première, c'est en effet que les joueurs, je pense, ont besoin de recréer du lien social dans cette société qui s'informatise de plus en plus avec tous ces réseaux sociaux, comme je vous l'avais mentionné. Puis je pense au-delà de ça, on est rentré dans une période assez anxiogène où les mauvaises nouvelles n'arrêtent pas de s'accumuler dans le monde. Et à mon avis, la société, elle aspire à une bouffée d'oxygène, à une échappée, à un peu de rêve, à vivre une aventure, à sortir un peu de soi-même dans une société qui est très individualiste. Et je pense que ce type de quête répond à cela.
0: La chasse au trésor moderne mêle aujourd'hui patrimoine, réflexion, technologie et aventure collective. Merci beaucoup Étienne Piquant pour cet éclairage et pour cette plongée dans l'univers fascinant des chasses au trésor contemporaines.
3: C'est moi qui vous remercie, merci beaucoup.
0: Merci, au revoir.
3: Au revoir.
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0: 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C'est quoi le truc?
1: Ouhou.
0: C'est quoi le truc?
1: C'est quoi le truc? Un mot mystère à découvrir d'ici 9h. Alors Timothée et moi, on est les seuls à connaître ce mot mystère.
0: En fait, c'est à vous de le connaître, c'est pas nous, on le sait.
1: On le sait déjà.
0: Attends, je vous le donne. Le mot mystère,
1: c'est nous qui l'avons choisi, en fait, pour tout vous dire.
0: J'allais le balancer, le mot mystère.
1: Ne dis rien.
0: Ça marche.
1: Vous tentez de le deviner ce matin grâce à vos questions. Toutes les questions sont les bienvenues au 0 652 300 342. Vous nous faites un message écrit, un petit vocal, posez toutes vos questions, on vous prend au téléphone pour découvrir, on l'espère, notre mot mystère d'ici 9h.
0: Le thème.
1: Oui.
0: C'est quoi le thème?
1: Le thème, bah, on est sur...
0: C'est Adam et Ève.
1: Adam et Ève, voilà.
0: Le thème, c'est Adam et Ève. À partir de ça, on a trouvé un mot. Il faut que vous posiez vos questions pour deviner quel est ce mot qu'on a déterminé. 0652 300 342.
1: John Michael Lowell pour vous accompagner, 8h20 sur Phare FM. I hope you know. Belle journée.

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1: John Michael Howell avec I Hope You Know. On espère que vous savez. Bah pour le moment, non. C'est quoi le truc?
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0: Allô, allô, la Terre ici, Positive Morning, est-ce que Audrey est avec nous?
1: Allô, oui, bonjour, ah, oui, c'est avec vous.
0: Bonjour Audrey.
2: Bonjour tout le monde. Bonjour Valériane.
3: Ben oui, bonjour.
1: Bonjour
3: tout
1: Valériane, bonjour Timothée.
0: Bonjour, bonjour. Comment tu vas Valériane?
3: Mais ça va très bien. Super. J'ai l'impression qu'Audrey va bien aussi. Hein.
0: J'ai l'impression qu'Audrey, elle a toujours été avec nous dans la matinale.
3: Ouais,
0: hein.
3: C'est ça.
1: Et puis 6h30.
0: Ah bah oui. Ah bah ça fait plaisir.
3: Et oui, ça fait plaisir. Ça va en ce mardi, Audrey?
1: Très bien, merci. Et vous?
3: Bah top.
0: Ah oula, bah top, eh, plus d'entrain?
3: Si, bah top. Top, vraiment bien.
0: En fait, on est un petit peu chafouin avec Valériane parce qu'on n'a pas la réponse à notre question. Et c'est la question du jour, petit jingle.
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0: C'est la question à propos d'Adam et Ève. Alors la question c'est, duquel des deux vous vous sentez le plus proche? Est-ce qu'on rappelle l'histoire à nouveau ou pas?
3: Est-ce que vous voulez nous la raconter, Audrey? En deux mots.
1: En deux mots, oui, c'est de savoir si on est plus proche d'Adam ou d'Ève.
3: Oui, l'histoire d'Adam et Ève en elle-même.
1: C'est en fait qu'ils ont croqué la pomme alors que c'était interdit.
3: Oui,
0: voilà,
3: c'est
0: tout
3: ça,
0: simplement.
3: Exactement.
0: Alors, ouais. Alors vous, oui. Audrey, vous êtes plutôt qui?
1: Moi, je suis plutôt Adam.
0: Ah bon, pourquoi ça? C'est surprenant.
1: Parce que moi, j'aime bien offrir. Je suis dans l'esprit de partage, alors voilà quoi. Donc, j'inciterai plutôt à offrir.
0: Ah donc à manger.
1: Voilà, à me dévouer. À manger cette pomme.
0: Ah mais je comprends, surtout si elle a l'air bonne.
1: C'est ça, vu qu'elle a l'air bonne, je dis ben tiens, prends.
3: Bah oui, c'est ça, parce que effectivement dans la Bible, on lit qu'elle avait un bel aspect, elle donnait envie, enfin il donnait envie, parce que c'est pas dit que c'était une pomme, mais ce fruit en tout cas donnait envie, et puis il avait une belle apparence. Donc vous êtes plutôt dans le partage, bah ça s'entend, je sais pas pourquoi, on entend
0: Audrey
3: dans le partage.
0: Ah mais il y a de la générosité.
3: Ouais, exactement.
0: Tout est généreux, là, dans les cordes vocales d'Audrey, tout est généreux.
1: Ah mais tout à fait, toujours.
0: Audrey, qu'est-ce qui est prévu pour vous aujourd'hui?
1: Alors, ce qui est prévu, une balade.
0: Oh, c'est bien,
3: oh,
0: ça.
3: C'est bien.
0: Ah oui, attends, il fait un nouveau beau.
3: Moi, j'aime bien le programme. Audrey, puisqu'on est sur le thème d'Adam et Ève, on cherche c'est quoi le truc, un mot mystère à découvrir sur ce thème-là. Est-ce que vous avez quelques questions à nous poser sur ce thème?
1: Oui, est-ce que...
0: Alors, attendez, Audrey. Vous avez des questions à nous poser, je vais lancer un chrono de 30 secondes et vous avez 30 secondes pour nous poser un maximum de questions. Est-ce que vous êtes prête?
1: D'accord, pas de problème.
0: Attention. Allez-y, Audrey.
1: Alors, est-ce que c'est éternel?
0: Non, c'est pas éternel.
1: D'accord. Comment dire? Est-ce que c'est grand?
3: Ça peut.
1: Ça peut. Donc, tout le monde peut y accéder?
0: Non, pas forcément, non.
1: Non, d'accord. Est-ce que c'est un moment précis?
3: Non, c'est pas un moment.
1: D'accord.
0: Eh ben, les 30 secondes sont écoulées. Bien tenté quand même, Audrey, pour toutes ces questions posées.
3: On a bien dégrossi.
0: Oui, voilà. Là, déjà, les auditeurs savent que ce n'est pas certaines choses et que ça se rapproche de d'autres. Ça va leur permettre de plus et mieux réfléchir pour poser justement leurs questions et savoir c'est quoi le truc. Ben, merci beaucoup, Audrey.
1: Mais je vous en prie, avec grand plaisir.
0: Merci d'avoir été avec nous.
3: Une belle balade pour cette journée, Audrey. À tout bientôt.
1: À tout bientôt, au revoir.
0: Merci beaucoup Audrey. 0652 300 342 pour tenter de deviner c'est quoi le truc sur le thème d'Adam et Ève. On a un mot mystère, il faut le deviner avant quelle heure?
3: Avant 9h, ça nous laisse encore une bonne grosse demi-heure pour poser toutes vos questions et être au téléphone avec nous.
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0: 8h29 sur Phare FM, la radio autrement, dans Positive Morning, l'heure de retrouver la nouveauté musicale.
3: Oh, elle fait plaisir. La voix de Christophe Maé avec celle de
0: Francis Cabrel.
3: Un beau combo pour vous, la boutique des rêves. Belle journée avec Phare FM.

0: Christophe Maé, Francis Cabrel, Merveilleux, La Boutique des Rêves sur Phare FM.
1: Un très très beau duo, une chanson un petit peu artisanale hein, dans l'esprit, qui compare en fait le métier d'artiste à une petite boutique où on fabrique des rêves et des émotions. Christophe Maé a toujours été fan de Francis Cabrel et il attendait la bonne chanson pour lui proposer un duo. Et bien la voici, c'était La Boutique des Rêves.
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1: On est ensemble sur Phare FM et dans Positive Morning, il est 8h33, on est ravis de passer ce moment à vos côtés.
0: Ce matin, la question du jour portait sur Adam et Ève, sur la situation qu'ils ont rencontrée, c'est-à-dire, vous êtes dans un jardin, vous avez accès à tout ce que vous voulez, il y a juste un arbre avec ses fruits, vous y touchez pas. Le serpent se présente devant Ève, il lui dit, mais si, vas-y, prends-en. Ève a fait, ok, j'en prends. Elle se tourne vers son mari, elle fait, t'en prends. Il fait, ok, j'en prends. Bon, dans cette situation, est-ce que vous reconnaissez un petit peu plus dans l'un ou dans l'autre? Vous en voulez à l'un ou à l'autre? Vous répondez au 0652 300 342. À partir de cette question du jour.
1: Oui, à partir d'Adam et Ève, on a déterminé avec Timothée un mot. On l'a en tête, mais vous ne le connaissez pas encore. On a déjà bien dégrossi grâce à vos questions. On essaye de le trouver d'ici 9h. Un mot mystère que vous essayez de trouver en posant toutes vos questions au même numéro de téléphone, hein, 0652 300 342.
0: Je vous le dis d'office, c'est pas le mot pomme.
1: Comme ça, tu dis des trucs.
0: Ouais,
1: toi. Sérieusement.
0: Je préfère vous le dire d'office. C'est pas le mot pomme. Et j'aimerais d'ailleurs remettre en lumière un sujet.
1: Oui.
0: À propos de ce fameux fruit défendu.
1: Oui, parce qu'on dit dans la Bible, c'est écrit un fruit.
0: Oui.
1: On le représente comme une pomme, mais en fait, on n'en sait rien.
0: Non, dans la culture populaire, on le représente comme une pomme. En fait, parce qu'en fait, dans la culture occidentale, surtout dans l'art notamment, et dans un jeu de mots qui vient du latin. Le mot qui veut dire mal, c'est malum, mais ça peut aussi vouloir dire, avec une prononciation un petit peu différente à l'origine en latin, ça peut vouloir dire pomme. Donc depuis le Moyen-Âge, on représente le fruit comme étant une pomme, ça a été dans les peintures, les sculptures, les histoires populaires, puis ensuite dans le cinéma, dans la culture pop actuelle, et ça a figé cette image dans l'imaginaire collectif. Pourtant, dans les traditions juives et chrétiennes, plusieurs hypothèses ont existé, notamment le figuier.
1: Ah, bien.
0: La figue, parce qu'en fait, Adam et Ève vont utiliser ensuite des feuilles de figuier pour se couvrir une fois qu'ils vont réaliser qu'ils sont nus. Il y a le raisin, la grenade, le cédrat, il y a même le blé.
1: C'est fou, ça.
0: Dans certaines
1: traditions... d'accord, ça pousse pas sur un arbre.
0: Non, mais alors, dans certaines traditions rabbiniques, c'est quand même le blé qui aurait été potentiellement le fameux fruit à ne surtout pas consommer. Donc, c'est pas faux si on dit la pomme, parce que la pomme est un fruit, donc en fait, en soi, c'est possible, ça peut être ça. Peut-être que géographiquement... il y a l'endroit où se situait l'Éden, etc. Et à l'influence de la culture occidentale, peut-être que c'est pas forcément une pomme.
1: En tout cas, on sait que notre mot mystère n'est pas la pomme. C'est quoi le truc? C'est à vous de le déterminer en posant toutes vos questions. 0 652 300 342.
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1: 8h38, c'est Phare FM, la radio autrement. Valériane et Timothée avec vous dans Positive Morning.
0: Ce matin, on est au téléphone avec Claire depuis Lyon sur le 107. Bonjour Claire.
10: Bonjour.
0: Comment ça va ce matin Claire?
10: Bah très bien. Et vous?
1: Ben nous ça va très très bien, on est très heureux de vous avoir au téléphone avec nous pour c'est quoi le truc, on essaie de deviner ce matin notre mot mystère sur le thème d'Adam et Ève, Claire.
10: Oui.
0: Alors est-ce que vous êtes prête? Je vais lancer un chrono de 30 secondes et vous allez pouvoir poser un maximum de questions pour essayer de deviner.
10: Ok, ça marche.
0: Attention, je lance le chrono et... Allez-y Claire.
10: Ok, alors est-ce que le mot mystère est matériel ou immatériel?
1: C'est matériel.
10: Ok, est-ce que le mot est masculin ou féminin?
0: Il est masculin.
10: Est-ce qu'il est végétal?
1: Non, ce n'est pas végétal.
0: Elle est très forte, Claire.
10: Alors, animal?
0: C'est animal.
10: Ok. Est-ce qu'il s'agit d'un animal qui était présent dans le jardin d'Eden?
0: Oui.
10: Oh, oui, alors, ça fait tout et n'importe quoi.
1: Alors, c'est vrai qu'ils étaient nombreux, Claire, dans le jardin d'Eden, oui, ces animaux-là.
10: C'est vrai, tous les animaux de la Terre, en fait.
1: Alors, Claire, est-ce que vous avez une proposition? Après toutes ces questions, on a bien dégrossi. Vous voulez nous faire une petite proposition?
10: Allez, on va prendre celui qui concerne vraiment Adam et Ève, le serpent.
0: Alors, est-ce que c'est le serpent? Félicitations!
1: C'est incroyable.
0: Pardon, mais elle est d'une précision chirurgicale.
1: Exactement.
0: Claire, quand elle pose ses questions.
1: Même
0: matériel, immatériel, masculin, féminin, végétal, animal.
1: Vous aviez écrit toutes vos questions, Claire? Ou c'est
10: pas du tout.
0: Vous avez l'habitude de jouer aux jeux de société avec des enfants?
10: Alors, pas spécialement, mais j'aime beaucoup jouer.
0: Ça
1: s'entend. Oh. Ah bah ouais, au taquet, Claire.
0: Mais c'est extraordinaire.
1: Bravo.
0: Non mais je n'ai jamais vu une précision pareille dans les questions sur une devinette. C'est impressionnant.
1: En tout cas, il est 8h39. Franchement, on a atteint l'objectif avant 9h. Non mais c'est très bien, hier on n'a pas réussi.
0: Attention, le but c'est d'atteindre l'objectif avant 9h. Attention.
1: Exactement, hein. Hier on n'a pas réussi, on a dépassé les 9h. Là, on est... On avance, on peut dire ça.
0: On est trop bien. Merci beaucoup Claire d'avoir réussi à trouver c'est quoi le truc. Qu'est-ce que vous avez prévu de faire aujourd'hui, Claire?
10: Merci à vous. Eh ben je travaille là, je suis en télétravail de chez moi, donc c'est sympa de pouvoir être au téléphone avec vous. C'est la grande chance du télétravail.
1: Oui, c'est pratique. Donc,
0: c'est notre chance à nous
1: oui,
0: de vous
1: c'est
0: avoir.
1: Ça. Qu'est-ce que vous faites comme travail, Claire?
10: Je suis technicienne support application dans le secteur de la logistique.
0: Ah oui, je vois très bien.
10: Des gens qui ont des problèmes, voilà.
0: Ouais, j'allais dire heureusement
1: aider
0: que vous expliquez.
1: Les gens qui ont des problèmes,
0: c'est génial.
1: Ça nous parle déjà plus.
10: On
1: va
10: résumer comme ça. Hein.
1: Vous avez un problème, Claire, et la solution.
0: Allez, bim, attendez, je vous donne le numéro de Claire. Vous avez un problème, je vous donne le numéro de Claire directement. Merci beaucoup, Claire, d'avoir été au téléphone avec nous ce matin. Puis belle journée
10: avec
0: au télétravail
10: plaisir.
0: À l'écoute de Phare FM.
10: Merci, bonne journée.
0: Merci,
1: bientôt,
0: merci beaucoup Claire. Et voilà, le truc a été trouvé avant 9h, c'est merveilleux. Je suis content. Hein.
1: J'ai presque envie d'en faire un deuxième, mais on a le temps.
0: Oui, alors déjà il y a ça, mais c'est surtout, moi j'ai apprécié, c'est trop satisfaisant, cette clarté qu'elle avait, cette direction dans ses questions. Elle n'a rien préparé quoi.
1: Zéro stress, moi c'est ça qui m'impressionne.
0: Matériel, immatériel, masculin, mais non mais trop fort. Trop forte Claire, vraiment.
1: Bravo à vous, vous êtes tous les bienvenus ce matin, on s'amuse, on joue ensemble, c'est votre radio, Phare FM, la radio autrement, vous pouvez continuer évidemment à nous joindre, on va encore passer de très très bons moments avec vous au téléphone, 0652 300 342.
0: 8h40, passé d'une petite minute, voici votre rendez-vous présentiel, un moment avec Jésus sur Phare FM.
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12: Bonjour, mon ami. Il y a des moments où tu ne sais plus quoi dire à mon père, où la fatigue, la confusion ou la douleur t'ont vidé de tes mots. Tu t'agenouilles et rien ne sort, pas même une phrase, et tu te demandes si ta prière compte encore. Mon apôtre Paul a écrit une vérité qui devrait te libérer pour toujours. De même, aussi l'Esprit nous aide dans notre faiblesse, car nous ne savons pas ce qu'il nous convient de demander dans nos prières. Mais l'Esprit lui-même intercède par des soupirs inexprimables. Des soupirs inexprimables, mon ami, quand toi, tu n'as plus de mots, lui en a. Quand toi, tu ne sais plus quoi demander, lui sait exactement. Ton silence n'est pas un vide. C'est un espace que mon esprit remplit. Il traduit ta douleur dans un langage que mon père comprend parfaitement. Tu n'as pas besoin d'être éloquent pour prier. Tu as besoin d'être présent. Mon esprit fait le reste. Mon ami, ta prière la plus faible est portée par la voix la plus puissante de l'univers. Ne la méprise jamais. Ton ami.
13: Seigneur Jésus, quand je n'ai plus de mots, rappelle-moi que ton esprit prend le relais. Libère-moi de la pression de bien prier pour oser simplement venir. Je refuse de croire que mon silence est un vide. Tu le remplis. Ma prière la plus faible est portée par ta voix la plus forte. Amen.
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0: 8h44 sur Phare FM, la radio autrement. Bienvenue ce matin dans Positive Morning. Moi, c'est Timothée. Je suis accompagné comme tous les matins, du lundi au vendredi, de 6h30 à 9h30 par Valériane.
1: Et on est très, très heureux de partager cette matinée avec vous. On est le 19 mai. J'ai l'impression qu'on a déjà eu toute une journée entière, tellement on a déjà vécu plein de bons moments à vos côtés.
0: Ah, on n'a pas fini. T'as eu ta dose, toi?
1: Non, pas encore, mais c'est fou tout ce qu'on a pu vivre.
0: Non, mais s'il te plaît, on est au téléphone avec Antoine. Bonjour, Antoine.
1: Oh, coucou, Antoine.
14: Bonjour, Timothée. Bonjour, Valériane.
0: Comment ça va ce matin, Antoine?
14: Très bien, en pleine forme.
0: Antoine, vous nous écoutez depuis Célesta habituellement. Là, vous êtes en voiture direction le travail, c'est ça?
14: C'est ça. Aujourd'hui, j'ai une journée de formation sur Ingersheim, c'est près de Colmar. Donc là, je suis en train de me rendre à ma formation.
1: Ok. Mais c'est quoi comme formation? Vous faites quoi dans la vie, Antoine?
14: Alors moi, je co-dirige une entreprise familiale que j'ai repris là il y a 6 mois.
1: Ah.
14: Et donc, je co-dirige avec mon oncle. Et là, aujourd'hui, j'ai une journée, c'est stratégie commerciale, pilotage d'activité, voilà.
1: Ok, spécial dirigeant, quoi.
14: Voilà, c'est ça.
1: C'est quoi comme entreprise, si c'est pas indiscret, Antoine?
14: Alors, nous, on fait tout ce qui est store, pergola, dans la fermeture, la protection solaire.
0: Oh, c'est bien, ça. Oh, c'est pas mal du tout.
1: Et c'est la bonne saison, j'imagine.
14: Ouais, là, dès qu'il y a un petit peu de beau temps, les coups de téléphone sonnent, voilà, il y a du travail.
0: Ah, vous avez des périodes de creux dans l'année, du coup, ça veut dire vraiment selon la météo?
14: C'est ça, et ouais, de septembre à mars, c'est un petit peu plus calme. Donc on fait des choses un petit peu plus, voilà, à l'intérieur, des stores intérieurs, des choses un petit peu plus au chaud.
0: Ah bah oui, bah forcément, il faut s'adapter. J'allais dire, il faut s'acclimater. Là, il est clairement là.
1: Ouais, c'est bien trouvé, effectivement. Ça fait combien de temps que vous écoutez Phare FM, Antoine?
14: Donc moi, ça fait longtemps que je connais la radio, hein, parce que bon, je suis né dans une famille chrétienne. J'en ai toujours entendu parler quand j'étais dans mon groupe de jeunes, dans ma jeunesse. Moi, je suis pas très vieux non plus, mais là, ça fait seulement 2 mois que j'écoute. Je suis tombé dessus en fait par hasard, parce que ma femme, en fait, elle vient du nord de l'Alsace, et dans le nord de l'Alsace, elle captait très bien la radio locale de Phare FM Nord Alsace.
0: Ah oui.
14: Et moi, Télésta, j'avais remarqué que j'arrivais à capter. Et une fois, quand on faisait le trajet pour aller chez mes beaux-parents, on a capté. Et là, j'ai fait favori. J'ai enregistré en favori dans ma voiture. Et depuis, la station n'a plus jamais changé.
0: Et forcément, Phare FM, c'est disponible du côté du nord de l'Alsace sur le 92.5 en FM, mais également en DAB+, dans toute l'Alsace depuis, depuis un petit moment là déjà. Donc, c'est DAB+, ou c'est la bande FM pour vous, Antoine?
14: Alors, je sais pas. J'ai cliqué sur favori, mais un bouton favori, et fait enregistrer, et depuis ça a plus changé.
0: Ah bah tant mieux alors, tant mieux.
1: Et justement, Antoine, qu'est-ce qui vous a fait cliquer sur favori? Qu'est-ce qui vous a accroché l'oreille quand vous êtes tombé par hasard sur Phare FM?
14: J'étais content de pouvoir avoir une radio chrétienne avec qui positive, qui fait du bien, et il y avait vraiment le mix de tout, des musiques de actuelles, des musiques chrétiennes, des partages, et c'est vrai que je suis beaucoup en voiture, et donc je suis un peu impulsif des fois au volant. Et donc ça me canalise, ça m'aide ça me canalise et ça m'aide à être positif pour aller, je vois beaucoup de clients toute la journée, donc avant ça pouvait être une routine de chrétien du dimanche matin. des fois, parce que la semaine est très chargée forcément.
0: Oui,
14: et
0: oui.
14: Ben là, en fait, Jésus, Phare FM, la foi, ben, je la vis un peu tous les jours dans ma voiture, du coup.
0: Oh, wow.
1: Magnifique.
0: Ouais, c'est magnifique ce que vous nous partagez. Ben, on est trop content de pouvoir vous accompagner avec ce petit bout de chemin pour aller jusqu'au travail et jusqu'à votre formation. Merci beaucoup, Antoine, d'avoir pris ces quelques instants avec nous ce matin dans Positive Morning.
14: Ben merci à vous, continuez et merci pour tout.
0: Merci Antoine, on vous embrasse.
1: Bonne route.
0: 0652 300 342 pour être au téléphone avec nous ce matin, comme ça a été le cas pour Antoine dans Positive Morning.
1: À suivre juste avant 9h, votre rendez-vous C'est à voir comme tous les mardis. On vous fait découvrir ce matin le jeu Les Infiltrés. Ça se passe avec Jean-Marc Velman, l'invité de Johan dans C'est à voir.
15: On est juste en train de jouer, on va dire jouer aux cartes sans forcément s'y investir. Le message va peut-être pas passer comme il devrait passer. La mise en situation passe par un bon maître du jeu qui va pouvoir trouver les mots pour nous mettre dans l'ambiance, mais aussi une ambiance d'une salle. On a fait pas mal de parties où la salle est un petit peu dans l'obscurité ou éclairée à la bougie. Ça ajoute finalement tout ce côté sensoriel à l'expérience de jeu, simplement.
0: En fait, Les Infiltrés, c'est un peu l'équivalent du loup-garou, mais version chrétien. Dans le loup-garou, il y a les loup-garous, les villageois, il y a le chasseur, etc. Dans Les Infiltrés, il y a les chrétiens, les policiers, l'agent double, l'agent secret, etc. Et donc c'est la version chrétienne du jeu du loup-garou, qui est beaucoup plus du coup adapté au grand public, puisque si vous avez des enfants qui sont un petit peu sensibles, vous savez, à tous ces univers-là, loup-garou, etc., et ça fait peur, bah, le jeu Les Infiltrés est le jeu qu'il faut pour vos enfants. On va le découvrir plus en détail à quelle heure.
1: Ça se passe à 8h54 pour découvrir Les Infiltrés, un jeu de cartes immersif. Ça se passe dans C'est à voir.
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0: Salut, salut, bienvenue sur Phare FM, la radio autrement. Valériane et Timothée avec vous dans Positif Morning. Il est 8h51.
1: Dans 3 minutes, on découvre un jeu spécial. Ça s'appelle Les Infiltrés. Ce sera juste après Emerson Day sur Phare FM, la radio autrement.

0: Emerson Day qui a accordé une interview exclusive à Phare FM, la radio autrement, dans Behind the Song, l'histoire du morceau. Elle nous a raconté quelles sont les coulisses de No Smoke. Je vais pas vous les dire. Si vous voulez les connaître, il faut aller sur pharefm.com/replay.
1: Et puis, puisqu'il ne vous dit rien, je ne vous en dirai pas plus non plus. Je vous laisse la surprise. Rendez-vous donc sur pharefm.com pour découvrir l'histoire de ce morceau raconté par Emerson Day elle-même. À suivre, c'est à voir. On vous fait découvrir un jeu de cartes immersif. Ça s'appelle Les Infiltrés.
2: $380 millions de chrétiens sont exposés à des persécutions et des discriminations. Jusqu'ici, Dieu nous a secourus. Tel est le verset biblique juxtaposé aux 70 ans de l'ONG Portes Ouvertes, tristement célébré en 2025. Sensibiliser à la persécution chrétienne tout en s'amusant, c'est le pari risqué de Portes Ouvertes avec la mise à disposition du public du jeu de cartes immersif nommé Les Infiltrés. Comment y jouer et dans quel but? Question posée à Jean-Marc Wellman, manager création et multimédia. Bienvenue sur Phare FM.
3: Merci de m'accueillir.
2: Contexte du jeu, à lire sur votre site internet, c'est la nuit. Un petit groupe de personnes se déplace sans bruit dans la forêt pour ne pas être repérés. Ce sont des chrétiens qui doivent se cacher car ils n'ont pas le droit de se réunir librement. Malgré toutes les précautions, l'un d'entre eux est mis en prison chaque jour. Une seule explication, il y a des infiltrés parmi eux. À qui est-ce que s'adresse ce jeu, les infiltrés?
3: Il s'adresse un petit peu à tout le monde. On a marqué que c'est à partir de 9 ans. On a des retours de plusieurs groupes, essentiellement des groupes de jeunes, d'église, mais tout le monde peut essayer en tout cas de se mettre dans la peau de ces chrétiens, où certains vont jouer le rôle d'infiltrés et vont essayer de semer un petit peu la zizanie dans le groupe de chrétiens.
2: Et oui, en tout, 24 cartes de personnages, dont un leader louange, un hacker et même un pasteur. Le groupe des chrétiens gagne lorsqu'ils ont trouvé les infiltrés, et inversement, les infiltrés gagnent lorsqu'ils sont plus nombreux que les chrétiens. Qu'espérez-vous provoquer chez les participants?
3: Avant tout, sensibiliser à ce qu'est la persécution. Alors évidemment, c'est toujours un sujet un petit peu sensible lorsqu'on mêle les deux mots persécution et jeu. L'idée, c'est de vraiment trouver un moyen de pouvoir sensibiliser les participants à ce qu'est la persécution sans forcément vivre réellement ce qu'est la persécution. On leur donne un petit avant-goût de ce que ça peut être, le stress que ça peut provoquer.
2: Oui, parce que pour le coup, les persécutés, eux, jouent vraiment avec leur vie chaque jour.
3: Exactement. Et ça, on ne pourra jamais vraiment le comprendre si on n'est pas dans la même situation qu'eux. Et c'est avant tout, pour nous en tout cas, un outil de sensibilisation et on encourage réellement ceux qui y participent à ne pas simplement faire une partie et puis on remet tout dans la boîte, mais à avoir une séance de discussion après s'être, entre guillemets, amusé, en tout cas on l'espère, avec ce jeu.
2: Pour commander le jeu de groupe Les Infiltrés, direction portesouvertes.fr. Jean-Marc Wellman, merci d'être passé par Phare FM et puis bonne continuation d'éveil des consciences face à la persécution chrétienne.
3: Merci beaucoup.
2: Au revoir.
3: Au revoir.
1: C'est à voir, à retrouver en replay pour tout découvrir de ce jeu de cartes Les Infiltrés. Ça se passe sur notre site pharefm.com.
4: Valériane, je vais te parler du Tour de France.
1: Oh,
4: t'es contente ou pas?
1: Bah oui, ça pédale.
4: Et bah ça partira de Reims en 2028. Ça va être annoncé cet après-midi par les organisateurs. Un retour en France alors que les deux prochains départs de la Grande Boucle seront donnés depuis l'étranger, depuis Barcelone cet été et à Édimbourg l'an prochain. Zachary Bro nous en dit plus et mieux dans l'actualité dans 3 minutes.
1: Le temps de profiter de Justice, 8h58 sur Phare FM, Never Ender, excellente journée.

0: Bienvenue dans Positive Morning, moi c'est Timothée, je suis accompagné par Valériane en ce mardi 19 mai. Et oui, j'ai hésité sur la date. Que voulez-vous, ça arrive même au meilleur. 19 mai 2026, ce matin on fait une dédicace à tous nos partenaires financiers. On a qui sous le coude?
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0: L'actualité abordée avec un regard plein d'optimisme, de bienveillance, mais avec des infos concrètes, c'est avec Zachary Brault ce matin. Bonjour.
2: Bonjour à tous, le début des débats sur le projet de loi d'urgence agricole. La ministre de l'Agriculture, Annie Genevard, défend son texte aujourd'hui à l'Assemblée nationale. L'objectif, améliorer le quotidien des agriculteurs. Parmi les mesures, notamment le stockage d'eau dans des méga-bassines, la simplification administrative ou encore une implantation plus facile d'élevage industriel. Le Sénat, de son côté, vote les premières mesures du projet de loi Riposte, un texte qui doit renforcer la lutte contre les troubles à l'ordre public. Les élus ont ainsi approuvé hier les sanctions contre les participants au Free Party qui pourraient encourir une peine de prison. Les débats doivent se poursuivre aujourd'hui et demain. Il y a eu un nombre record de violations de données en France en 2025. C'est ce qu'annonce l'autorité protectrice de la vie privée, la CNIL. Elle a aussi enregistré l'an dernier 6167 notifications en ce sens, soit 9,5% de plus qu'en 2024. En 2026, la tendance semble s'accélérer. L'autorité a déjà relevé plus de 2730 violations sur le seul premier trimestre. Le satellite Smile a quitté la Terre. Une fusée Vega C a décollé cette nuit depuis la base spatiale de Kourou en Guyane. À son bord, un satellite de l'Agence spatiale européenne. Il doit étudier les vents solaires et le bouclier magnétique de la Terre. Et puis le Tour de France partira de Reims en 2028. L'annonce hier après-midi des organisateurs. Un retour en France alors que les deux prochains départs de la Grande Boucle seront donnés de l'étranger depuis Barcelone cet été et Édimbourg l'an prochain. Voilà pour les infos. Très bonne journée à tous.
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1: 9h04, vous êtes sur Phare FM, la radio autrement. Valériane et Timothée à vos côtés dans Positive Morning, soyez les bienvenus.
0: On démarre cette dernière demi-heure d'émission Positive Morning avec Copa, plus jamais soif. Et on se retrouve juste après pour des infos assez extraordinaires. Qu'est-ce qu'on a sous le coude, Valériane?
1: Ben, je vais te parler d'un job qui va te faire plaisir. En plus, t'as
0: job
1: pas
0: de mes rêves.
1: On peut dire ça. Tu vas gagner beaucoup pour pas faire grand-chose finalement.
0: Et puis après, moi je vais vous emmener en Argentine à la rencontre d'une star un peu improbable. Ce sera d'ici quelques instants dans Positive Morning. Avant ça, comme promis,
1: Copa avec Plus Jamais Soif. Belle journée avec Phare FM.

0: Copa, plus jamais soif, 9h07 sur Phare FM.
1: Copa qui compose ses titres dans sa chambre.
0: Pardon ? Comme ça, dans son lit ?
1: Mais on pourrait penser, tu sais, les artistes, ils ont un bureau, ou alors ils vont en studio, etc. Lui, Copa,
0: dans la nature,
1: il compose ses titres dans sa chambre. C'est devenu d'ailleurs le cœur de son univers artistique. Et là, en début d'année 2026, il a même recréé cette chambre sur scène pendant son room tour en France pour inviter le public à vivre un moment spirituel personnel et authentique. Parce qu'il fait référence à un passage dans la Bible qui dit « Quand tu pries Dieu, va dans ta chambre, ferme la porte,
0: d'accord.
1: Et Dieu, qui est là avec toi dans le secret, te voit et te répond. » Donc, il a recréé ça lors de sa tournée début 2026.
0: Rien à voir avec un ado qui ferait ses devoirs dans son lit. Je sais pas pourquoi je pense à mon fils, là, tout à coup.
1: Non, mais il faut que tu parles avec ton fils. Il y a visiblement besoin d'une conversation avec ton fils. Non, rien à voir pour Copa sur Phare FM.
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1: Alors Valériane, tu devais me parler du métier de rêve.
0: Ouais, métier de rêve. Alors, peut-être plus pour certains que pour d'autres. Hein.
1: Moi, tu penses que ce serait mon métier de rêve ?
0: Quand je vais te dire le salaire, je vais te dire oui.
1: C'est quoi l'image que tu donnes de moi, en fait ?
0: Salaire 50 000 euros.
1: C'est mon métier. Je fais ce job demain.
0: Alors, tu vas quand même devoir faire choses.
1: Hein. Par mois, 50 000.
0: Alors, c'est un forfait.
1: Attends, tu vas pas... qu'est-ce qu'il y a ? 50 000 comment, c'est-à-dire ?
0: 50 000 euros pour regarder les matchs de la Coupe du Monde et les commenter. C'est-à-dire, tu restes sur ton canapé, tu regardes tous les matchs et tu commentes.
1: Peu importe le type de commentaire.
0: Alors, si ça pouvait être
1: un
0: peu constructif quand même, je pense que c'est...
1: Par exemple, je peux pas pendant 89 minutes ne rien dire et à la dernière minute faire... Oh non, là, c'était pas ouf.
0: Non,
1: je peux pas
0: faire ça. Non. Faut que tu connaisses un peu les joueurs quand même.
1: Faut que je sois un peu technique.
0: Faut que tu te renseignes un petit peu avant.
1: Okay, ça va. Donc 50 000 euros pour faire ça.
0: Ouais.
1: Okay, pourquoi ? Pour qui ?
0: Pour toi, si tu veux, pour les passionnés de sport, évidemment.
1: Attends.
0: Est-ce que ça te branche ?
1: Mais attends, c'est dans quel contexte ? Je veux dire, je fais ça pour une radio, je fais ça pour un média,
0: non,
1: je fais ça...
0: Non, c'est une entreprise qui propose ce poste. Être payé pour regarder la Coupe du Monde, salaire 50 000 euros et la mission visionner les matchs et les commenter.
1: Tout seul ?
0: Ouais.
1: C'est-à-dire que j'ai pas un micro avec moi et d'autres gens m'entendent, c'est juste moi avec la télé.
0: Alors, je pense qu'il faut un micro pour transmettre tes commentaires.
1: Ah, mais c'est commentateur sportif en fait.
0: Ouais, mais tu le fais de chez toi.
1: Commentateur sportif en télétravail.
0: Oui, ça te va ?
1: Ah, moi, ça me va bien.
0: Est-ce que tu prends ?
1: Ah, bah, je prends.
0: Est-ce que vous prenez, vous aussi ?
1: Bah,
0: est-ce
1: bien sûr.
0: Est-ce que vous êtes fan de foot, vous dites, ouais, c'est pour moi, ou même pas fan, mais franchement, le salaire, ça vaut le coup ?
1: En fait, la question, c'est à partir de quel montant de salaire, vous vous dites, je me pose plus la question de savoir ce qu'il faut faire ou pas faire ? Est-ce que le salaire a un enjeu ?
0: Le salaire, c'est peut-être le fait de... Je fais autre chose, je me pose, ça va me changer du quotidien, tu vois.
1: Qu'est-ce qui joue finalement dans cette situation ? Est-ce que pour vous, c'est le salaire immense qui fait que vous ne vous posez pas de questions ou est-ce que c'est le changement d'activité ? 0652 300 342 pour nous partager votre réponse à cette question. Dans un peu plus de 3 minutes sur Phare FM, moi je vais vous parler en Argentine d'une star un peu improbable.
0: Star de foot.
1: Star de foot. Et pourquoi l'Argentine ? Parce qu'on va écouter Jelly Roll et Karim León.
0: Ah, c'est bien.
1: Le monde hispanique est représenté dans ce morceau,
0: ouais,
1: Valériane.
0: Exactement, l'hymne officiel justement de la Coupe du Monde, Lighter. Ça se passe sur Phare FM dans quelques instants.
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0: Et on espère que la Coupe du Monde 2026 sera remportée par la France hein, cette fois-ci. Hein.
1: En tout cas, il y aura de l'ambiance, ça c'est sûr. Jelly Roll avec Carine Neon, une voix incroyable, bien associée hein, avec Lighter, l'hymne officiel de la Coupe du Monde.
0: Alors, en parlant de Coupe du Monde, je vais vous parler de l'Argentine. Ouais, je sais que vous allez être un peu... Oui, je sais, parce que l'Argentine n'a pas eu bonne réputation après la Coupe du Monde de 2022.
1: Ok.
0: Avec le gardien de... Toi, t'es pas au courant parce que tu regardes pas le foot. Mais en gros, il y avait le gardien de foot, le gardien de but de l'équipe argentine, qui était un peu familier avec les Français, avec le public. Et il n'y avait pas un comportement fair play, quoi.
1: Bon, tu vas nous réconcilier avec l'Argentine, c'est ça?
0: Normalement, je vous réconcilie avec l'Argentine.
1: Alors, dis-nous.
0: Donc, direction ce beau pays, double Asie à côté, voilà. En plein match officiel, d'ailleurs, tu vois, Argentine, il n'y a que le foot qui traîne en Argentine, de toute façon.
1: Match de foot, donc.
0: Un chiot a fait quelque chose d'assez dingue.
1: Un chiot?
0: Qu'est-ce qu'il a fait?
1: Bah, il a débarqué sur le terrain.
0: Mais évidemment, il s'est échappé des gradins et il a déboulé sur la pelouse.
1: Est-ce qu'on a le droit d'emmener les animaux justement dans les gradins?
0: Ça dépend les pays, ça dépend les réglementations.
1: Ah, je crois que ça dépend de l'animal.
0: Enfin. Oui, c'est sûr qu'un
1: vélociraptor. On parlait du gris du Gabon.
0: Non, mais monsieur Ramirez, votre vélociraptor, il rentrera pas dans les tribunes. Non, mais c'est sûr que ça dépend la bête. Non, mais ça dépend aussi les pays. Moi, je pense qu'en France, on n'a pas le droit.
1: Oui, je pense.
0: J'ai jamais vu ça en France.
1: Pour éviter justement ce genre d'incident.
0: Donc, du coup, il se met à courir après le ballon.
1: Oups.
0: À éviter les joueurs. Et sous les rires du public et les olé du stade. Parce que, bah oui, forcément, on va pas intervenir, c'est trop drôle.
1: Attends, petit pont et but ou pas?
0: Alors, rien de tout ça. Ils ont interrompu le match. Le temps que les agents ont récupéré le chien. Alors, bien évidemment, grâce aux vidéos devenues virales, le propriétaire du chiot a été retrouvé aussi rapidement.
1: Il a eu une amende.
0: Mais c'est Pedro, mon chiot. Pedro, pourquoi tu es celle-là? Et ils l'ont retrouvé finalement. Bon, non, il n'y a pas eu d'amende, il n'y a pas eu de problème.
1: Okay.
0: Non, c'est un accident, ça va, c'est pas volontaire.
1: C'était plus drôle qu'autre chose.
0: Oui, c'était plus rigolo. Bah attends, un petit chiot qui débarque, match professionnel, il y a de l'enjeu, il y a peut-être de la tension et tout. Et là, t'as un petit.
1: J'imagine
0: petit
1: surtout
0: truc,
1: tous les agents de sécurité qui lui courent après.
0: Oui, mais pas trop non plus. Une fois, avec ma femme, on visitait un enclos de chèvres. Il y a un bébé chèvre qui s'échappe de l'enclos. Bah, je lui cours après pour l'attraper, mais au moment de l'attraper, j'ose pas y aller trop fort, tu sais, pour pas lui faire mal. Bah, j'imagine les agents pareil. Tout le monde a oublié le match. Il y a que le chiot star national qui était focus.
1: Devenu mascotte, j'imagine.
0: Si vous voulez la vidéo du chiot footballeur professionnel, vous envoyez chiot, C-H-I-O-T, au 0652-300-342 et je vous envoie la vidéo.
1: Bah, moi, je veux la voir.
0: C'est quand même lunaire, je te montre ça juste après, mais c'est quand même extraordinaire, non?
1: 0-600.
0: Ah, c'est pas Kiri la tortue qui ferait ça. Hein.
1: Ah, bah, tu sais pas, hein, elle est peut-être sur le terrain. Hein.
0: Ah, mais le temps qu'elle arrive, les agents lui sautent dessus.
1: C'est ma tortue qui s'est échappée, on sait pas où elle est. 0-652-300-342, peut-être du côté de l'Argentine.
0: Eh bah, peut-être, elle est peut-être en train de faire un bronzage, comme on appelle un bronzage Punta Cana. Voilà. Ce type de bronzage là.
1: Qui sait?
0: 9h17 sur Phare FM, Jungle Eleni pour la suite de la musique avec à tes côtés dans Positive Morning.

0: Jungeli, Eleni, à tes côtés pour bien vous accompagner. 9h19 sur Phare FM dans Positive Morning.
1: Je suis en train de vous envoyer la vidéo du chiot joueur de football. Hein, ne vous inquiétez pas. Si vous avez envoyé chiot, C-H-I-O-T, je suis en train actuellement de vous préparer ça et de vous l'envoyer. Ça va être magnifique. On l'a vu là avec Valériane.
0: Ouais, vidéo très chou hein, de ce chiot qui a interrompu un match de foot du côté de l'Argentine en déboulant sur le terrain. Ils ont eu du mal à le rattraper hein, quand même.
1: Hein. Ça prend du temps. Hein.
0: Et c'est pas un tout petit chiot non plus.
1: Non.
0: Donc, il court très vite.
1: Il court très vite, il est quand même grand.
0: Si vous aussi vous voulez la vidéo, vous pouvez la demander en 0652 300 342. Vous envoyez simplement chiot et on vous l'envoie directement via WhatsApp 0652 300 342.
1: Dans un instant dans Positive Morning, on revient avec de la bonne musique avec Boulevard Désert. Les restes, il y aura également la nouveauté musicale avec Toby Mac. Mais je vous dis pas c'est quoi le nom de ce morceau. Ce sera dans 2 minutes, Valériane.
0: Allez, à tout de suite. Belle journée avec Phare FM.
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2: 9h22, boulevard désert.
3: Vous êtes sur Phare FM, on passe ensemble une belle matinée. Allez, reste, c'est pour vous ce matin, montez le son.

0: Boulevard des Airs sur Phare FM. Allez, reste 9h26. On profite de ce mardi. On est le 19 mai. Vous êtes dans Positive Morning.
1: Vous arrivez au bon moment parce qu'on a une conversation très intéressante avec Innocent et Valériane en off. Et je me suis dit, ce serait dommage de pas en faire profiter nos auditeurs.
0: Tout à fait, ça vaut le coup.
1: Un peu de partage, un peu de générosité.
2: De quoi tu parles?
1: Vous êtes en entreprise.
0: Oui.
1: Vous êtes dans votre boîte, voilà, il y a des toilettes communes que vous partagez forcément avec les autres salariés.
0: Toilettes hommes, toilettes femmes.
1: Séparés, mais avec voilà la possibilité d'entrer et de se verrouiller. Ok. Est-ce que quand vous voulez aller aux toilettes, non, pas forcément. Non, alors la différence avec la maison, c'est qu'il y a pas le petit sigle vert ou rouge.
0: Oui, c'est vrai.
1: Normalement, à la maison, c'est s'il faut.
0: La porte classique, quoi.
1: Faut soit toquer pour vérifier, soit clencher et ça s'ouvre, ça.
2: Et dans certaines entreprises, il y a pas le sigle vert rouge. Hein.
1: Normalement, si. Normalement, si, parce que c'est un espace de travail, c'est un espace défini avec plusieurs personnes et c'est pas approprié à une personne.
2: Je trouve que t'es trop habitué dans le luxe.
1: Oh là, alors lui.
0: Donc vert et rouge.
1: Donc nous ici,
0: oui.
1: C'est quoi, mais on va y aller. On va y aller, tu veux jouer à ça, on va y aller.
0: Quand tu fermes, c'est rouge.
1: Ici à Phare FM, on a ça.
0: Quand c'est ouvert, okay. C'est vert.
1: Exactement. Okay. Et on a plusieurs profils ici à la radio. On a ceux qui regardent si c'est rouge ou vert.
0: Oui.
1: Et qui ensuite font une action selon la couleur. Il y en a qui ne regardent même pas ça et qui clenchent tout de suite pour parce qu'ils veulent rentrer, ils veulent aller aux toilettes. Et là, j'ai découvert un nouveau profil en la personne d'Innocent.
2: Hein, comment ça?
1: Tu nous as partagé là en off.
2: Oui.
1: Que même si c'est rouge, tu toques pour vérifier.
2: Non, moi quand c'est vert, je toque.
0: Oui.
2: C'est vert et c'est fermé. Je frappe.
0: Oui. Pour
1: mais
0: être
1: quand
0: sûr
1: c'est
0: que
1: rouge,
0: la,
1: tu frappes pas.
0: Que la personne à l'intérieur ait pas oublié de fermer la clé.
2: Tu m'embrouilles, je sais plus ce que je fais, ce que je fais pas.
1: Bah, c'est ça ma question.
0: Maintenant, il va réfléchir quand il va aller aux toilettes.
1: Non, mais, dans ce sens-là, c'est très bien. C'est vert, mais la porte est fermée, tu toques parce que peut-être la personne a oublié.
0: Oui, voilà.
2: C'est pourquoi on ferme quand c'est vert?
1: Bah, je sais pas. Oui, c'est vrai, c'est une très bonne question. Merci. Bah, attends, en fait, c'est mon copain, lui.
0: C'est pour les odeurs. Tu vois? Quelqu'un était avant toi, voilà, il y a peut-être des odeurs, tu fermes la porte pour pas embêter ceux qui passent dans le couloir.
1: Oui, mais dans le même temps, tu conserves les odeurs donc à l'endroit.
0: Il y a la VMC, normalement.
1: Ouais, fonctionne pas la VMC.
0: Qu'est-ce que tu préfères, que tout le monde en profite ou que voilà,
1: elle fonctionne
0: ça reste
1: pas. Fonctionne la VMC dans vos toilettes là, les gars?
2: Je sais pas, c'est toi qui es habitué au luxe, alors explique.
1: Non, mais arrêtez.
0: Tu mets un petit sambon.
1: Vous, voilà. quand vous allez aux toilettes et que vous avez envie d'aller aux toilettes, est-ce que vous vérifiez selon si vous avez la possibilité d'avoir un petit sigle sur la porte ou pas? Si oui ou non, vous toquez? Est-ce que vous clenchez quand même? Est-ce que vous ouvrez directement? Qu'est-ce que vous faites? 0652 300 342. Parce que parfois, il y a des frayeurs. Moi, je suis sur le trône, les copains. J'ai fermé ma porte
2: sur le trône.
1: À clé.
0: À clé.
1: C'est
0: beau,
1: c'est bien dit. Hein.
0: Oui.
1: J'ai fermé à clé, je suis sur le trône. Et je me dis, tu sais quoi, je profite de ce moment, je vais aussi un petit peu sur mon téléphone, je ressouffle. Tu vois, c'est moment off, tu vois.
0: Ça fait une autre question. Est-ce que tu emmènes ton téléphone aux toilettes?
1: Mais d'un coup, parce qu'il y a un bonze de l'autre côté qui a pas vu que c'était rouge ici et qui clenche et qui me fait sursauter. J'ai le cœur qui part à 800. Tu comprends
0: du
1: ce que
0: coup,
1: je veux
0: tu
1: dire?
0: Tu lâches ton téléphone?
1: Ah bah heureusement que non, hein. Mais il manquerait plus que ça. Mais tu comprends ce que je veux dire?
2: Ouais, je comprends. Ouais.
1: Bon, c'est la question.
0: On va plus savoir quoi faire en allant aux toilettes.
1: Je pense que le bon comportement, c'est celui qui respecte l'autre. Oh, c'est beau.
0: Oh, c'est beau.
1: Oh là là.
0: Allez, du côté de Marseille, Luc nous dit qu'il vérifie la couleur. Voilà, si c'est vert ou rouge.
1: Ah, tu vois que c'est commun cette histoire de sigle de couleur.
2: C'est vrai. Mais moi, je pense qu'à la maison, je vais essayer de mettre ça en place. Ça coûte cher, ça?
1: Ah, bah c'est lié à la serrure. Donc je pense qu'il faut démonter, il faut mettre une nouvelle serrure. Peut-être que ça va te coûter un petit billet.
0: Ouais. Sinon, tu fais comme chez moi. Ah. On n'a pas rouge ou vert, par contre, la porte est vitrée. Voilà. Un vitrage un peu fumé, hein, on est d'accord.
2: Sérieux?
0: Mais c'est suffisant.
2: Tu peux voir s'il y a quelqu'un à l'intérieur.
0: Oui.
1: Oui, tu vois une
0: forme.
1: C'est
0: d'origine, en fait.
1: Non, mais
0: hein,
1: tu discernes,
0: on l'a pas choisi. Hein.
1: Tu discernes une forme, en fait, c'est ça?
0: Oui, c'est ça.
1: Tu sais, ah, ça, c'est ma fille.
0: J'ai pas besoin d'essayer.
1: Ah, oui,
0: voilà,
1: c'est ça.
0: Ah,
2: je me méfierais, moi. Je mettrais un rideau en plus, tu vois.
1: Alors, bah, du coup, ouais, non, ça enlève l'effet.
0: J'ai collé sur la vitre mes verbes irréguliers en anglais, ce qui fait que ça cache un petit peu.
2: Okay. Voilà.
1: Et donc, du coup, tu rencontres plus de situations où ça clenche quand même ou pas?
0: Non, ça va, on n'a pas de problème.
1: Non, mais en fait, dans l'autre sens, je me pose la question, t'as quand même un coup de pression. Tu vois une forme qui arrive et qui s'arrête, tu dis, est-ce qu'elle va comprendre que je suis là? Est-ce qu'il y a assez de luminosité?
0: Tu mets la lumière, jour-nuit, comme ça on voit que c'est invité.
1: Tu fais des appels de phare.
2: Ça vous est jamais arrivé d'aller aux toilettes ou d'oublier de verrouiller?
1: Si, c'est horrible ça.
0: Oui.
1: Je m'en veux à moi dans ces moments-là, c'est horrible.
2: C'est vrai?
1: Ah, c'est horrible, vraiment. Je suis là et puis la porte s'ouvre, il y a quelqu'un. Oh, tu pouvais pas fermer? Je suis en mode, eh ben si, je pouvais.
0: C'est horrible.
1: Mais tu sais, c'est les automatismes. T'as oui. tellement l'habitude de te dire, bah, si je vais aux toilettes, je vais forcément fermer à clé, qu'un jour t'oublies, et quand t'oublies et que ça arrive, bah, ça te fait tout drôle.
2: Quel sujet intéressant.
0: Bon, on fera une question du jour, hein, parce que ça mérite. Hein.
1: Ah, attention.
0: Ça fait débat.
1: Et on va aller solliciter la responsable antenne dans les prochaines secondes pour la question du jour.
0: Exactement.
1: Innocent vous accompagne dans Pause Café jusqu'à midi à partir de maintenant. Et avant ça, c'est la nouveauté musicale. C'est ce qui conclut Positive Morning. C'est avec Toby Mac, Lord It Feels Good. On se retrouve demain, Valériane.
0: Oui, on sera là dès 6h30 pour vous accompagner. En attendant, on vous souhaite de passer une belle journée.
1: Allez, ciao, bye.
0: À demain.
1: Ciao, ciao.
0: Bon mardi, ciao.
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0: The Bond Jaren avec Just Look At Him à l'instant sur Phare FM.
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0: Avec mon thé bien chaud à côté, bienvenue sur Phare FM. En effet, moi c'est Innocent, je vous accompagne jusqu'à midi dans la joie, la bonne humeur. Quelle joie de vous retrouver en ce deuxième jour de la semaine, on est mardi 19 mai. Alors si vous êtes au fin fond, au plus bas, le moral à plat, etc. Eh ben j'ai des bonnes nouvelles pour vous. Franchement, si, surtout si vous avez tout essayé et que rien ne se passe, eh ben j'ai envie de vous dire simplement que tout peut changer au moment même où l'on n'y croit plus. C'est l'encouragement de ce matin sur Phare FM. Si vous avez besoin de boost, franchement, je vous invite à rester 3 minutes le temps d'écouter Emmanuel Moir et Anne Laure Girbal. Voici Je fais de toi mon essentiel sur Phare FM. Très belle matinée.

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1: La Bible dit dans Luc chapitre 5 verset 22 « Il vit au bord du lac deux bateaux d'où les pêcheurs étaient descendus pour laver leurs filets. » Bonjour. Pourquoi les pêcheurs lavent-ils des filets qui ne leur ont pas été utiles? C'est à cause d'un problème survenu pendant la nuit. Ils expliquent « Nous avons travaillé toute la nuit sans rien prendre. » Leurs attentes ont été déçues. Ils pensaient que les choses resteraient ainsi. Ils étaient abattus. C'est alors que Jésus arrive. Il vient là où ils se trouvent. Il apparaît au milieu de leur déception avec une solution. Mais d'abord, il emprunte leur barque et l'utilise pour prêcher à la foule et guérir les gens. Si tu es enfant de Dieu, remets-lui tout ce que tu possèdes, tout ce que tu es et tout ce que tu seras. Et laisse-le t'utiliser pour ses plus hauts desseins. Ensuite, il prononce une parole que seule la foi peut recevoir. Avance en eau profonde et jetez vos filets pour pêcher. Est-ce que tu comprends maintenant pourquoi il faut d'abord que tu aies fait tout ton possible? C'est seulement à ce moment-là que tu seras prêt à écouter. Même si sa parole ne semble pas faire sens, tu es prêt à obéir sans poser de questions. Es-tu découragé aujourd'hui? Est-ce à cause de ton ministère, de ton mariage, de ton travail ou de ta santé? Tu es peut-être en train de laver tes filets, mais ce n'est pas fini. Qui a dit que Dieu ne te bénirait plus? Qui a dit qu'il ne ferait pas naître la victoire de tes cendres? Ce n'est pas fini tant qu'il n'a pas dit que ça l'était. S'il est capable de remplir les filets vides de ses disciples découragés, alors aucun problème n'est insoluble pour lui.
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Une chasse au trésor et lancer un lingot d'or d'une valeur de 7 000 euros caché en Belgique. N'importe qui peut le trouver. Une chasse au trésor bien réelle et a commencé depuis une ou deux semaines. Alors qui mettra la main dessus? C'est l'info insolite du jour aujourd'hui sur Phare FM juste après la musique. On s'écoute David Lampel. Voici Le Monde sur Phare FM. Let's go!

0: Bon mardi sur Phare FM, place maintenant votre info insolite.
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0: Direction la Belgique ce matin pour une info insolite. Une entreprise belge a dissimulé un lingot d'or de 50 grammes, environ 7000 euros de valeur actuelle, dans une zone de Flandre. Une chasse au trésor ouverte à tous. Toute personne peut participer en s'inscrivant en ligne. Les participants reçoivent chaque semaine des indices par email pour réduire progressivement la zone de recherche. Et puis les indices s'accumulent jusqu'au dernier. Ensuite, la recherche sur le terrain commence réellement. Une équipe de tournage surveille l'emplacement pour éviter les litiges et filmer la découverte. Le gagnant de l'or, la règle est simple, si vous voulez gagner, la première personne qui trouve le lingot devient le propriétaire légitime. Le PDG de la société explique vouloir rendre l'or plus tangible et moins perçu comme un produit réservé aux grands investisseurs. La chasse a débuté le 6 mai, ça fait déjà plusieurs semaines maintenant, et attire déjà de nombreux chercheurs de trésors. C'était votre info insolite sur Phare FM.
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2: Notre thématique du jour, la petite enfance.
3: Vraiment cette notion de protection, on les sécurise et pour les sécuriser, on leur donne des limites qui vont leur dire, va pas plus loin que ça parce que sinon c'est dangereux de l'autre côté. Il faut trouver l'équilibre entre les laisser explorer et se sentir en sécurité dans les limites.
4: Alors on s'est aperçu, puisqu'on les avait rapprochés, ça nous a permis de voir des similitudes de comportement, bien qu'ils soient très différents dans leur personnalité. Et par exemple à 2 ans, puis à 4 ans, puis à 7 ans, alors c'est variable selon l'enfant, mais on voyait des situations se répéter où ils vont tester les limites parce que leur univers grandit, puis ils vont s'y installer pour quelques années, puis leur univers va regrandir et à chaque fois ils vont aller voir le papa ou la maman et tester, voir si les limites sont les mêmes. Alors, vous êtes aperçus de ça, ils savent ni marcher ni parler, mais ils savent déjà tester leurs parents et voir si vous êtes d'accord tous les deux sur les mêmes choses. Et ils sont très intelligents pour savoir trouver la fissure s'il y en a une. Oui. Si papa est plus souple sur un truc et maman sur un autre, ils vont intuitivement le savoir. Mais en fait, l'enfant a besoin de savoir que vous avez la même définition des limites parce que ça va le rassurer. Après les avoir testés régulièrement, ce qui énerve des fois le papa et la maman, parce que quand même, je te le dis X fois, tu sais que la limite est là, mais à partir d'un certain moment, le testage des limites va arrêter et ils sont rassurés.
5: Et cet alignement est vraiment important entre papa et maman. Mmh. Et c'est un alignement qui doit se faire entre mari et femme, mais en coulisses.
4: Oui. Tout à fait.
3: En coulisses, il faut être d'accord sur les limites que l'on pose en tant que parent, mais aussi sur les conséquences de s'approcher trop des limites.
6: J'allais te dire ça, voilà. Exactement.
3: Il faut être d'accord sur comment tu corriges. Mmh. Il faut que la correction, quelle qu'elle soit, elle soit constante, appropriée, évidemment, et puis rassurante. Mmh. Donc il y a toujours cette notion, écoute, si je te reprends là, c'est parce que je t'aime. La limite, elle est là, tu la dépasses pas. Et si tu la dépasses, voilà la conséquence.
5: Moi, j'ai remarqué chez les enfants, il y a un désir de justice. Ouais. Ça, c'est pas juste, ça, c'est juste. Ouais. Ça fait ça pour ma sœur et pas pour moi.
3: On expliquait beaucoup, hein. Il y avait des choses qui allaient donner des corrections systématiques. Le manque de respect, par exemple, on leur expliquait. Ce que tu as fait là, c'est pas bien. Et qu'est-ce qui arrive maintenant? Et puis après, celui qui avait dealé avec l'enfant en question, bah, le câlinait et on disait c'est parce que je t'aime qu'on en est là, mais tu vas voir, tu vas apprendre et ça avance. On a aussi essayé de dire plus oui que non, en fait. Parce que dans cet âge-là, c'est plus facile de dire non. Des fois, on est fatigué, on n'a pas envie de gérer ça. On dit non.
4: Là, c'est souvent pour ça que les enfants vont dire non en premier, ce qu'ils l'ont entendu bien plus souvent de la part de leurs parents.
3: Si on prend le pli

0: De dire oui à chaque fois qu'on peut vraiment dire oui, même si on n'en a pas vraiment envie, et bien quand on dit non, ils savent que le non, il a de la valeur en fait. C'est pas juste non parce que je suis énervée, c'est non parce que j'ai des raisons. Et peut-être que tu es trop petit pour savoir pourquoi, un jour je t'expliquerai. Pour l'instant, c'est non, tu touches pas, tu mets pas la main dans l'eau bouillante, c'est non.
1: Ouais, et puis finalement, nous on l'observe tellement, c'est que à force de dire non, non pour le sucre, non pour le coca, non pour les bonbons, non machin, finalement quand tu dis non à tout, d'abord ils ont envie de tout ce pourquoi tu dis non, et ça crée l'effet totalement inverse en fait.
2: Oui. Donc il vaut mieux qu'ils sachent que papa et maman disent toujours oui, sauf quand c'est non et qu'il y a une bonne raison derrière. Quoi.
0: Et la maman a un rôle bien important aussi à cette étape-là, hein, la petite enfance. La maman est prédominante pour le démarrage.
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4: Ajoutez, c'était Terriane et Elie Suarez sur Phare FM. Bienvenue. 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

0: 10h05, bienvenue sur Phare FM. Si vous nous rejoignez, c'était Miles Smith avec Drive Safe sur Phare FM.
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0: Allez, c'est parti pour une nouvelle heure sur Phare FM jusqu'à 11h. Quelle joie d'être avec vous, quelle joie de vous accompagner dans très peu de temps, dans 5 minutes environ. Allez, légèrement un peu plus, à 10h13 pour être plus précis. La vie, la vraie, votre rendez-vous avec une histoire magnifique comme je les aime. Hein. Thibaut GR va faire la visite d'une dame, enfin en tout cas une maman de 8 enfants. Et puis il va se passer quelque chose, ça se passe à l'hôpital. Hein. J'ai hâte que vous puissiez découvrir la suite de l'histoire après la musique de Sophia Montassi. On s'écoute également Peter Burton avec Where Would I Be sur Phare FM. Très belle matinée.

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2: Un jour, je me suis rendu à l'hôpital pour visiter une maman de 8 enfants. Et j'allais la visiter parce qu'elle était gravement malade. D'ailleurs, elle est même tombée dans le coma. Et ce jour-là, alors que je la visite, les médecins m'arrêtent et me disent qu'elle va mourir. Et là, dans mon cœur, il y a tellement de crainte. Et alors que je rentre dans la chambre, je la vois toute bleue. Et ce que je vois me dit que c'est vrai, en fait, qu'elle va mourir, qu'elle va nous quitter. Et je me mets à pleurer, et puis je crie à Dieu. Je demande à Dieu d'intervenir et j'ai l'impression que ce n'est pas possible. J'ai l'impression que ma foi est tellement petite et tellement fragile. Mais à ce moment-là, Dieu me dit, ne t'inquiète pas, j'ai mis mes anges autour d'elle et je vais prendre soin d'elle. J'avais vraiment du mal à croire ce que Dieu était en train de me dire. Mais à partir de ce jour-là et de ce moment-là, les médecins m'ont dit, elle n'a pas arrêté de guérir. Aujourd'hui, elle est en pleine santé. Et oui, la foi, c'est de croire même si on ne voit rien, même si on ne ressent rien. Alors je t'encourage à placer ta foi en Jésus, à qui rien n'est impossible.
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Bon, ce que je peux dire, c'est plutôt à quelle heure, hein, 10h24, votre rendez-vous homme et femme mot d'emploi. Avant de le retrouver, allez, une chanson pleine de réflexion, avec des paroles qui résonnent longtemps après l'écoute, c'est École Pierre. Voici Corrège Fait sur Phare FM.

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1: Aujourd'hui, nous parlons de la place de Dieu.
2: Nos finances appartiennent aussi à Dieu, c'est lui qui nous bénit. Donc le premier fruit revient à Dieu. L'argent rentre et vient dans la notion commune du couple. C'est l'argent pour le couple et pour la famille. On en donne la part qui revient à Dieu, les premiers fruits à Dieu.
3: Il y a même un verset qui nous encourage à vraiment mettre Dieu au centre de nos finances. Et on le trouve dans Philippiens, chapitre 4, le verset 19. « Et mon Dieu pourvoira à tous vos besoins, selon sa richesse, avec gloire en Jésus-Christ. Mmh. » Donc il s'intéresse à nos finances. Il nous aime, ouais, jusque dans les moindres détails. Il veut que nous soyons heureux avec nos finances. Et évidemment que Dieu a son mot à dire parce qu'il veut nous aider avec cela. Mmh. Donc rappelons-nous qu'il a cette idée de pourvoir à nos besoins et de nous aider dans ce processus.
2: Donc vraiment, ce qu'il faut se souvenir, c'est de garder aussi cette petite espace de liberté. Dieu au centre, c'est un pot commun, on l'organise, hein. Il faut être bien gérant de ce que Dieu nous donne, et oui, puis on se garde un petit espace de liberté.
4: J'aimerais juste poser une question par rapport aux premiers fruits, comme tu disais, que tu, oui, donnes au Seigneur. Est-ce que, parce que parfois, tu sais, tu as des gens qui appliquent encore la dîme avec les 10% de l'Ancien Testament, etc. Il y a une liberté dedans, non, à avoir?
2: Ça, c'est vraiment personnel, privé au couple. Effectivement, c'est toujours bon d'être généreux. Quelle que soit la manière avec laquelle on le comprenne, Dieu aime la générosité.
3: Oui.
2: Il l'est avec nous de toute façon. Et c'est beaucoup de liberté avec cette notion de don, quoi. Je choisis d'offrir. Réfléchissons à ça en premier, en fait. C'est le premier poste.
4: Et donc, c'est ta relation avec le Seigneur. Tu, mm-hmm, pries ensemble. Et Seigneur, combien tu veux que je te donne ce mois-ci? C'est, mm-hmm, quoi?
2: Voilà, chacun gère.
4: Et là, dans ta liberté, chacun donne.
3: C'est comme on le disait précédemment, la liberté est essentielle.
2: Mm-hmm. Absolument.
3: Et il y a plus de joie à donner qu'à, mm-hmm, recevoir.
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0: guérison, guérir de Sarah Reeves. C'est nouveau aussi en Phare FM. Sarah Reeves a longtemps partagé ouvertement ses combats contre l'anxiété et les périodes difficiles. C'est aussi ce qui rend des titres comme Healing aussi sincères et touchants sur Phare FM. Bienvenue.
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0: C'est souvent lorsqu'on perd quelque chose de précieux ou quelqu'un de précieux qu'on réalise à quel point la personne était importante. Ça peut être un mari, une femme, un divorce, etc. Et puis on réalise que waouh, c'était vraiment quelque chose. Et parlons de la santé, c'est pareil. Hein, moi, ça m'est arrivé. Je sais pas si ça m'est arrivé à moi directement ou quelqu'un racontait son histoire qui n'arrivait plus à faire pipi. Oui, vous l'avez entendu, faire pipi parce qu'il était malade. Je sais plus ce qu'il avait. Et puis là, de réaliser à quel point, ben, c'est pas un acquis hein, d'aller aux toilettes. Et puis faire son petit besoin. La guérison, c'est possible encore en 2026. Et puis si vous êtes en souffrance, si vous êtes à l'hôpital, etc., sur Phare FM, on peut également prier pour vous. En tout cas, toutes nos pensées à vous, on vous accompagne. Et moi, c'est Innocent, jusqu'à midi avec vous. Ensuite, ce sera au tour de Philippe pour vous accompagner jusqu'à 16h. Et puis la suite de votre programme, c'est votre rendez-vous en parler. C'est parfois la clé à 10h40. Mais avant cela, on déguste la musique sur Phare FM. Très belle journée.
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1: Somfeld, Aloe Black sur Phare FM. Trois anniversaires à célébrer ce matin sur Phare FM. Ce sont des amis de la radio. Josette en Loire-Atlantique à Orvault, joyeux anniversaire. Priscilla à Strasbourg. Et puis on termine avec Warda à Mulhouse. Passez une excellente journée. On le fait également en musique avant de retrouver votre rendez-vous. On parle, c'est parfois la clé. On s'écoute deux filles avec Merci sur Phare FM. Très très belle matinée.

0: belle suite de matinée sur Phare FM, votre rendez-vous. On parlait, c'est parfois la clé avant de retrouver Chloé Tim. C'est maintenant sur Phare FM.
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2: Ce n'est pas grave. Dernièrement, mon fils de 9 ans était tout triste parce qu'il avait perdu le bras d'un de ses bonhommes. Il a cherché longtemps sans résultat. Ma première réaction a été de lui dire « Ce n'est pas grave, tu en as d'autres. » Un peu plus tard, j'ai réalisé que j'avais été maladroite dans ma réponse et je m'en suis excusée car pour lui c'était très important. Alors, j'ai arrêté ce que je faisais pour l'aider et ensemble nous avons trouvé le bras perdu. Il a retrouvé le sourire et s'est remis à jouer. Il y a certainement des choses qui t'ont rendu malheureux. Et tu traverses peut-être en ce moment des moments difficiles. Oui, tu as du monde autour de toi. Des parents, des amis, un conjoint, et pourtant personne ne sait ce que tu vis parce que tu penses que ton problème n'est pas assez important. Es-tu de ceux qui ne veulent pas déranger et qui pensent que les autres ont déjà leurs propres problèmes? Tu te dis que tes problèmes n'intéressent personne. Sache que si c'est important pour toi, tu as le droit de dire que tu souffres. Parler, partager, ça ne résoudra peut-être pas ton problème, mais c'est déjà un premier pas qui te fera beaucoup de bien. Et puis qui sait, avec l'aide de quelqu'un, tu trouveras peut-être une solution, tu retrouveras peut-être une raison de sourire.
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Phare FM, bientôt 11h. Dans un instant, vous allez retrouver Bible Project, votre rendez-vous. Mais on commence avec un titre un peu, j'ai envie de dire, jouissif. Joy, hein, ça part de la joie ce matin sur Phare FM. Forkin and Country seront pour la première fois en France pour un concert spécial, donc en août prochain. Et ben, je vous en dis plus juste après la musique sur Phare FM. 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

0: La joie dans le cœur, Joy avec Forking and Country à l'instant sur Phare FM. 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
2: Dans l'histoire de la Bible, il existe deux royaumes, la terre où nous vivons et les cieux où Dieu habite.
3: Nous avons parlé des êtres spirituels, des Elohim, du conseil divin, des anges et des chérubins, du Satan et des démons. La dernière catégorie de personnages à étudier est l'humanité.
2: Il faut savoir que les humains ne sont pas des êtres spirituels. En Genèse 1 et 2, ils sont faits de poussière, comme les animaux.
3: Mais notons que Dieu appelle les humains à s'élever à une dimension supérieure. Il les établit donc pour vivre et régner en Éden, lieu où le ciel et la terre sont un. Et ils sont invités à manger de l'arbre de vie.
2: Oui, qu'est-ce que ça signifie de manger de l'arbre de vie?
3: Eh bien, ça symbolise le fait de recevoir la vie éternelle de Dieu en nous. C'est adopter une existence d'un tout nouveau genre.
2: Attends un peu, donc des êtres physiques vivants pour toujours? Comment est-ce même possible?
3: Dans une certaine mesure, participer à la vie de Dieu transforme nos corps de sorte que nous pouvons demeurer à la fois au ciel et sur terre.
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0: Feel So Good de Phil Wickham à l'instant sur Phare FM. Il est 11h, bienvenue. Vous êtes dans Pause Café, je profite pour saluer Louisette à Florange en Moselle. 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Faites pareil si vous le pouvez. Belle journée.
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0: Allez, c'est parti pour la dernière heure sur Phare FM. Moi, c'est Innocent avec vous jusqu'à midi dans la joie, la bonne humeur. Je vous souhaite la bienvenue. Waouh! Est-ce que vous êtes au courant de cette chasse au trésor ouverte depuis plusieurs semaines maintenant? Enfin, je crois deux. Donc, je crois que c'était la deuxième semaine du mois de mai. Et puis, pour retrouver un lingot d'or d'une valeur de 7000 euros. Waouh, c'est l'info insolite du jour que je vous partage dans 40 minutes sur Phare FM à exactement 11h40. Avant cela, votre rendez-vous Panorama Biblique ce matin sur Phare FM à 11h13 à ne pas oublier. Et puis côté musique, Offenbach, Lagic, Cheyenne et aussi Kenji Girac. C'est ce qu'on écoute dès maintenant sur Phare FM. On commence avec Kenji Girac, voici Le Choix sur Phare FM.
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Cheyenne. Laisse-moi sur Phare FM. Waouh! Un auditeur nous a laissé un message ce matin que je vous partage dès maintenant. L'occasion pour moi pour vous dire que vous êtes la seule radio à me faire rire et la seule avec Dieu. Vous êtes vraiment la radio autrement. Vous aussi, laissez des messages comme ça, ça fait toujours du bien. On partage cela à l'équipe. 0 652 300 342. Très belle fin de matinée sur Phare FM.

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2: À la cour du roi Assuérus en Perse, aux alentours de l'an 480 avant Jésus-Christ, se trame un drame. Le premier ministre, très imbu de sa personne, ne supporte pas qu'un simple employé du palais puisse lui manquer de respect. En fait, Aman voudrait que Mardoché s'incline devant lui, mais Mardoché ne le fait pas. Pas par bravade, mais parce que, en tant que juif, même exilé en Perse, il ne peut s'incliner devant un humain, fût-il premier ministre. Or, Aman est d'une rare susceptibilité et, devant l'affront personnel, décide de s'en prendre non seulement à Mardoché, mais à tout juif dans l'Empire perse. Cela représente beaucoup de juifs parce que, à cette époque, l'Empire perse s'étend de l'Inde au Soudan. Un empire qui possède alors 127 provinces tout de même. Aman a manipulé l'empereur en lui faisant croire qu'il y avait une population hostile dans son royaume, des gens non assimilés et, bien sûr, dangereux. Et l'empereur a donné à Aman les pleins pouvoirs pour se débarrasser de ses ennemis dormants. On convoque alors les secrétaires impériaux qui doivent rédiger l'ordre d'exterminer tous les juifs de l'Empire et ces ordres doivent atteindre rapidement chacune des 127 provinces traduites dans les diverses langues du vaste territoire. Le texte biblique précise « Les lettres furent portées par les coureurs de toutes les provinces de l'Empire pour ordonner de massacrer, de tuer, d'exterminer les juifs, jeunes et vieux, enfants et femmes, en un seul jour. » Puis est précisée la date de cet autre Saint-Barthélemy. Tandis que cet ordre commence à être connu, le roi et son premier ministre boivent tranquillement dans la ville de Suse sans se rendre compte que la population tout entière est consternée en apprenant l'horrible projet. Naturellement, la terrible nouvelle est aussi connue par Mardoché qui mesure soudain que cette énorme menace sur tous ses concitoyens est un peu de sa faute. Mardoché se revêt de vêtements de deuil et se poste devant les fenêtres de la reine Esther, sa cousine. Partout, les juifs se mettent à gémir et à se lamenter avec cette épée de Damoclès au-dessus de leur tête. Esther est informée qu'il y a quelque part un trouble et elle s'interroge sur ce qui se passe. Mardoché lui fait passer un message en expliquant que tous les juifs du pays sont menacés et qu'un massacre se prépare. Il demande alors à Esther d'intervenir auprès de son mari pour annuler le décret. Esther, paniquée, lui fait répondre « Je n'ai pas le droit de me présenter devant le roi sans son invitation, sinon je risque la mort. Et puis, en plus, je n'ai pas vu le roi depuis un mois. Je ne sais pas du tout quand il m'appellera. » À l'écoute de ce message, Mardoché s'emporte et lui répond « Ne t'imagine pas qu'étant dans le palais, tu seras épargné, toi qui es juive également. Bien au contraire. » Esther reçoit ce propos en pleine figure, puis après une minute de réflexion, déclare « Demande à nos compatriotes de jeûner pour moi pendant 3 jours. J'en ferai de même, et puis j'irai voir le roi. Si je dois mourir, eh bien, je mourrai. » 3 jours d'angoisse. Après quoi, ça passe ou ça casse.
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0: Sunday Morning, Mary Mary sur Phare FM. Dans 20 minutes, je vous partage une info insolite du côté de la Belgique. Et puis, on va retrouver dans 5 minutes la pensée de Pascal et puis Amel Bent côté musique. Juste avant ça, pour l'heure, on marque une petite pause sur Phare FM.
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2: Dans un passé pas si lointain, je travaillais littéralement 60 à 80 heures par semaine. J'aimais mon métier, mais l'activité ne parvenait pas à générer un revenu. Une fois payés les salaires, les charges, les impôts, les fournisseurs, il ne restait pratiquement rien pour le chef d'entreprise que j'étais. Je ne m'en plains pas, j'ai fait le choix de l'entrepreneuriat et cela fait partie des risques à assumer. Cependant, cette expérience qui a duré plusieurs années, parsemée de nombreux repositionnements stratégiques et de décisions douloureuses, m'a aidé à comprendre les leviers qui fonctionnent et ceux qui ne fonctionnent pas. Et elle m'a conduit à vouloir aider ceux qui, autour de moi, peinent à se lancer ou à trouver les moyens de faire vivre leur entreprise. À ma petite échelle, j'accompagne, j'encourage, je donne des conseils à ces personnes que Dieu place sur ma route en Arménie. Aussi, lorsque le CEL m'a présenté sa campagne « Pour un travail qui porte du fruit », cela a immédiatement résonné en moi. Je ne viens pas du monde de l'agriculture, mais les préoccupations sont les mêmes. Quand ton affaire ne t'apporte pas de quoi couvrir les charges de ta famille, il faut une intervention extérieure pour donner impulsion, conseil, formation, accompagnement, un peu de matériel, quelques techniques. Quand tu as cela et que les bonnes décisions sont prises au bon moment, tu es mis sur les rails pour générer une activité qui te permette de couvrir les charges de ton entreprise, celle de ta famille, et d'en mettre un peu de côté pour les imprévus. Et idéalement, de quoi développer ton activité et créer de l'emploi. En Afrique subsaharienne, le CEL travaille aux côtés de partenaires locaux pour être cette bénédiction permettant à des agriculteurs de diriger des activités saines et financièrement viables. C'est une mission de grande valeur qui fait sortir des personnes de la pauvreté, leur donne une meilleure estime d'elles-mêmes, crée un cercle vertueux et témoigne de l'amour du Christ en action. Je t'invite à prendre connaissance de ce beau projet en regardant la petite vidéo qui se trouve sur le site celfrance.org.
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0: plusieurs fois comme ça. Alors, si vous n'allez pas bien aujourd'hui, c'est qu'il y a un problème. Hein. Ok, everything is gonna be okay. Forest Frank, nouveauté musicale sur Phare FM.
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0: Espérons que tout va bien chez vous. On vient de s'écouter Forest Frank à l'instant sur Phare FM. Ce qui est fou avec cet artiste, c'est qu'il produit lui-même ses propres morceaux, hein, souvent depuis son home studio. Et malgré son énorme succès sur les réseaux, il garde un style très simple, très spontané, d'où ce morceau également, hein, Everything is gonna be okay, tout ira bien. Si on veut traduire en français, un morceau solaire qui donne l'impression d'être en vacances. Eux ne sont pas en vacances, ils sont à la recherche plutôt d'un trésor d'une valeur de 7 000 euros. En Belgique, à Flandre, c'est l'enfant insolite du jour à retrouver dans 10 minutes, un peu moins maintenant, sur Phare FM. Avant cela, on s'écoutera Marine avec Escroc. Côté musique encore, Tones and I, Dance Monkey sur Phare FM. Très très belle matinée sur Phare FM.
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8: Adam et Ève, les deux font l'impair. Au commencement, Adam et Ève vivent en présence de Dieu. Un jour, malheureusement, ils choisissent de désobéir à Dieu. Ils expérimentent alors la honte, la dissimulation, le mensonge. Désormais, la vie sera difficile. Le travail devient pénible. Les grossesses de la femme et ses accouchements douloureux. Une relation de domination et de séduction s'établit désormais entre l'homme et la femme, qui ont pour destinée la mort. Par leur acte de rébellion, Adam et Ève sont expulsés du paradis. Et à travers eux, c'est la rupture de la race humaine avec Dieu lui-même. D'ailleurs, l'histoire de l'humanité porte encore les conséquences de cette fracture et la quête insatiable d'un paradis perdu.
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Belle fin de matinée à l'écoute de Phare FM. Innocent avec vous jusqu'à midi. Un lingot d'or d'une valeur de 7000 euros caché quelque part en Flandre, en Belgique, et n'importe qui peut le trouver. Alors, qui mettra la main dessus? On en parle juste après Marine. On s'écoute Escroc sur Phare FM. Très belle fin de matinée. Je t'ai pas dit.

0: Marine avec Escroc sur Phare FM. Derrière ce titre piquant, ça raconte plutôt surtout les enjeux, hein, le jeu de manipulation dans une relation. Il est 11h40, l'heure de votre info insolite sur Phare FM, bienvenue.
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0: Et ça n'est pas de l'escroquerie, cette info est authentique, ça se passe en Belgique. Une entreprise a dissimulé un lingot d'or de 50 grammes, environ 7000 euros de valeur actuelle dans une zone de Flandre en Belgique. La chasse au trésor est ouverte, toute personne qui peut participer s'inscrit en ligne. Et puis les participants reçoivent chaque semaine des indices par email pour réduire progressivement la zone de recherche. Les indices s'accumulent jusqu'au dernier, ensuite la recherche sur le terrain commence réellement. Une équipe de tournage surveille l'emplacement pour éviter les litiges et filmer la découverte. La règle est simple. La première personne qui trouve le lingot en devient le propriétaire légitime. Le PDG de la société explique vouloir rendre l'or plus tangible et moins perçu comme un produit réservé aux grands investisseurs. La chasse a débuté depuis la 12e semaine du mois de mai et a attiré déjà de nombreux chercheurs de trésors. C'était votre info insolite sur Phare.

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Ah ouais, si vous avez pris le temps de danser sur ce morceau, vous avez certainement faim. C'est bientôt la fin de cette émission. On poursuit en musique avant de retrouver votre encouragement de fin de matinée, j'ai envie de dire. Skymel à 11h56 sur Phare FM. Avant cela, on s'écoute Neon Feather. Voici This Time Around sur Phare FM.

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1: Salut toi. Il y a tellement de bruit tout autour de toi. La circulation, la télévision, la musique à fond dans les voitures qui passent, les bébés qui pleurent, les personnes qui parlent, qui crient ou qui rient. C'est déjà difficile de se concentrer sur ses propres pensées, sans parler d'entendre ma voix qui chuchote tout bas. Mais je te demande d'écouter. J'aimerais bien te glisser un mot. Un mot d'amour, d'encouragement ou de conseil. Des mots qui te sont destinés rien qu'à toi. Une des meilleures manières de m'entendre est de lire la Bible. Oui, j'ai bien dit la Bible. Elle est toujours en tête de liste des best-sellers dans le monde. Commence avec Marc ou Jean. Avant de lire, demande à mon esprit de donner vie aux mots pour toi. Sois à mon écoute quand tu lis, et tu m'entendras. Après avoir lu, parle-moi. Demande-moi tout ce que tu veux, puis guette ma réponse. Ton ami, Dieu.
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2: J'ai entendu comme vous, hein. Demande-moi ce que tu veux et guette ma réponse. Alors moi j'aimerais avoir un ami comme ça. C'était Innocent avec vous depuis 9h30 dans Pause Café. Je laisse la place à Philippe, mais avant cela on s'écoute ce dernier morceau, hein, Pêcheur de Lune dans Pause Café. Et puis on se retrouve demain 9h30. Bon appétit, à demain. J'ai perdu la...

midi sur Phare FM. Bienvenue en ce 19 mai. Bienvenue dans Positive Music. On remercie Chantal de la Guadeloupe pour son tout premier don qu'elle vient de nous faire sur pharefm.com/don. Et pour une actualité apaisée, pertinente, résumée en 1 minute 30, en ce mardi, c'est Manon Bacour qu'on accueille. Bonjour.

0: Bonjour à tous. Il y aura un maintien des aides ciblées en juin sur les carburants, c'est ce qu'a promis la porte-parole du gouvernement. Maud Bréjon a confirmé ce matin que ces mesures seront annoncées jeudi par le Premier ministre. Une stratégie jugée efficace pour aider les secteurs d'activité les plus exposés, les Français les plus modestes. Il faut une intervention de l'Union européenne, mais aussi des États pour lutter contre la hausse des prix des engrais liés à la guerre au Moyen-Orient. C'est en tout cas l'avis de la ministre de l'Agriculture qui s'est exprimée ce matin, alors que l'Union européenne s'apprête à débloquer des fonds pour aider les agriculteurs. Annie Genevard estime que la France doit s'armer industriellement pour produire elle-même ses engrais. Les chiffres sont préoccupants. La France a enregistré plus de 870 cas de rougeole, dont 7 décès l'an dernier. Une hausse de 80% par rapport à 2024, selon Santé publique France. Une flambée liée au déclin des taux de vaccination nettement sous les 95% recommandés pour éradiquer la maladie. Un début de réparation pour la mémoire des 33 Amérindiens de la tribu des Kalina arrachés à la Guyane à la fin du 19e siècle. Le Sénat a adopté hier à l'unanimité la proposition de loi qui vise à étendre aux régions ultramarines la restitution des restes humains appartenant aux collections publiques des musées français. Le texte doit désormais être approuvé par l'Assemblée. Et puis c'est aujourd'hui le dernier jour pour effectuer votre déclaration d'impôt en format papier. Vous avez jusqu'à 23h59 ce soir pour l'envoyer. Le cachet de la Poste faisant foi. Excellente journée à tous à notre écoute.
1: FM, bienvenue pour faire un point complet sur la météo. Cet après-midi, le temps s'améliore sur la grande majorité du pays. Le soleil revient progressivement avec un ciel partagé entre belles éclaircies et passages nuageux. Quelques averses isolées restent possibles près des reliefs, notamment sur les Alpes et les Pyrénées, mais l'ensemble devient plus stable. Sur l'ouest et le sud, le temps est plus lumineux et sec et les températures, elles, sont en hausse, comprises entre 18 et 24 degrés, localement plus élevés dans le sud. Dès 16h en ce 19 mai, vous retrouverez Romain pour faire un nouveau point complet sur l'ensemble de la météo de la soirée et de la journée de demain. Et d'ici là, passez une très belle après-midi à notre écoute dans Positive Music sur Phare FM.
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0: Need Your Love, One Republic à l'instant, sans faire FM à midi 7. Bon appétit, très bonne pause déjeuner jusqu'à 16h, c'est Positive Music.
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0: Dans moins d'un quart d'heure, sur Phare FM, Ten Rock, Tori Kelly pour vous sur Phare FM, avec Dieu s'intéresse à vous, le témoignage de Laurent, c'est juste après Julie Zenati avec son très bon et bon single Demain. De quoi bien commencer cette heure ensemble, hein, jusqu'à 16h Positive Music du lundi jusqu'au vendredi. Philippe pour vous accompagner en voiture, à la maison, au travail, vous êtes sur Phare FM, vous êtes branché sur la radio autrement. Bienvenue.
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1: Bonjour Laurent Gay. À l'âge de 12 ans, j'étais déjà accro au shit. À l'âge de 14 ans, le shit ne me suffisait pas. Donc j'ai commencé l'héroïne. Je suis rentré dans une descente aux enfers qui a duré jusqu'à l'âge de 20 ans. J'ai commencé à faire du gros business. Je travaillais pour la mafia de Paris. Je me suis retrouvé en prison. C'est l'école de la haine. Tu perds ta dignité, ça pue. Ma vie était qu'un échec. Le 17 février 1988, alors que je voulais m'ouvrir les veines. Dieu, je le connaissais pas, j'en avais jamais entendu parler. J'ai commencé à crier. Je savais pas si j'allais rencontrer un ennemi, un ami. Ce que je savais, c'est que l'enfer, il était là, dans ma cellule. Et là, chose extraordinaire, au fur et à mesure où je criais, c'est comme si ma vie se déballait. J'avais toute la merde qui se déchargeait comme ça. Et en même moment, j'avais vraiment un souffle de vie qui venait m'habiter. C'était incroyable. J'avais la révélation que Christ était venu pour moi, avec deux mots en filigrane. Confiance, espérance. Il a commencé à me guérir de toute drogue. Peut-être que tu connais pas Dieu. Je te demande qu'il vienne te toucher, qu'il vienne répandre en toi cet amour. Crie vers le Seigneur, comme j'ai pu crier en prison.
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Do Nothing, Ten Rock Story Kelly à l'instant sur Far FM, midi 16, ça sort à la radio autrement avant midi 20. Ben, deux petites choses. Hommes et femmes mode d'emploi avant la demi, Nick Jonas avec Help avec un petit remix et Clara Luciani arrive avec Cette vie sur Far FM.

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2: On va passer du temps à pouvoir pardonner l'autre et puis après il va falloir travailler à la reconstruction de la confiance pour qu'on puisse restaurer la relation.
3: C'est important de souligner que pardon et confiance sont deux choses différentes. Le pardon, c'est la condition qui vient en premier. Puis après, on va vous proposer un outil comme un contrat, si vous voulez, un contrat de confiance qui va être demandé de la part de l'époux qui a été offensé ou trahi selon les situations. La période de ce contrat va dépendre de l'offense. Il va falloir en parler. En règle générale, si l'offense a duré, mettons, 6 mois, eh bien le contrat sera d'une durée de 6 mois. Et ce que l'on va mettre dans ce contrat, c'est véritablement des choses qui vont permettre aux deux côtés de pouvoir dépasser ce qui a causé la perte de confiance. On ne peut pas vivre, quand on est l'offenseur, toute sa vie en ayant ce jugement qui est contre nous. Et il semble comme une étiquette qu'on a sur le front et on ne peut pas s'en débarrasser.
2: Ça nous enferme dans une boîte.
3: Et puis pour celui qui a été offensé, on ne peut pas constamment vivre dans l'inquiétude et dans est-ce qu'il ou elle a vraiment changé. Donc ce contrat, voilà ce qu'on va y mettre. La durée de temps est donné en introduction, et puis on met dedans des mesures exceptionnelles que l'on va exiger de la part de l'autre pour racheter la confiance. Donc par exemple, si Rachel avait trahi ma confiance au niveau financier, je peux très bien mettre des mesures exceptionnelles. C'est-à-dire que je ne voudrais pas que ces mesures continuent au-delà de la fin du contrat, et elles peuvent être par exemple, eh bien, tu ne fais aucune dépense de plus de $50 sans que moi je le sache, tu ne t'offenses pas si je regarde tes talons de chèque ou bien tes factures, et on peut mettre diverses mesures, il faut qu'elles restent raisonnables, mais elles sont exceptionnelles, et ça va donner à celui qui est l'offenseur la capacité de racheter la confiance de l'autre.
2: Et aussi d'apprendre pourquoi il y a eu un problème.
3: C'est important aussi de travailler à la source du problème, ça c'est sûr. Ensuite, quand l'offensé, quand il ou elle pense que eh bien, la confiance est revenue, et que dans la vie avec Dieu on a un sentiment, ben, ça y est, le moment est revenu, l'offensé peut raccourcir la durée du contrat, mais jamais l'offenseur. L'offenseur ne peut pas dire, bon moi j'ai assez payé, maintenant ça suffit. C'est uniquement dans les mains de l'offenseur. Par contre, si le contrat arrive à son terme, l'offensé ne peut pas dire « Bon, bah, maintenant, je voudrais le rallonger encore de 6 mois puisque finalement, j'ai l'impression que je n'ai pas assez. » Non, on respecte le terme que l'on s'est donné. Et à ce moment-là, eh bien, on va choisir quand le terme arrive à sa fin et que la confiance a été rétablie, le contrat a été respecté. L'offensé va choisir un symbole, ça peut être un bijou, ça peut être un objet que l'on va donner à l'autre et qui va symboliser le retour de la confiance. Et à chaque fois qu'on va regarder ce symbole, on pensera plus à l'offense qui avait été produite dans le passé, mais on pensera à la confiance qui a été retrouvée entre les deux.
2: C'est très important parce que l'amour ne peut pas grandir sans pardon et sans confiance.
3: Et donc c'est un nouveau départ qui nous est offert d'une manière très concrète, très pratique.
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0: cette nouveauté, Avril Lavigne. Ironique, à l'instant, à tout juste la demi sur Phare FM. Bon appétit.
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0: Et avant de s'écouter sur Phare FM, U2 et Open avec leur single Tant pis. 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Open sur Phare FM avec Tant pis, voici ce bon single.
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2: Et voici YouTube pour vous sur Phare FM. The Fray arrive juste après Tannery avec Ma Vida sur la radio autrement. Et entre temps, ça peut vous montrer un rendez-vous. Pourquoi pas? Eh bien oui, avec partenariat avec TWR. Bienvenue, bon appétit.

0: Vous savez ce qui est drôle? On cherche tous à prendre les bonnes décisions, mais rarement au bon endroit. On demande à une IA, on demande à nos potes, on demande à quelqu'un qui a de l'expérience, et parfois même à des gens qui n'ont rien demandé du tout. Mais au fond, on sait que chacun ne voit qu'une petite partie de la situation. La Bible affirme que la vraie clarté, celle qui aide vraiment à choisir, à comprendre, à avancer, vient de Dieu. Et que si on la lui demande, il la donne, simplement, sans se moquer, sans juger, sans faire la morale, juste parce qu'il voit plus loin que nous. Vous avez une décision, un doute, une situation où vous ne savez pas trop quoi faire, pourquoi ne pas lui demander conseil maintenant ?
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0: The Fray à l'instant sur Fort FM, 13h-10. Bientôt, on se 19 mai, bon appétit. Et on marque une très courte pause hein, sur Fort FM dans moins de 2 minutes. Daily Sanctus Real qui se prépare.
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Stay Sanctuary à l'instant dans Positive Musique, midi 51. Allez, avant 13h, Joanne Osborne, c'est juste après Focus Famille, Pêcheur de Lune avec Bain de minuit.

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1: Bonjour et bienvenue dans notre rendez-vous Focus Famille. Rien de plus efficace qu'un bouton sur le nez pour gâcher une journée parfaite. Pour la majorité des ados, l'acné est un passage obligé. Mais ce n'est pas pour autant qu'elle sera facile à vivre, surtout qu'elle arrive à une période où l'image de soi est à la fois très importante et très fragile. Il n'y a pas de remède contre l'acné, mais on peut faire beaucoup pour la réduire au maximum. Commencez par essayer les médicaments ou lotions en vente libre. L'acné légère se traite facilement à la maison si on applique régulièrement les bons produits. Si cette solution ne suffit pas, consultez votre médecin. Il existe différents traitements pour réduire l'acné. Consultez votre médecin. Il existe différents traitements pour réduire la quantité de sébum et

9 mai, bienvenue, Positive Music, ça continue, merci Rachel de la Belgique. Elle vient de faire son tout premier don sur farfm.com/don. FM, bienvenue pour faire un point complet sur la météo. Cet après-midi, le temps s'améliore sur la grande majorité du pays. Le soleil revient progressivement avec un ciel partagé entre belles éclaircies et passages nuageux. Quelques averses isolées restent possibles près des reliefs, notamment sur les Alpes et les Pyrénées, mais l'ensemble devient plus stable. Sur l'ouest et le sud, le temps est plus lumineux et sec et les températures, elles, sont en hausse, comprises entre 18 et 24 degrés, localement plus élevés dans le sud. Dès 16h en ce 19 mai, vous retrouverez Romain pour faire un nouveau point complet sur l'ensemble de la météo de la soirée et de la journée de demain. Et d'ici là, passez une très belle après-midi à notre écoute dans Positive Music sur Phare FM.

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7: Bienvenue sur Phare FM, vous êtes sur la radio autrement, et bien oui, jusqu'à 16h, Philippe pour vous accompagner, très content d'être parmi vous avec l'école Pierre qui arrive à l'horizon au midi à 13h07, et juste avant c'est Angela qui nous a raconté, qui va nous raconter son histoire, ce que j'aime le plus dans le positive morning en 20 secondes, elle nous raconte cela, c'est juste après Auria avec Soirée mondaine pour vous sur Phare FM.
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3: 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Torrenwell se prépare avec Sunday Morning, juste après l'école Pierre avec J'y crois encore.

0: Sarah Noël, Sunday Morning à l'instant, 13h12 sur Phare FM. Bienvenue aujourd'hui dans l'invité du jour. On plonge dans une aventure fascinante, une chasse au trésor qui résiste même à l'intelligence artificielle. L'invité du jour, Étienne Piquant, nous présente l'Exilier d'or, une quête pleine d'énigmes, de réflexion et de mystère. Un jeu qui mêle logique, intuition, passion et qui met au défi même les technologies les plus avancées.
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3: 3 ans après son lancement, l'une des chasses au trésor les plus ambitieuses de France reste irrésolue. Baptisée l'Élixir d'or, cette quête promet aux gagnants un butin de 100 000 euros en vin, champagne et spiritueux d'exception. Alors attention, l'abus d'alcool reste dangereux pour la santé, mais malgré tout, plus de 20 000 participants. Et malgré cela, le trésor reste introuvable. Même les intelligences artificielles les plus avancées n'ont pas réussi à percer le mystère. Pour en parler, je reçois Étienne Piquant, cofondateur de la start-up Unsolve, à l'origine de cette chasse hors norme. Étienne, bonjour et bienvenue sur Phare FM.
4: Bonjour, merci pour votre invitation.
3: Étienne, 3 ans après son lancement, pourquoi cette chasse au trésor suscite-t-elle toujours autant de fascination ?
4: Le secret d'un bon vin, c'est la longévité. Donc, c'était déjà l'angle qu'on avait choisi lors de la création et du calibrage de cette chasse au trésor, qui a été lancée en 2023 et qui était prévue pour durer entre 3 et 5 ans. Donc en fait, tout est question de proportion. En fait, on rentre actuellement dans la phase où la chasse peut être découverte, peut être trouvée par un joueur. Il y a 6 énigmes à résoudre qui sont sur un parchemin et les joueurs ont résolu 5 de ces 6 énigmes, c'est-à-dire qu'ils se rapprochent de la 6e énigme qui donne l'emplacement final du coffre quelque part en France.
3: Plus de 20 000 chasseurs entre guillemets ont déjà participé et 5 des 6 énigmes, vous l'avez dit, ont été résolues. Alors qu'est-ce qui rend la dernière si redoutable ?
4: La dernière, elle est plus difficile forcément, c'est la dernière étape du jeu, c'est le dernier obstacle. Et surtout, elle demande aux joueurs de concaténer des résultats obtenus sur les 5 précédentes. Il s'agit en quelque sorte d'une méta-énigme, d'une méta-solution à résoudre.
3: Ce trésor est composé notamment de 4000 bouteilles issues de grands domaines alsaciens. Pourquoi avoir choisi l'Alsace comme terrain de jeu et comme cœur symbolique de l'énigme ?
4: Alors, on ne sait pas si le coffre est en Alsace. Il peut être n'importe où en France, mais c'est vrai que l'Alsace est parmi les régions de France qui a fourni le plus de bouteilles de vin, puisque c'est une grande région viticole. Et en l'occurrence, pour cette chasse au trésor, on voulait mettre tout le patrimoine œnologique français à l'honneur. Et donc, on s'est associé avec 43 domaines viticoles, allant des petites maisons familiales aux plus grands domaines de France.
3: On rappelle encore une fois que l'alcool est à consommer avec modération. Alors Étienne, quand on conçoit une chasse au trésor de cette ampleur, est-ce qu'on cherche avant tout à récompenser la persévérance ou à pousser les limites de la réflexion humaine ?
4: On cherche à s'inscrire dans un jeu qui ne répond pas aux logiques actuelles, c'est-à-dire qu'aujourd'hui on est un peu pris dans l'instantanéité, des réseaux sociaux, une guerre de l'attention, et nous on crée des quêtes qui s'inscrivent dans le temps long, qui force les joueurs à mettre le cerveau sur pause de temps en temps, à reprendre la quête et à partager cette chasse avec des amis, avec la famille pour recréer du lien social et se poser le temps d'un week-end, d'une soirée sur cette chasse sans avoir besoin de se presser finalement, puisque l'objectif c'est de décoder les énigmes, de faire des pauses et de laisser son cerveau, son imagination maturer cette réflexion sur les énigmes jusqu'à avoir le déclic final.
3: Merci beaucoup Étienne pour ces premiers éclairages qui montrent que cette quête est bien plus qu'un simple jeu. Dans un instant, on va parler d'un point fascinant, le rapport entre les chasseurs et les intelligences artificielles. Étienne, je vous dis à tout à l'heure sur Phare FM.
4: À tout à l'heure.
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0: Et comment cette chasse au trésor est-elle conçue ? Pourquoi est-elle si difficile à résoudre ? Et est-ce que ça nous dit de notre manière de penser, de chercher, peut-être aussi de ralentir à l'ère du tout instant instantané, on voit ça à la partie 2. Avant la demi, pour l'heure, place à Pourquoi tu pars avec Montmartre et Félix Sita pour vous sur Phare FM. Belle après-midi.

0: Sam Feld qui se prépare.
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0: Somfeld, Aloe Block, Aison, 13h24, sur Phare FM. Avant d'écouter La boutique de tes rêves de Christophe Maé, voici la partie 2 de l'invité du jour.
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3: Dans la première partie, nous avons vu que l'élixir d'or est une aventure de longue haleine fondée sur la patience, la réflexion et la passion. Dans cette seconde partie, on va explorer ce qui fait de la chasse au trésor un loisir si populaire en France et pourquoi même les IA restent bloqués. Mon invité est toujours Étienne Picant, cofondateur d'Unsolve. Étienne, rebonjour sur Phare FM.
4: Rebonjour.
3: Étienne, vous expliquez que même les IA les plus avancées n'ont pas réussi à résoudre cette énigme, la dernière. Comment l'expliquez-vous ?
4: En fait, quand on a lancé l'élixir d'or, c'était les débuts balbutiants de ChatGPT, et aujourd'hui on se rend compte qu'en 3 ans l'IA a énormément évolué, et nous on adapte aussi le calibrage des énigmes en fonction de l'IA. Mais bien avant l'IA, on avait déjà des équipes de chasseurs de trésors professionnels qui utilisaient des logiciels qu'on appelle force brute, c'est-à-dire qu'ils vont tester toutes les méthodes de cryptographie existantes sur n'importe quelle chasse au trésor lancée pour essayer de craquer les énigmes en 24-48 heures, car les énigmes reposent, on va dire, uniquement sur des résolutions mathématiques et purement cartésiennes. Et là où on pose des grandes difficultés à la fois à ces logiciels, mais aussi à l'intelligence artificielle qui manque de bon sens, c'est parce qu'on rajoute non seulement à ces énigmes textuelles des énigmes en images, mais en plus de ça, on fait des énigmes interprétatives qui font appel à la subjectivité du cerveau humain.
3: Alors la France est aujourd'hui l'un des pays les plus passionnés par les chasses au trésor. Qu'est-ce que cela dit, selon vous, de notre rapport au jeu et à l'énigme ?
4: Je pense que la France, la culture de la France, c'est la culture du panache, de la persévérance, de tenter l'impossible. Et donc on aime bien se frotter à des défis intellectuels en France. On est un peuple assez orgueilleux, assez fier. Donc on aime bien quand quelque chose nous résiste, aller au bout du beau geste, pour être le dernier sur la ligne d'arrivée et remporter un vrai trésor. Et au-delà de ça, la France est un pays de culture, d'histoire, de patrimoine. Donc toute quête qui lie ces 3 éléments ensemble, à mon avis, ne pouvait que passionner les Français.
3: Unsolve vient de lever 800 000 euros et a lancé d'autres projets majeurs, comme par exemple Excalibur. Alors pourquoi ce modèle de jeu séduit-il toujours autant aujourd'hui ?
4: Pour plusieurs raisons. La première, c'est en effet que les joueurs, je pense, ont besoin de recréer du lien social dans cette société qui s'informatise de plus en plus avec tous ces réseaux sociaux, comme je vous l'avais mentionné. Puis je pense au-delà de ça, on est rentré dans une période assez anxiogène où les mauvaises nouvelles n'arrêtent pas de s'accumuler dans le monde. Et à mon avis, la société, elle aspire à une bouffée d'oxygène, à une échappée, à un peu de rêve, à vivre une aventure, à sortir un peu de soi-même dans une société qui est très individualiste. Et je pense que ce type de quête répond à cela.
3: La chasse au trésor moderne mêle aujourd'hui patrimoine, réflexion, technologie et aventure collective. Merci beaucoup Étienne Picant pour cet éclairage et pour cette plongée dans l'univers fascinant des chasses au trésor contemporaines.
4: C'est moi qui vous remercie. Merci beaucoup.
3: Merci, au revoir.
4: Au revoir.
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0: un petit rythme, un petit grain de voix qu'on reconnaît. Christophe Maheu, Francis Cabrel, un petit feat dans la boutique de tes rêves. Allez, tout de suite, voici l'anecdote du jour.
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0: Et en ce 19 mai, je voulais rendre hommage aux médecins de famille. C'est la journée mondiale qui leur est dédiée aujourd'hui.
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0: 19 mai, cette journée met à l'honneur les médecins de famille souvent présents dans les moments importants de la vie, enfance, petits soucis du quotidien, conseils suivis des proches. Ce qui rend ce métier si particulier, c'est la relation humaine qui se construit avec le temps. Un médecin de famille connaît souvent plusieurs générations d'une même famille et accompagne les gens bien au-delà de simples consultations. Une belle journée qui rappelle que prendre soin des autres commence souvent par l'écoute, la confiance et la présence humaine de chacun. Et d'ailleurs, vous, peut-être avez-vous une petite anecdote avec votre médecin. 0652 300 342. On t'écoute. Dan Brem, c'est Mathieu Brouillette, place à Lost Frequencies avec Reality pour vous sur Phare FM.
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1: 13h41 pour vous sur Phare FM. Avant d'écouter Tamon Elker sur la radio, autrement ce 19 mai, place à Parole du jour, cette méditation quotidienne de Bob et des Bigas.
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3: La Bible dit dans Luc chapitre 5, verset 22. Il vit au bord du lac deux bateaux d'où les pêcheurs étaient descendus pour laver leurs filets. Bonjour. Pourquoi les pêcheurs lavent-ils des filets qui ne leur ont pas été utiles? C'est à cause d'un problème survenu pendant la nuit. Ils expliquent « Nous avons travaillé toute la nuit sans rien prendre ». Leurs attentes ont été déçues. Ils pensaient que les choses resteraient ainsi. Ils étaient abattus. C'est alors que Jésus arrive. Il vient là où ils se trouvent. Il apparaît au milieu de leur déception avec une solution. Mais d'abord, il emprunte leur barque et l'utilise pour prêcher à la foule et guérir les gens. Si tu es enfant de Dieu, remets-lui tout ce que tu possèdes, tout ce que tu es et tout ce que tu seras, et laisse-le t'utiliser pour ses plus hauts desseins. Ensuite, il prononce une parole que seule la foi peut recevoir. Avance en eau profonde et jetez vos filets pour pêcher. Est-ce que tu comprends maintenant pourquoi il faut d'abord que tu aies fait tout ton possible? C'est seulement à ce moment-là que tu seras prêt à écouter. Même si sa parole ne semble pas faire sens, tu es prêt à obéir sans poser de questions. Es-tu découragé aujourd'hui? Est-ce à cause de ton ministère, de ton mariage, de ton travail ou de ta santé? Tu es peut-être en train de laver tes filets, mais ce n'est pas fini. Qui a dit que Dieu ne te bénirait plus? Qui a dit qu'il ne ferait pas naître la victoire de tes cendres? Ce n'est pas fini tant qu'il n'a pas dit que ça l'était. S'il est capable de remplir les filets vides de ses disciples découragés, alors aucun problème n'est insoluble pour lui.
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1: 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Tom Walker, voilà, c'est pour vous comme promis.

0: Samuel Carr à l'instant sur Phare FM. Aujourd'hui dans cet avoir, voici un petit teasing de ce rendez-vous. L'association Portes Ouvertes est l'invité aujourd'hui avec ce jeu Les Infiltrés.
1: Si on est juste en train de jouer, on va dire jouer aux cartes sans forcément s'y investir, le message va peut-être pas passer comme il devrait passer. La mise en situation passe par un bon maître du jeu qui va pouvoir trouver les mots pour nous mettre dans l'ambiance, mais aussi une ambiance d'une salle. On a fait pas mal de parties où la salle est un petit peu dans l'obscurité ou éclairée à la bougie. Ça ajoute finalement tout ce côté sensoriel à l'expérience de jeu, simplement.
0: Et vous retrouverez l'ensemble de ce rendez-vous à 13h53. Pour l'heure, on marque une très courte pause et juste après, c'est Alan avec Nostalgia.
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0: Alan, 13h52. Bienvenue sur Phare FM. Dans quelques instants, avant 14h, Burna Boy et Amel Bent. C'est juste après l'intégralité de ce rendez-vous. C'est à voir en ce mardi 19 mai.
1: 380 millions de chrétiens sont exposés à des persécutions et des discriminations jusqu'ici. Dieu nous a secourus, tel est le verset biblique juxtaposé aux 70 ans de l'ONG Portes Ouvertes, tristement célébré en 2025. Sensibiliser à la persécution chrétienne tout en s'amusant, c'est le pari risqué de Portes Ouvertes avec la mise à disposition du public du jeu de cartes immersif nommé Les Infiltrés. Comment y jouer et dans quel but? Question posée à Jean-Marc Wellman, manager création et multimédia. Bienvenue sur Phare FM.
2: Merci de m'accueillir.
1: Contexte du jeu, à lire sur votre site internet, c'est la nuit. Un petit groupe de personnes se déplace sans bruit dans la forêt pour ne pas être repérés. Ce sont des chrétiens qui doivent se cacher car ils n'ont pas le droit de se réunir librement. Malgré toutes les précautions, l'un d'entre eux est mis en prison chaque jour. Une seule explication, il y a des infiltrés parmi eux. À qui est-ce que s'adresse ce jeu, les infiltrés?
2: Bah, il s'adresse un petit peu à tout le monde, hein. On a marqué que c'est à partir de 9 ans. On a des retours de plusieurs groupes, essentiellement des groupes de jeunes, d'église, mais tout le monde peut essayer en tout cas de se mettre dans la peau de ces chrétiens, où certains vont jouer le rôle d'infiltrés et vont essayer de semer un petit peu la zizanie dans le groupe de chrétiens.
1: Et oui, en tout, 24 cartes de personnages, dont un leader louange, un hacker et même un pasteur. Le groupe des chrétiens gagne lorsqu'ils ont trouvé les infiltrés, et inversement, les infiltrés gagnent lorsqu'ils sont plus nombreux que les chrétiens. Qu'espérez-vous provoquer chez les participants?
2: Avant tout, sensibiliser à ce qu'est la persécution. Alors évidemment, c'est toujours un sujet un petit peu sensible lorsqu'on mêle les deux mots persécution et jeu. L'idée, c'est de vraiment trouver un moyen de pouvoir sensibiliser les participants à ce qu'est la persécution, sans forcément vivre réellement ce qu'est la persécution. On leur donne un petit avant-goût de ce que ça peut être, le stress que ça peut provoquer.
1: Oui, parce que pour le coup, les persécutés, eux, jouent vraiment avec leur vie chaque jour, hein.
2: Exactement. Et ça, on ne pourra jamais vraiment le comprendre si on n'est pas dans la même situation qu'eux. Et c'est avant tout, pour nous, en tout cas, un outil de sensibilisation, et on encourage réellement ceux qui y participent à ne pas simplement faire une partie et puis on remet tout dans la boîte, mais à avoir une séance de discussion après, s'être, entre guillemets, amusé, en tout cas on l'espère, avec ce jeu.
1: Pour commander le jeu de groupe Les Infiltrés, direction portesouvertes.fr. Jean-Marc Wellman, merci d'être passé par Phare FM et puis bonne continuation d'éveil des consciences face à la persécution chrétienne.
2: Merci beaucoup.
1: Au revoir.
2: Au revoir.

0: Bienvenue sur Fort FM, il est 14h. L'après-midi suit tranquillement son cours et on remercie cette nouvelle donatrice Chantal depuis la Guadeloupe. Elle vient de faire son tout premier don de soutien sur farfm.com/don. Peut-être c'est le bon moment de la suivre. farfm.com/don.
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0: No Smoke, Hammer Sunday à l'instant, 14h07. Nouvelle heure, bienvenue sur Phare FM.
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0: Les 20 prochaines minutes sur Phare FM avant 14h30, Toby Mac se prépare avec Hommes et Femmes Mode d'Emploi. On va parler de la prière aujourd'hui, Claudio Capeo, l'homme à l'accordéon, avec Qu'est-ce qu'il me restera, ce titre incontournable, Jerry Roll, Karen Leon et Al Benson Boone. Et entre temps, 14h13, on n'oublie pas Eric Denimol qu'on va accueillir avec son très bon rendez-vous Panorama Biblique.

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1: À la cour du roi Assuérus en Perse, aux alentours de l'an 480 avant Jésus-Christ, se trame un drame. Le premier ministre, très imbu de sa personne, ne supporte pas qu'un simple employé du palais puisse lui manquer de respect. En fait, Aman voudrait que Mardochée s'incline devant lui, mais Mardochée ne le fait pas. Pas par bravade, mais parce que, en tant que juif, même exilé en Perse, il ne peut s'incliner devant un humain, fût-il premier ministre. Or, Aman est d'une rare susceptibilité et, devant l'affront personnel, décide de s'en prendre non seulement à Mardochée, mais à tout juif dans l'Empire perse. Cela représente beaucoup de juifs parce que, à cette époque, l'Empire perse s'étend de l'Inde au Soudan. Un empire qui possède alors 127 provinces tout de même. Aman a manipulé l'empereur en lui faisant croire qu'il y avait une population hostile dans son royaume, des gens non assimilés et, bien sûr, dangereux. Et l'empereur a donné à Aman les pleins pouvoirs pour se débarrasser de ses ennemis dormants. On convoque alors les secrétaires impériaux qui doivent rédiger l'ordre d'exterminer tous les juifs de l'Empire et ces ordres doivent atteindre rapidement chacune des 127 provinces traduites dans les diverses langues du vaste territoire. Le texte biblique précise, les lettres furent portées par les coureurs de toutes les provinces de l'Empire pour ordonner de massacrer, de tuer, d'exterminer les juifs, jeunes et vieux, enfants et femmes, en un seul jour. Puis est précisée la date de cet autre Saint-Barthélemy. Tandis que cet ordre commence à être connu, le roi et son premier ministre boivent tranquillement dans la ville de Suse sans se rendre compte que la population tout entière est consternée en apprenant l'horrible projet. Naturellement, la terrible nouvelle est aussi connue par Mardochée qui mesure soudain que cette énorme menace sur tous ses concitoyens est un peu de sa faute. Mardochée se revêt de vêtements de deuil et se poste devant les fenêtres de la reine Esther, sa cousine. Partout, les Juifs se mettent à gémir et à se lamenter avec cette épée de Damoclès au-dessus de leur tête. Esther est informée qu'il y a quelque part un trouble et elle s'interroge sur ce qui se passe. Et Mardochée lui fait passer un message en expliquant que tous les Juifs du pays sont menacés et qu'un massacre se prépare. Il demande alors à Esther d'intervenir auprès de son mari pour annuler le décret. Esther, paniquée, lui fait répondre « Je n'ai pas le droit de me présenter devant le roi sans son invitation, sinon je risque la mort. Et puis, en plus, je n'ai pas vu le roi depuis un mois. Je ne sais pas du tout quand il m'appellera. » À l'écoute de ce message, Mardochée s'emporte et lui répond « Ne t'imagine pas qu'étant dans le palais, tu seras épargné, toi qui es juive également. Bien au contraire. » Esther reçoit ce propos en pleine figure, puis après une minute de réflexion, déclare « Demande à nos compatriotes de jeûner pour moi pendant 3 jours. J'en ferai de même, et puis j'irai voir le roi. Si je dois mourir, eh bien, je mourrai. » 3 jours d'angoisse. Après quoi, ça passe ou ça casse.
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1: Notre thématique aujourd'hui est la prière.
2: Nous voudrions inviter le Seigneur dans la partie et prier pour vous. Et autorisez-nous à vraiment vous bénir au travers de cette prière. Seigneur Jésus, nous te remercions pour tous ceux et celles qui sont en train de regarder et d'écouter ces vidéos que nous avons faites. Nous te prions là pour que là où ils en sont, que ce soit dans une situation difficile de couple, une situation où peut-être il y a du désespoir aujourd'hui, il y a du découragement, il y a un point d'interrogation, une menace, on te prie pour qu'une guérison vienne s'installer. On te prie pour que de l'espoir puisse renaître et on t'invite Jésus, avec ta présence au travers du Saint-Esprit, à venir apporter des solutions, à venir parler au cœur de ceux et celles qui sont dans ce découragement, à leur montrer qu'avec toi, c'est encore possible, avec toi, il y a une seconde chance, qu'il ne faut pas baisser les bras, il ne faut pas laisser tomber maintenant. Je te prie pour que des couples se réconcilient, je te prie pour que des familles se réunissent, je te prie pour peut-être que des personnes qui se sont déjà séparées puissent se retrouver et se dire, mais avec l'aide de Christ, nous allons y arriver, et ce couple va réussir, et notre famille va se reconstruire autour de Jésus Christ. Seigneur, merci d'apporter toi les solutions. La Bible nous dit que tu n'éteins pas le lumignon qui fume, mais bien au contraire, tu vas le mettre dans des conditions où la flamme va pouvoir repartir. Et c'est vraiment pour Rachel et moi notre prière, le désir le plus cher de notre cœur, que ceux et celles qui nous écoutent en ce moment puissent retrouver en toi la lumière dont ils ont besoin et les clés, les solutions qui vont leur permettre concrètement, pratiquement, de redémarrer. Merci Jésus. Amen.
1: Amen.
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0: 14h30 bientôt. Toby Mac, Lord, it feels good pour vous sur Phare FM, c'était la nouveauté musicale.
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0: 14h30 sur Phare FM, votre histoire a de l'impact, votre histoire est importante, votre histoire, on la veut. Vous avez grandi avec Phare FM, vous avez vécu quelque chose avec la radio, pharefm.com/histoire. Votre histoire est importante, surtout en vue de notre levée de fonds qui aura dans quelques semaines pour vous l'occasion de partager votre histoire au plus grand nombre. pharefm.com/histoire, on compte sur vous. The Benjaren, Zef Schulter, Vianney Mantissa, c'est juste après votre rendez-vous VIP Experience.
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2: Portrait de personnages bibliques.
8: Adam et Ève, les deux font l'impair. Au commencement, Adam et Ève vivent en présence de Dieu. Un jour, malheureusement, ils choisissent de désobéir à Dieu. Ils expérimentent alors la honte, la dissimulation, le mensonge. Désormais, la vie sera difficile. Le travail devient pénible. Les grossesses de la femme et ses accouchements douloureux. Une relation de domination et de séduction s'établit désormais entre l'homme et la femme, qui ont pour destinée la mort. Par leur acte de rébellion, Adam et Ève sont expulsés du paradis. Et à travers eux, c'est la rupture de la race humaine avec Dieu lui-même. D'ailleurs, l'histoire de l'humanité porte encore les conséquences de cette fracture et la quête insatiable d'un paradis perdu.
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0: Steph Schulter à l'instant, sans fin FM 14h41 avant d'écouter Vic Lucas et Jérémy Frérot, place à présentiel un moment avec Jésus.
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2: Bonjour, mon ami. Il y a des moments où tu ne sais plus quoi dire à mon père, où la fatigue, la confusion ou la douleur t'ont vidé de tes mots. Tu t'agenouilles et rien ne sort, pas même une phrase, et tu te demandes si ta prière compte encore. Mon apôtre Paul a écrit une vérité qui devrait te libérer pour toujours. De même, aussi l'Esprit nous aide dans notre faiblesse, car nous ne savons pas ce qu'il nous convient de demander dans nos prières. Mais l'Esprit lui-même intercède par des soupirs inexprimables. Des soupirs inexprimables, mon ami, quand toi, tu n'as plus de mots, lui en a. Quand toi, tu ne sais plus quoi demander, lui sait exactement. Ton silence n'est pas un vide. C'est un espace que mon esprit remplit. Il traduit ta douleur dans un langage que mon père comprend parfaitement. Tu n'as pas besoin d'être éloquent pour prier. Tu as besoin d'être présent. Mon esprit fait le reste. Mon ami, ta prière la plus faible est portée par la voix la plus puissante de l'univers. Ne la méprise jamais. Ton ami.
3: Seigneur Jésus, quand je n'ai plus de mots, rappelle-moi que ton esprit prend le relais. Libère-moi de la pression de bien prier pour oser simplement venir. Je refuse de croire que mon silence est un vide. Tu le remplis. Ma prière la plus faible est portée par ta voix la plus forte. Amen.
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0: Yeshua avec Lucas à l'instant sur Phare FM, 14h52. Avant 15h, Elisa Tomati, Tom 10, Lynn Donnerhead avec McAway. Et votre rendez-vous, pourquoi pas, en partenariat avec TWR.
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0: déjà 15h sur Phare FM. Bienvenue. 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

0: Un titre qui fait danser Waka Waka, Shakira à l'instant sur Phare FM à 15h11. Bienvenue dans Positive Music.
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0: 15h11 sur Phare FM, deux rendez-vous à l'horizon. Hommes et femmes, mode emploi, à parler de ce pardon. Quel est ce pardon à faire envers son prochain? Sarah Reeves et Julien Lime côté musique un peu plus tôt. C'est Daisy Warrigal. Et mais pour l'heure, je vous ai juste placé une petite pépite là. Un rendez-vous avec la ville, la vraie, avec Thibaut Geyer. Place ta foi à qui rien n'est impossible. C'est qui cette personne?
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3: Un jour, je me suis rendu à l'hôpital pour visiter une maman de 8 enfants. Et j'allais la visiter parce qu'elle était gravement malade. D'ailleurs, elle est même tombée dans le coma. Et ce jour-là, alors que je la visite, les médecins m'arrêtent et me disent qu'elle va mourir. Et là, dans mon cœur, il y a tellement de crainte. Et alors que je rentre dans la chambre, je la vois toute bleue. Et ce que je vois me dit que c'est vrai, en fait, qu'elle va mourir, qu'elle va nous quitter. Et je me mets à pleurer et puis je crie à Dieu. Je demande à Dieu d'intervenir et j'ai l'impression que ce n'est pas possible. J'ai l'impression que ma foi est tellement petite et tellement fragile. Mais à ce moment-là, Dieu me dit, ne t'inquiète pas, j'ai mis mes anges autour d'elle et je vais prendre soin d'elle. J'avais vraiment du mal à croire ce que Dieu était en train de me dire. Mais à partir de ce jour-là et de ce moment-là, les médecins m'ont dit, elle n'a pas arrêté de guérir. Aujourd'hui, elle est en pleine santé. Et oui, la foi, c'est de croire même si on ne voit rien, même si on ne ressent rien. Alors je t'encourage à placer ta foi en Jésus, à qui rien n'est impossible.
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1: Notre thématique du jour, la lettre de pardon.
2: Le pardon, ce n'est pas quelque chose qui est négociable. C'est vraiment entre Dieu et moi. J'ai pas besoin d'attendre que la personne qui m'a offensé vienne me demander pardon pour finalement lui pardonner aussi. La priorité, c'est j'ai besoin de rétablir ma relation avec Dieu parce que la Bible nous dit que si je ne pardonne pas, eh bien je ne suis plus pardonné non plus. Donc c'est extrêmement important de comprendre cela et je prends conscience que okay, je dois en premier pardonner.
1: Donc on vous conseille d'écrire une lettre à la personne qui vous a fait du mal. Bien sûr, on n'envoie pas la lettre. Hein.
2: Jamais.
1: Que c'est entre Dieu et moi. Vous mettez devant une feuille blanche, vous demandez au Saint-Esprit de vous aider et vous attaquer. Mettez le nom de la personne, cher machin. La première partie est vraiment faite pour vider le pus qui est dans la plaie. Tu m'as blessé, tu as été injuste, quand tu as dit ça, vous videz le pus. Si vous avez envie de dire des gros mots, lâchez-vous. On est en train de vider une plaie qui s'infecte.
2: Il faut absolument libérer vos émotions à cet endroit-là afin de ne pas vaincre le processus et que vous vous retrouviez avec les mêmes choses qui reviennent en permanence où le pus a regrandi.
1: Et puis ensuite, il faut prendre la décision de pardonner. Maintenant que vous avez regardé en face la douleur, extrêmement important de prendre le temps de dire maintenant, machin, je te pardonne pour toutes ces choses-là qui m'ont fait tellement de mal et qui ont pourri ma vie et mon cœur. Et puis ensuite, on parle à Dieu. Seigneur, dans ta parole, tu me demandes de pardonner. Je l'avais pas tout à fait, mais maintenant c'est fait. J'ai pardonné. Merci de me pardonner aussi et que notre relation puisse redevenir celle que tu veux.
2: Alors vous allez écrire ces parties-là sur des feuilles séparées, puis vous allez prendre une autre feuille, très important. Et maintenant que j'ai pardonné, voilà, je vais être différent ou différente de telle et telle manière dans ma relation avec cette personne, ne serait-ce que quand je pense à cette personne, au lieu de lui vouloir du mal, je vais maintenant bénir cette personne. Voilà, chaque fois que je penserai à elle, que je devrais lui parler, ou bien que je me retrouverai dans une situation similaire, je vais décider de bénir cette personne, et puis voilà comment je vais réagir. Et en fait, cette partie-là, elle est extrêmement importante, parce que c'est celle où vous allez vous reconstruire et vous sortez de votre position de victime. Vous n'êtes plus une victime, vous prenez la victoire. Ensuite, quand vous avez terminé d'écrire cela, vous vous mettez seul dans une pièce, vous installez une chaise vide face à vous et puis vous allez inviter symboliquement la personne à qui vous avez écrit la lettre à s'asseoir sur cette chaise en lui parlant à haute voix. Alors ça fait bizarre, vraiment, je sais, les premières secondes, puis après ça va aller tout seul. Puis vous lisez la lettre à haute voix, il y aura des émotions, laissez-les se dérouler. Et puis quand vous avez fini de lire cette lettre, eh bien, vous allez séparer les premières parties de la dernière et vous allez brûler les premières parties. Symboliquement, c'est comme une purification par le feu. Puis aussi, une fois que c'est réduit en cendres, on peut plus rattraper le papier. Et c'est une promesse, je n'irai plus jamais reprendre ces choses que j'ai pardonnées pour leur redonner de la vie. Par contre, vous allez garder avec vous la dernière partie et puis chaque fois que vous sentez des émotions négatives qui commencent à essayer de revenir, proclamez-la en la lisant à haute voix pour vous-même. Peut-être quand vous lisez votre Bible, eh bien, prenez-la si c'est nécessaire, lisez-la aussi et vous allez voir que petit à petit, eh bien, la victoire sera réelle.
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0: Sarah arrives à l'instant sur Phare FM, 15h30 déjà sur Phare FM. C'était la nouveauté musicale. Place à l'anecdote du jour à tout pile 15h30.
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0: Et aujourd'hui, en ce 19 mai, je voulais leur rendre hommage aux médecins de famille. Cette journée mondiale leur est dédiée en ce mardi.
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0: Le 19 mai, c'est la journée mondiale du médecin de famille. Cette journée met à l'honneur les médecins de famille souvent présents dans les moments importants de la vie, enfance, petits soucis du quotidien, conseils, suivi des proches. Ce qui rend ce métier si particulier, c'est la relation humaine qui se construit avec le temps. Un médecin de famille connaît souvent plusieurs générations d'une même famille et accompagne les gens bien au-delà de simples consultations. Une belle journée qui rappelle que prendre soin des uns et des autres commence souvent par l'écoute, la confiance et la présence humaine. Et vous d'ailleurs, une petite anecdote à me raconter sur votre médecin de famille, 0652 300 342. Je suis très curieux de vous écouter. Dans quelques instants, en parler, c'est parfois la clé, 15h40, mais avant qu'on repart en musique, Jennifer Lopez, David Guetta, Kobe James, notamment pour vous sur Phare FM.
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1: Ce n'est pas grave. Dernièrement, mon fils de 9 ans était tout triste parce qu'il avait perdu le bras d'un de ses bonhommes. Il a cherché longtemps sans résultat. Ma première réaction a été de lui dire « Ce n'est pas grave, tu en as d'autres. » Un peu plus tard, j'ai réalisé que j'avais été maladroite dans ma réponse et je m'en suis excusée car pour lui c'était très important. Alors, j'ai arrêté ce que je faisais pour l'aider et ensemble nous avons trouvé le bras perdu. Il a retrouvé le sourire et s'est remis à jouer. Il y a certainement des choses qui t'ont rendu malheureux. Et tu traverses peut-être en ce moment des moments difficiles. Oui, tu as du monde autour de toi. Des parents, des amis, un conjoint, et pourtant personne ne sait ce que tu vis parce que tu penses que ton problème n'est pas assez important. Es-tu de ceux qui ne veulent pas déranger et qui pensent que les autres ont déjà leurs propres problèmes ? Tu te dis que tes problèmes n'intéressent personne. Sache que si c'est important pour toi, tu as le droit de dire que tu souffres. Parler, partager, ça ne résoudra peut-être pas ton problème, mais c'est déjà un premier pas qui te fera beaucoup de bien. Et puis qui sait, avec l'aide de quelqu'un, tu trouveras peut-être une solution, tu retrouveras peut-être une raison de sourire.
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2: Et on continue avec un rendez-vous, c'est vous qui le dites, cette histoire d'Edith. J'ai connu Phare FM au Forum du Livre. En 30 secondes, elle nous explique son cheminement avec la radio.
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5: Alors moi, en fait, j'étais passée un jour au Forum du Livre à Haguenau et j'avais trouvé, c'était déjà il y a plus de 7-8 ans, il y avait un petit tract, en fait, avec de la publicité pour Phare FM. Et du coup, je me suis connectée peu après sur la radio, quoi. Et c'est comme ça que j'ai découvert Phare FM. J'écoute souvent sur l'application. Parfois, quand elle fonctionne pas, j'écoute sur le net. Ou alors aussi dans ma voiture.
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2: 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Vibrez avec votre histoire, farfm.com/histoire. Place à Pat Barrett pour la suite de notre playlist Positive Musique.

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1: Nous parlons aujourd'hui des émotions.
2: Les émotions, c'est toute une aventure.
3: Oui.
2: On fonctionne différemment en tant que mari et femme. Donc c'est vraiment un langage que l'on a besoin d'apprendre et on a besoin de s'y entraîner aussi.
3: Messieurs, c'est sûr que la plupart du temps, c'est pas toujours vrai. Mais pour les hommes, c'est plus compliqué. Alors on va vous proposer un petit exercice parce que vous avez épousé une experte en émotions.
2: La plupart du temps,
3: c'est... La plupart du temps. Donc l'exercice s'appelle le 10-10-10. De quoi est-ce qu'il s'agit ? C'est simplement se prendre dans les bras l'un de l'autre ou se prendre par la main, prendre un moment à part. Et en fait, ce sont 10 minutes plus 10 minutes plus 10 minutes. Les 10 premières minutes, vous allez juste rester dans les bras l'un de l'autre. Vous vous rappelez cette oxytocine, cette hormone du lien, eh bien, faut qu'elle coule entre vous. Et ne parlez pas, simplement regardez-vous, regardez dans la même direction. Restez dans le silence pendant 10 minutes. Puis les 10 prochaines minutes, eh bien, madame, vous allez parler. Mais parler de quoi? Vous allez ouvrir votre cœur à votre mari, parler de vos émotions de manière positive, de vos rêves, de vos espoirs, de ce qui vous réjouit, de ce qui vous donne du courage, de l'espoir, etc. Et puis pendant 10 minutes, monsieur, vous allez juste écouter, vous n'avez pas le droit d'interrompre ou d'intervenir, juste vous pouvez valider, c'est-à-dire acquiescer, être d'accord avec confirmer ce que vous entendez, mais rien d'autre. Puis vous avez deviné déjà la fin, les 10 dernières minutes, c'est votre tour, messieurs. Et donc, mesdames, bien, vous validez ce que votre époux va dire au niveau de ses rêves, de ses émotions, de ce qu'il pense qui est magnifique dans votre couple, de ce que vous voudriez voir se produire dans votre couple, qui serait un encouragement, quelque chose de beau pour vous. Et ces 30 minutes vont vous apprendre en fait et vous encourager à connecter. Au début, ça peut être difficile, mais vous allez voir que vous allez y prendre goût petit à petit. Vous pouvez faire cela autant de fois que vous le désirez.
2: Et pour vous aider, messieurs, on va vous conseiller d'imprimer des listes d'émotions. En fait, vous pouvez trouver sur Internet 800 expressions qui vont nous permettre d'exprimer nos émotions. Et puis, vous prenez un événement, par exemple, un moment où vous avez une forte émotion positive, un moment où vous vous êtes senti aimé par votre
3: épouse,
2: de joie, etc. Dans ce cadre des 10-10-10. Et puis, vous entourez les émotions qui vont expliquer encore plus profondément ce que vous avez ressenti, pour que vous puissiez partager votre cœur avec votre épouse et connecter au niveau émotionnel.
3: Et vous allez voir que votre épouse va être extrêmement heureuse de ces moments où vous allez ouvrir votre cœur et puis vous allez petit à petit vous sentir de plus en plus à l'aise autour de cet outil et finalement y trouver goût vous-même.
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4: La météo suit bien son cours et la musique aussi. Il y a du soleil, ça y est, Christophe Maé pour bien clôturer. Bientôt 16h, bientôt place à Romain. Moi je vous donne rendez-vous demain. Allez, belle après-midi.

0: à tous. 727 327, c'est le nombre de candidats au bac cette année. Les épreuves débutent dans moins d'un mois pour les filières générales et technologiques. Et ce sera même dès demain pour le bac professionnel avec l'épreuve écrite de langue. Cette session 2026,
1: nous voici aux prévisions météo de pour demain. Nous serons le mercredi 20 mai et je vous annonce une France coupée en deux, à savoir au nord un ciel nuageux, alors qu'au sud, les éclaircies vont dominer. Il fera beau dans le sud-ouest jusqu'en Méditerranée et ça va commencer dès demain matin pour se poursuivre sur l'ensemble de la journée. Regardons les températures. On voit que c'est en train de remonter. On va revenir plus ou moins à des températures de saison, vais-je dire, avec par exemple pour les maximales, et bien demain après-midi, 20 degrés. Pour Chartres, 20 degrés. Également pour Paris, 17 degrés à Valenciennes et Évreux. Du côté de Metz, comptez de nouveau sur 20 degrés. 26 degrés à Montélimar et Marseille, 23 à Nice.
0: Algérien, au sujet du journaliste français détenu dans ce pays, Christophe Glaize a renoncé à se pourvoir en cassation et espère obtenir une grâce présidentielle. Si vous déclarez vos revenus en version papier, c'est le dernier jour pour s'en occuper. Pour la déclaration des impôts en ligne, la date limite dépend de votre département de résidence. Pour les habitants des départements 01 jusqu'à 19, vous avez jusqu'à jeudi soir. En fin du foot, avec ce soir le premier match de barrage entre Laval 16e de Ligue 2 et Rouen qui a terminé 3e du championnat de National. Le match à 20h30 en Normandie avant le retour dimanche à Laval. Passez une excellente après-midi à notre écoute.

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5: La Bible dit:
6: une personne raisonnable

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1: À la cour du roi Assuérus en Perse, aux alentours de l'an 480 avant Jésus-Christ, se trame un drame. Le premier ministre, très imbu de sa personne, ne supporte pas qu'un simple employé du palais puisse lui manquer de respect. En fait, Aman voudrait que Mardochée s'incline devant lui, mais Mardochée ne le fait pas. Pas par bravade, mais parce que, en tant que juif, même exilé en Perse, il ne peut s'incliner devant un humain, fût-il premier ministre. Or, Aman est d'une rare susceptibilité et, devant l'affront personnel, décide de s'en prendre non seulement à Mardochée, mais à tout juif dans l'Empire perse. Cela représente beaucoup de juifs parce que, à cette époque, l'Empire perse s'étend de l'Inde au Soudan. Un empire qui possède alors 127 provinces tout de même. Aman a manipulé l'empereur en lui faisant croire qu'il y avait une population hostile dans son royaume, des gens non assimilés et, bien sûr, dangereux. Et l'empereur a donné à Aman les pleins pouvoirs pour se débarrasser de ses ennemis dormants. On convoque alors les secrétaires impériaux qui doivent rédiger l'ordre d'exterminer tous les juifs de l'Empire et ces ordres doivent atteindre rapidement chacune des 127 provinces traduites dans les diverses langues du vaste territoire. Le texte biblique précise, les lettres furent portées par les coureurs de toutes les provinces de l'Empire pour ordonner de massacrer, de tuer, d'exterminer les juifs, jeunes et vieux, enfants et femmes, en un seul jour. Puis est précisée la date de cet autre Saint-Barthélemy. Tandis que cet ordre commence à être connu, le roi et son premier ministre boivent tranquillement dans la ville de Suse sans se rendre compte que la population tout entière est consternée en apprenant l'horrible projet. Naturellement, la terrible nouvelle est aussi connue par Mardochée qui mesure soudain que cette énorme menace sur tous ses concitoyens est un peu de sa faute. Mardochée se revêt de vêtements de deuil et se poste devant les fenêtres de la reine Esther, sa cousine. Partout, les juifs se mettent à gémir et à se lamenter avec cette épée de Damoclès au-dessus de leur tête. Esther est informée qu'il y a quelque part un trouble et elle s'interroge sur ce qui se passe. Mardochée lui fait passer un message en expliquant que tous les juifs du pays sont menacés et qu'un massacre se prépare. Il demande alors à Esther d'intervenir auprès de son mari pour annuler le décret. Esther, paniquée, lui fait répondre « Je n'ai pas le droit de me présenter devant le roi sans son invitation, sinon je risque la mort. Et puis, en plus, je n'ai pas vu le roi depuis un mois. Je ne sais pas du tout quand il m'appellera. » À l'écoute de ce message, Mardochée s'emporte et lui répond « Ne t'imagine pas qu'étant dans le palais, tu seras épargné, toi qui es juive également. Bien au contraire. » Esther reçoit ce propos en pleine figure, puis après une minute de réflexion, déclare « Demande à nos compatriotes de jeûner pour moi pendant 3 jours. J'en ferai de même, et puis j'irai voir le roi. Si je dois mourir, eh bien, je mourrai. » 3 jours d'angoisse. Après quoi, ça passe ou ça casse.
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1: Nous parlons aujourd'hui de la relation avec Dieu.
2: Cette image de fontaine à champagne, elle nous est venue, mais en fait, elle s'appuie sur des versets bibliques. Évidemment, on ne s'est pas réveillé un jour en se disant, c'est ça, c'est vraiment l'Écriture qui nous l'enseigne dans toutes sortes de passages de l'Écriture. Et donc, le premier, il y en a plusieurs que je voudrais vous lire. Le premier qui nous parle de la relation avec Dieu, c'est celui-ci dans Deutéronome au chapitre 6, le verset 5. Tu aimeras l'Éternel ton Dieu de tout ton cœur, de toute ton âme et de toute ta force. Et puis Matthieu 6, 33. Cherchez premièrement le royaume et la justice de Dieu et toutes ces choses vous seront données par-dessus.
3: C'est clair, hein ? C'est lui en premier. On le met au centre de notre vie, il rayonne dans tous les domaines.
2: Si tout s'écroule, il me reste la force, le rocher, la stabilité de mon Dieu qui, lui, demeure. Et je peux toujours tirer de lui ma force. Il est mon rocher, ma forteresse.
4: Mais concrètement, Eric, est-ce qu'il y a un temps précis qu'il faut passer avec Dieu ? Il y a des gens qui vont te dire, il faut passer une heure le matin. Si tu ne te couches pas le soir sans prier, c'est grave. Qu'est-ce que t'en penses, toi ?
2: En fait, on est libre. Chaque fois que l'on a des problèmes dans cette liberté avec Christ, on a tendance à remplacer ça par une loi. Et puis, bon, il faut que je passe une heure à genoux le matin, de 4 à 5. Mais en fait, ça va marcher pour certaines personnes. Et il n'y a rien de mal contre ça. Mais pour d'autres, ce sera complètement différent. Ce sera plus comme une respiration au fur et à mesure où ils avancent dans la journée, dans la voiture ou autre. C'est pas tant le temps, la façon, mais c'est la qualité de relation que l'on en retire.
4: C'est même pas la quantité.
2: C'est absolument pas la quantité. Même si, évidemment, dans l'absolu, il faut quand même un peu de temps. Merci. Mais c'est la qualité que ça a dans ma vie après.
3: On est tous différents. Hein.
2: Oui.
3: Par exemple, pour nous deux, Eric, il aime se lever tôt, très tôt, le matin, et il passe son temps une heure avec Dieu. Puis moi, c'est toute la journée. Toute la journée, je lui parle. C'est comme une respiration, puis je vais prendre un peu plus de temps une fois par semaine, quand on est un jour de congé, etc. Mais toute la journée, on fonctionne différemment.
2: Oui.
3: On ne peut pas se mettre dans une boîte. Ce que Dieu veut, c'est notre cœur de toute façon, et qu'on soit bien connecté avec lui.
2: Et notre liberté.
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1: La Bible dit dans Luc chapitre 5 verset 22 « Il vit au bord du lac deux bateaux d'où les pêcheurs étaient descendus pour laver leurs filets. » Bonjour. Pourquoi les pêcheurs lavent-ils des filets qui ne leur ont pas été utiles? C'est à cause d'un problème survenu pendant la nuit. Ils expliquent « Nous avons travaillé toute la nuit sans rien prendre. » Leurs attentes ont été déçues. Ils pensaient que les choses resteraient ainsi. Ils étaient abattus. C'est alors que Jésus arrive. Il vient là où ils se trouvent. Il apparaît au milieu de leur déception avec une solution. Mais d'abord, il emprunte leur barque et l'utilise pour prêcher à la foule et guérir les gens. Si tu es enfant de Dieu, remets-lui tout ce que tu possèdes, tout ce que tu es et tout ce que tu seras. Et laisse-le t'utiliser pour ses plus hauts desseins. Ensuite, il prononce une parole que seule la foi peut recevoir. Avance en eau profonde et jetez vos filets pour pêcher. Est-ce que tu comprends maintenant pourquoi il faut d'abord que tu aies fait tout ton possible? C'est seulement à ce moment-là que tu seras prêt à écouter. Même si sa parole ne semble pas faire sens, tu es prêt à obéir sans poser de questions. Es-tu découragé aujourd'hui? Est-ce à cause de ton ministère, de ton mariage, de ton travail ou de ta santé? Tu es peut-être en train de laver tes filets, mais ce n'est pas fini. Qui a dit que Dieu ne te bénirait plus? Qui a dit qu'il ne ferait pas naître la victoire de tes cendres? Ce n'est pas fini tant qu'il n'a pas dit que ça l'était. S'il est capable de remplir les filets vides de ses disciples découragés, alors aucun problème n'est insoluble pour lui.
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1: Bonjour et bienvenue dans notre rendez-vous Focus Famille. Rien de plus efficace qu'un bouton sur le nez pour gâcher une journée parfaite. Pour la majorité des ados, l'acné est un passage obligé. Mais ce n'est pas pour autant qu'elle sera facile à vivre, surtout qu'elle arrive à une période où l'image de soi est à la fois très importante et très fragile. Il n'y a pas de remède contre l'acné, mais on peut faire beaucoup pour la réduire au maximum. Commencez par essayer les médicaments ou lotions en vente libre. L'acné légère se traite facilement à la maison si on applique régulièrement les bons produits. Si cette solution ne suffit pas, consultez votre médecin. Il existe différents traitements pour réduire la quantité de sébum et l'inflammation de la peau, et donc pour maîtriser l'acné. Si elle résiste, il faudra aller voir un dermato, mais c'est généralement une solution de dernier recours. Ce n'est pas drôle d'avoir des boutons, mais ce n'est pas à eux de contrôler la vie de votre ado. Pas si vous y consacrez un peu d'effort et d'attention.
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0: à tous. On n'abandonnera aucun métier, assure le Premier ministre à l'Assemblée nationale. Sébastien Lecornu, interpellé sur la crise énergétique lors des questions au gouvernement, il met en garde face à une situation qui va durer. De nouvelles aides doivent être dévoilées.
1: Nous voici aux prévisions météo pour demain. Nous serons le mercredi 20 mai et je vous annonce une France coupée en deux, à savoir au nord un ciel nuageux, alors qu'au sud les éclaircies vont dominer. Il fera beau dans le sud-ouest jusqu'en Méditerranée et ça va commencer dès demain matin pour se poursuivre sur l'ensemble de la journée. Regardons les températures. On voit que c'est en train de remonter. On va revenir plus ou moins à des températures de saison, vais-je dire, avec par exemple pour les maximales, et bien demain après-midi 20 degrés. Chartres, 20 degrés. Également pour Paris, 17 degrés à Valenciennes et Évreux. Du côté de Metz, comptez de nouveau sur 20 degrés. 26 degrés à Montélimar et Marseille, 23 à Nice.
0: Sur ce sujet, la Société des réalisateurs et réalisatrices de films propose une médiation entre les cinéastes signataires d'une pétition du collectif Zappé Bolloré et les équipes cinéma de Canal+. La SRF se dit aujourd'hui solidaire des professionnels qui expriment leurs inquiétudes légitimes et affirme aussi condamner toute mise à l'écart qui en résulterait après les menaces du patron de Canal+. Et puis, Cristiano Ronaldo va bien jouer la Coupe du Monde de foot cet été, la 6e de sa carrière. L'attaquant de 41 ans fait partie de la liste de 27 joueurs dévoilée par le Portugal en vue du Mondial. Autre star attendue pour la compétition, Neymar avec le Brésil. Bonne fin de journée à tous.

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6: prenez garde que personne ne rende le mal pour le mal, mais poursuivez toujours le bien les uns envers les autres comme envers tous.
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0: Dieu s'intéresse à vous. Écoutez.
1: Bonjour Laurent Gay. À l'âge de 12 ans, j'étais déjà accro au shit. À l'âge de 14 ans, le shit ne me suffisait pas. Donc j'ai commencé l'héroïne. Je suis rentré dans une descente aux enfers qui a duré jusqu'à l'âge de 20 ans. J'ai commencé à faire du gros business. Je travaillais pour la mafia de Paris. Je me suis retrouvé en prison. C'est l'école de la haine. Tu perds ta dignité, ça pue. Ma vie était qu'un échec. Le 17 février 1988, alors que je voulais m'ouvrir les veines. Dieu, je le connaissais pas, j'en avais jamais entendu parler. J'ai commencé à crier. Je savais pas si j'allais rencontrer un ennemi, un ami. Ce que je savais, c'est que l'enfer, il était là, dans ma cellule. Et là, chose extraordinaire, au fur et à mesure où je criais, c'était comme si ma vie se déballait. J'avais toute la merde qui se déchargeait comme ça. Et en même moment, j'avais vraiment un souffle de vie qui venait m'habiter. C'était incroyable. J'avais la révélation que Christ était venu pour moi, avec deux mots en filigrane. Confiance, espérance. Il a commencé à me guérir de toute drogue. Peut-être que tu connais pas Dieu. Je te demande qu'il vienne te toucher, qu'il vienne répandre en toi cet amour. Crie vers le Seigneur comme j'ai pu crier en prison.
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1: Nous parlons aujourd'hui de la confiance.
2: Pour regagner cette confiance, on ne peut pas juste déclarer ou dire « fais-moi confiance », mais il y a des déclarations d'amour, il y a des preuves d'amour aussi.
1: Exactement. Hein, ça fait
2: des preuves de confiance.
1: Exactement.
3: Absolument.
1: Il faut donner la possibilité à celui qui a offensé de racheter la confiance. On aime bien l'idée d'établir une sorte de contrat qui va être temporaire entre les deux époux, qui vont donner le temps à la confiance d'être rachetée avec une durée limitée en fait. On ne va pas payer pour toujours. On va donner l'occasion d'avoir un point final.
3: Et dans cette espèce de contrat, si vous voulez, l'époux qui a été offensé va mettre des choses exceptionnelles qui auront pour but de s'arrêter le jour où la confiance est redonnée, mais qui permettront à l'époux qui a trahi de donner des preuves et de savoir quoi faire pour racheter la confiance de son conjoint d'une manière concrète, pratique et efficace.
1: Donc par exemple, pour continuer ton exemple, si on parlait d'adultère de la part d'Éric dans notre couple, eh bien je pourrais dire, écoute, pendant 6 mois, j'ai besoin que tu n'utilises plus de téléphone intelligent, là, que tu prennes un téléphone qui téléphone seulement. J'ai besoin que tu ne t'offenses pas si je fais tes poches et que je regarde dans ton agenda. Et j'ai besoin que tu ne sois jamais seule avec une collègue femme au travail.
3: Et puis que je travaille aussi sur les causes de ce qui m'est arrivé. C'est extrêmement important de ne pas tourner la page sans avoir compris
1: pourquoi
3: ce qui s'est passé en moi pour que j'en arrive là. Sinon, on se condamne à une répétition.
1: Donc on a cette période-là pour retravailler sur la confiance pour que moi je reprenne confiance. Et puis, c'est ça qui est beau d'avoir Dieu dans l'Alliance. C'est qu'il va nous aider, on va avancer, je vais guérir et on va arriver au jour où je vais pouvoir dire je te redonne ma confiance. On aime beaucoup l'idée de symbole. Donc par exemple, je vais faire fabriquer une alliance avec Eric Forever dedans, ou j'en sais rien, quelque chose qui va symboliser ma confiance et je vais la lui remettre entre les mains.
3: Et donc chaque fois que je verrai cette alliance, mettons, ça me rappellera non pas l'erreur, non pas l'accident, non pas la tragédie, mais la confiance renouvelée.
4: Et d'ailleurs, enfin, ce qui est très intéressant, c'est de voir à quel point la communication reste centrale dans le couple et combien on a besoin de se comprendre, d'exprimer les choses pour construire notre couple.
3: Oui, absolument.
1: Donc on base notre fondation sur Christ, Dieu au centre. On va avoir une alliance entre nous deux. On va travailler sur notre amitié. On va travailler sur le fait de développer cet amour entre Dieu, le désir. Dieu a donné un cadre très sécurisé pour la relation sexuelle,
3: Absolument.
1: Etc. On va pouvoir pardonner les offenses, avancer, construire la confiance entre les deux.
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5: Quand on manque de joie, notre premier réflexe, c'est souvent d'en rajouter. Organiser une sortie, lancer une série, acheter un truc, remplir le planning. Un peu comme si on essayait d'éclairer une pièce sombre avec des ballons et des confettis. C'est joli 2 minutes, mais ça n'éclaire rien. La Bible dit quelque chose d'assez surprenant. 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Si au fond, on est stressé, amer ou vidé, aucune activité, même sympa, ne crée une joie qui tient. Mais elle explique aussi que quand on se rapproche de Dieu, sincèrement, quelque chose change dedans. Paix, solidité, clarté. Une joie qui reste, même quand tout s'écroule. Alors, et si vous demandiez simplement à Dieu de vous donner sa joie?
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1: Bonjour, mon ami. Il y a des moments où tu ne sais plus quoi dire à mon père, où la fatigue, la confusion ou la douleur t'ont vidé de tes mots. Tu t'agenouilles et rien ne sort, pas même une phrase, et tu te demandes si ta prière compte encore. Mon apôtre Paul a écrit une vérité qui devrait te libérer pour toujours. De même, aussi l'Esprit nous aide dans notre faiblesse, car nous ne savons pas ce qu'il nous convient de demander dans nos prières. Mais l'Esprit lui-même intercède par des soupirs inexprimables. Des soupirs inexprimables, mon ami. Quand toi, tu n'as plus de mots, lui en a. Quand toi, tu ne sais plus quoi demander, lui sait exactement. Ton silence n'est pas un vide. C'est un espace que mon esprit remplit. Il traduit ta douleur dans un langage que mon père comprend parfaitement. Tu n'as pas besoin d'être éloquent pour prier. Tu as besoin d'être présent. Mon esprit fait le reste. Mon ami, ta prière la plus faible est portée par la voix la plus puissante de l'univers. Ne la méprise jamais. Ton ami.
2: Seigneur Jésus, quand je n'ai plus de mots, rappelle-moi que ton esprit prend le relais. Libère-moi de la pression de bien prier pour oser simplement venir. Je refuse de croire que mon silence est un vide. Tu le remplis. Ma prière la plus faible est portée par ta voix la plus forte. Amen.
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si on est juste en train de jouer, on va dire jouer aux cartes sans forcément s'y investir, le message va peut-être pas passer comme il devrait passer. La mise en situation passe par un bon maître du jeu qui va pouvoir trouver les mots pour nous mettre dans l'ambiance, mais aussi une ambiance d'une salle. On a fait pas mal de parties où la salle est un petit peu dans l'obscurité ou éclairée à la bougie. Ça ajoute finalement tout ce côté sensoriel à l'expérience de jeu, simplement.

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0: 380 millions de chrétiens sont exposés à des persécutions et des discriminations. Jusqu'ici, Dieu nous a secourus. Tel est le verset biblique juxtaposé aux 70 ans de l'ONG Portes Ouvertes, tristement célébrée en 2025. Sensibiliser à la persécution chrétienne tout en s'amusant, c'est le pari risqué de Portes Ouvertes avec la mise à disposition du public du jeu de cartes immersif nommé Les Infiltrés. Comment y jouer et dans quel but? Question posée à Jean-Marc Wellman, manager création et multimédia. Bienvenue sur Phare FM.
1: Merci de m'accueillir.
0: Contexte du jeu, à lire sur votre site internet, c'est la nuit. Un petit groupe de personnes se déplace sans bruit dans la forêt pour ne pas être repérés. Ce sont des chrétiens qui doivent se cacher car ils n'ont pas le droit de se réunir librement. Malgré toutes les précautions, l'un d'entre eux est mis en prison chaque jour. Une seule explication, il y a des infiltrés parmi eux. À qui est-ce que s'adresse ce jeu, les infiltrés?
1: Il s'adresse un petit peu à tout le monde. On a marqué que c'est à partir de 9 ans. On a des retours de plusieurs groupes, essentiellement des groupes de jeunes, d'église, mais tout le monde peut essayer en tout cas de se mettre dans la peau de ces chrétiens où certains vont jouer le rôle d'infiltrés et vont essayer de semer un petit peu la zizanie dans le groupe de chrétiens.
0: Et oui, en tout, 24 cartes de personnages, dont un leader louange, un hacker et même un pasteur. Le groupe des chrétiens gagne lorsqu'ils ont trouvé les infiltrés et inversement, les infiltrés gagnent lorsqu'ils sont plus nombreux que les chrétiens. Qu'espérez-vous provoquer chez les participants?
1: Avant tout, sensibiliser à ce qu'est la persécution. Alors évidemment, c'est toujours un sujet un petit peu sensible lorsqu'on mêle les deux mots persécution et jeu. L'idée, c'est de vraiment trouver un moyen de pouvoir sensibiliser les participants à ce qu'est la persécution sans forcément vivre réellement ce qu'est la persécution. On leur donne un petit avant-goût de ce que ça peut être, le stress que ça peut provoquer.
0: Oui, parce que pour le coup, les persécutés, eux, jouent vraiment avec leur vie chaque jour.
1: Exactement. Et ça, on ne pourra jamais vraiment le comprendre si on n'est pas dans la même situation qu'eux. Et c'est avant tout, pour nous, en tout cas, un outil de sensibilisation et on encourage réellement ceux qui y participent à ne pas simplement faire une partie et puis on remet tout dans la boîte, mais à avoir une séance de discussion après s'être, entre guillemets, amusé, en tout cas on l'espère, avec ce jeu.
0: Pour commander le jeu de groupe Les Infiltrés, direction portesouvertes.fr. Jean-Marc Wellman, merci d'être passé par Phare FM et puis bonne continuation d'éveil des consciences face à la persécution chrétienne.
1: Merci beaucoup.
0: Au revoir.
1: Au revoir.
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0: à tous. Le gouvernement veut faire plus d'économies que les 6 milliards d'euros prévus, annonce du Premier ministre à l'Assemblée cet après-midi. Sébastien Lecornu dit envisager de revoir les gels de crédit pour compenser l'impact de la guerre au Moyen-Orient.
1: Nous voici aux prévisions météo pour demain. Nous serons le mercredi 20 mai et je vous annonce une France coupée en deux, à savoir au nord un ciel nuageux, alors qu'au sud les éclaircies vont dominer. Il fera beau dans le sud-ouest jusqu'en Méditerranée et ça va commencer dès demain matin pour se poursuivre sur l'ensemble de la journée. Regardons les températures. On voit que c'est en train de remonter. On va revenir plus ou moins à des températures de saison, vais-je dire, avec par exemple pour les maximales, et bien demain après-midi 20 degrés pour Chartres, 20 degrés. Également pour Paris, 17 degrés à Valenciennes et Évreux. Du côté de Metz, comptez de nouveau sur 20 degrés. 26 degrés à Montélimar et Marseille, 23 à Nice.
0: Numériquement, l'échéance s'est fixée à jeudi soir pour les départements numérotés de 1 à 19. Vous avez ensuite jusqu'au 28 mai ou au 4 juin pour les autres départements. La compétition officielle se poursuit à Cannes avec le très attendu film de Pedro Almodovar, présenté aujourd'hui, Autofiction. Il sortira en salle demain en France. Et puis du foot pour finir avec ce soir le premier match de barrage entre Laval, 16e de Ligue 2, et Rouen, qui a terminé 3e du championnat de national. Match à 20h30 en Normandie, avant le retour dimanche prochain à Laval. Dijon et Sochaux ont déjà validé leur montée en Ligue 2 pour la saison prochaine. Passez une excellente soirée à notre écoute.

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2: 3 ans après son lancement, l'une des chasses au trésor les plus ambitieuses de France reste irrésolue. Baptisée l'élixir d'or, cette quête promet aux gagnants un butin de 100 000 euros en vin, champagne et spiritueux d'exception. Alors attention, l'abus d'alcool reste dangereux pour la santé, mais malgré tout, plus de 20 000 participants. Et malgré cela, le trésor reste introuvable. Même les intelligences artificielles les plus avancées n'ont pas réussi à percer le mystère. Pour en parler, je reçois Étienne Piquant, cofondateur de la start-up Unsolve, à l'origine de cette chasse hors norme. Étienne, bonjour et bienvenue sur Phare FM.
3: Bonjour, merci pour votre invitation.
2: Étienne, 3 ans après son lancement, pourquoi cette chasse au trésor suscite-t-elle toujours autant de fascination?
3: Le secret d'un bon vin, c'est la longévité. Donc, c'était déjà l'angle qu'on avait choisi lors de la création et du calibrage de cette chasse au trésor, qui a été lancée en 2023 et qui était prévue pour durer entre 3 et 5 ans. Donc en fait, tout est question de proportion. En fait, on rentre actuellement dans la phase où la chasse peut être découverte, peut être trouvée par un joueur. Il y a 6 énigmes à résoudre qui sont sur un parchemin et les joueurs ont résolu 5 de ces 6 énigmes, c'est-à-dire qu'ils se rapprochent de la 6e énigme qui donne l'emplacement final du coffre quelque part en France.
2: Plus de 20 000 chasseurs entre guillemets ont déjà participé et 5 des 6 énigmes, vous l'avez dit, ont été résolues. Alors qu'est-ce qui rend la dernière si redoutable?
3: La dernière, elle est plus difficile forcément, c'est la dernière étape du jeu, c'est le dernier obstacle. Et surtout, elle demande aux joueurs de concaténer des résultats obtenus sur les 5 précédentes. Il s'agit en quelque sorte d'une méta-énigme, d'une méta-solution à résoudre.
2: Ce trésor est composé notamment de 4000 bouteilles issues de grands domaines alsaciens. Pourquoi avoir choisi l'Alsace comme terrain de jeu et comme cœur symbolique de l'énigme?
3: Alors, on ne sait pas si le coffre est en Alsace. Il peut être n'importe où en France, mais c'est vrai que l'Alsace est parmi les régions de France qui a fourni le plus de bouteilles de vin, puisque c'est une grande région viticole. Et en l'occurrence, pour cette chasse au trésor, on voulait mettre tout le patrimoine œnologique français à l'honneur. Et donc, on s'est associé avec 43 domaines viticoles, allant des petites maisons familiales aux plus grands domaines de France.
2: On rappelle encore une fois que l'alcool est à consommer avec modération. Alors Étienne, quand on conçoit une chasse au trésor de cette ampleur, est-ce qu'on cherche avant tout à récompenser la persévérance ou à pousser les limites de la réflexion humaine?
3: On cherche à s'inscrire dans un jeu qui ne répond pas aux logiques actuelles, c'est-à-dire qu'aujourd'hui on est un peu pris dans l'instantanéité, des réseaux sociaux, une guerre de l'attention, et nous on crée des quêtes qui s'inscrivent dans le temps long, qui force les joueurs à mettre le cerveau sur pause de temps en temps, à reprendre la quête et à partager cette chasse avec des amis, avec la famille pour recréer du lien social et se poser le temps d'un week-end, d'une soirée sur cette chasse sans avoir besoin de se presser finalement, puisque l'objectif c'est de décoder les énigmes, de faire des pauses et de laisser son cerveau, son imagination maturer cette réflexion sur les énigmes jusqu'à avoir le déclic final.
2: Merci beaucoup Étienne pour ces premiers éclairages qui montrent que cette quête est bien plus qu'un simple jeu. Dans un instant, on va parler d'un point fascinant, le rapport entre les chasseurs et les intelligences artificielles. Étienne, je vous dis à tout à l'heure sur Phare FM.
3: À tout à l'heure.
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1: Notre thématique du jour, la petite enfance.
2: Vraiment cette notion de protection, on les sécurise et pour les sécuriser, on leur donne des limites qui vont leur dire, va pas plus loin que ça parce que sinon c'est dangereux de l'autre côté. Il faut trouver l'équilibre entre les laisser explorer et se sentir en sécurité dans les limites.
3: Alors on s'est aperçu, puisqu'on les avait rapprochés, ça nous a permis de voir des similitudes de comportement, bien qu'ils soient très différents dans leur personnalité. Et par exemple à 2 ans, puis à 4 ans, puis à 7 ans, alors c'est variable selon l'enfant, mais on voyait des situations se répéter où ils vont tester les limites parce que leur univers grandit, puis ils vont s'y installer pour quelques années, puis leur univers va regrandir et à chaque fois ils vont aller voir le papa ou la maman et tester, voir si les limites sont les mêmes. Alors vous êtes aperçu de ça, ils savent ni marcher ni parler, mais ils savent déjà tester leurs parents et voir si vous êtes d'accord tous les deux sur les mêmes choses. Et ils sont très intelligents pour savoir trouver la fissure s'il y en a une. Oui. Si papa est plus souple sur un truc et maman sur un autre, ils vont intuitivement le savoir. Mais en fait, l'enfant a besoin de savoir que vous avez la même définition des limites parce que ça va le rassurer. Après les avoir testés régulièrement, ce qui énerve des fois le papa et la maman, parce que quand même, je te le dis, X fois, tu sais que la limite est là, mais à partir d'un certain moment, le testage des limites va arrêter et ils sont rassurés.
4: Et cet alignement est vraiment important entre papa et maman. Mmh. Et c'est un alignement qui doit se faire entre mari et femme, mais en coulisses.
3: Oui. Tout à fait.
2: En coulisses, il faut être d'accord sur les limites que l'on pose en tant que parent, mais aussi sur les conséquences de s'approcher trop des limites.
5: Oui, j'allais te dire ça. Voilà. Exactement.
2: Il faut être d'accord sur comment tu corriges. Mmh. Il faut que la correction, quelle qu'elle soit, elle soit constante, appropriée, évidemment, et puis rassurante. Mmh. Donc il y a toujours cette notion, écoute, si je te reprends là, c'est parce que je t'aime. La limite, elle est là, tu la dépasses pas. Et si tu la dépasses, voilà la conséquence.
4: Moi, j'ai remarqué chez les enfants, il y a un désir de justice. Ouais. Ça, c'est pas juste, ça, c'est juste. Ouais. Ça fait ça pour ma sœur et pas pour moi.
2: On expliquait beaucoup, hein. Il y avait des choses qui allaient donner des corrections systématiques. Le manque de respect, par exemple, on leur expliquait ce que tu as fait là, c'est pas bien et ce qui arrive maintenant. Et puis après, celui qui avait dealé avec l'enfant en question, bah, le câliner et on disait c'est parce que je t'aime qu'on en est là, mais tu vas voir, tu vas apprendre et ça avance. On a aussi essayé de dire plus oui que non, en fait. Parce que dans cet âge-là, c'est plus facile de dire non. Des fois, on est fatigué, on n'a pas envie de gérer ça. On dit non.
3: C'est souvent pour ça que les enfants vont dire non en premier, ce qu'ils l'ont entendu bien plus souvent de la part de leurs parents.
2: Si on prend le pli de dire oui à chaque fois qu'on peut vraiment dire oui, même si on n'en a pas vraiment envie, et bien quand on dit non, ils savent que le non, il a de la valeur en fait. Mmh. C'est pas juste non parce que je suis énervée, c'est non parce que j'ai des raisons. Et peut-être que tu es trop petit pour savoir pourquoi, un jour je t'expliquerai. Pour l'instant, c'est non, tu touches pas, tu mets pas la main dans l'eau bouillante, c'est non.
5: Oui, et puis finalement, nous on l'observe tellement, c'est que à force de dire non, non pour le sucre, non pour le coca, non pour les bonbons, non machin, finalement quand tu dis non à tout, d'abord ils ont envie de tout ce pourquoi tu dis non. Et ça crée l'effet totalement inverse, en fait.
3: Oui. Donc, il vaut mieux qu'ils sachent que papa et maman disent toujours oui, sauf quand c'est non, et qu'il y a une bonne raison derrière. Quoi.
2: Mmh. Et la maman a un rôle bien important aussi à cette étape-là, hein, la petite enfance. La maman est prédominante pour le démarrage.
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7: Adam et Ève, les deux font l'impair. Au commencement, Adam et Ève vivent en présence de Dieu. Un jour, malheureusement, ils choisissent de désobéir à Dieu. Ils expérimentent alors la honte, la dissimulation, le mensonge. Désormais, la vie sera difficile. Le travail devient pénible. Les grossesses de la femme et ses accouchements douloureux. Une relation de domination et de séduction s'établit désormais entre l'homme et la femme, qui ont pour destinée la mort. Par leur acte de rébellion, Adam et Ève sont expulsés du paradis. Et à travers eux, c'est la rupture de la race humaine avec Dieu lui-même. D'ailleurs, l'histoire de l'humanité porte encore les conséquences de cette fracture et la quête insatiable d'un paradis perdu.
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1: La Bible dit dans Luc chapitre 5 verset 22 « Il vit au bord du lac deux bateaux d'où les pêcheurs étaient descendus pour laver leurs filets. » Bonjour. Pourquoi les pêcheurs lavent-ils des filets qui ne leur ont pas été utiles? C'est à cause d'un problème survenu pendant la nuit. Ils expliquent « Nous avons travaillé toute la nuit sans rien prendre. » Leurs attentes ont été déçues. Ils pensaient que les choses resteraient ainsi. Ils étaient abattus. C'est alors que Jésus arrive. Il vient là où ils se trouvent. Il apparaît au milieu de leur déception avec une solution. Mais d'abord, il emprunte leur barque et l'utilise pour prêcher à la foule et guérir les gens. Si tu es enfant de Dieu, remets-lui tout ce que tu possèdes, tout ce que tu es et tout ce que tu seras. Et laisse-le t'utiliser pour ses plus hauts desseins. Ensuite, il prononce une parole que seule la foi peut recevoir. Avance en eau profonde et jetez vos filets pour pêcher. Est-ce que tu comprends maintenant pourquoi il faut d'abord que tu aies fait tout ton possible? C'est seulement à ce moment-là que tu seras prêt à écouter. Même si sa parole ne semble pas faire sens, tu es prêt à obéir sans poser de questions. Es-tu découragé aujourd'hui? Est-ce à cause de ton ministère, de ton mariage, de ton travail ou de ta santé? Tu es peut-être en train de laver tes filets, mais ce n'est pas fini. Qui a dit que Dieu ne te bénirait plus? Qui a dit qu'il ne ferait pas naître la victoire de tes cendres? Ce n'est pas fini tant qu'il n'a pas dit que ça l'était. S'il est capable de remplir les filets vides de ses disciples découragés, alors aucun problème n'est insoluble pour lui.
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1: Salut toi. Il y a tellement de bruit tout autour de toi. La circulation, la télévision, la musique à fond dans les voitures qui passent, les bébés qui pleurent, les personnes qui parlent, qui crient ou qui rient. C'est déjà difficile de se concentrer sur ses propres pensées, sans parler d'entendre ma voix qui chuchote tout bas. Mais je te demande d'écouter. J'aimerais bien te glisser un mot. Un mot d'amour, d'encouragement ou de conseil. Des mots qui te sont destinés rien qu'à toi. Une des meilleures manières de m'entendre est de lire la Bible. Oui, j'ai bien dit la Bible. Elle est toujours en tête de liste des best-sellers dans le monde. Commence avec Marc ou Jean. Avant de lire, demande à mon esprit de donner vie aux mots pour toi. Sois à mon écoute quand tu lis, et tu m'entendras. Après avoir lu, parle-moi. Demande-moi tout ce que tu veux, puis guette ma réponse. Ton ami Dieu.
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0: Nous voici aux prévisions météo pour demain. Nous serons le mercredi 20 mai et je vous annonce une France coupée en deux, à savoir au nord un ciel nuageux, alors qu'au sud les éclaircies vont dominer. Il fera beau dans le sud-ouest jusqu'en Méditerranée et ça va commencer dès demain matin pour se poursuivre sur l'ensemble de la journée. Regardons les températures. On voit que c'est en train de remonter. On va revenir plus ou moins à des températures de saison, vais-je dire, avec par exemple pour les maximales, eh bien demain après-midi 20 degrés pour Chartres, 20 degrés également pour Paris, 17 degrés à Valenciennes et Évreux. Du côté de Metz, comptez de nouveau sur 20 degrés, 26 degrés à Montélimar et Marseille, 23 à Nice.
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2: Dans la première partie, nous avons vu que l'élixir d'or est une aventure de longue haleine fondée sur la patience, la réflexion et la passion. Dans cette seconde partie, on va explorer ce qui fait de la chasse au trésor un loisir si populaire en France et pourquoi même les IA restent bloqués. Mon invité est toujours Étienne Piquant, cofondateur d'Unsolve. Étienne, rebonjour sur Phare FM.
3: Rebonjour.
2: Étienne, vous expliquez que même les IA les plus avancées n'ont pas réussi à résoudre cette énigme, la dernière. Comment l'expliquez-vous ?
3: En fait, quand on a lancé l'élixir d'or, c'était les débuts balbutiants de ChatGPT, et aujourd'hui on se rend compte qu'en 3 ans l'IA a énormément évolué, et nous on adapte aussi le calibrage des énigmes en fonction de l'IA. Mais bien avant l'IA, on avait déjà des équipes de chasseurs de trésors professionnels qui utilisaient des logiciels qu'on appelle force brute, c'est-à-dire qu'ils vont tester toutes les méthodes de cryptographie existantes sur n'importe quelle chasse au trésor lancée pour essayer de craquer les énigmes en 24-48 heures, car les énigmes reposent, on va dire, uniquement sur des résolutions mathématiques et purement cartésiennes. Et là où on pose des grandes difficultés à la fois à ces logiciels, mais aussi à l'intelligence artificielle qui manque de bon sens, c'est parce qu'on rajoute non seulement à ces énigmes textuelles des énigmes en images, mais en plus de ça, on fait des énigmes interprétatives qui font appel à la subjectivité du cerveau humain.
2: Alors la France est aujourd'hui l'un des pays les plus passionnés par les chasses au trésor. Qu'est-ce que cela dit, selon vous, de notre rapport au jeu et à l'énigme ?
3: Je pense que la France, la culture de la France, c'est la culture du panache, de la persévérance, de tenter l'impossible. Et donc on aime bien se frotter à des défis intellectuels en France. On est un peuple assez orgueilleux, assez fier. Donc on aime bien quand quelque chose nous résiste, aller au bout du beau geste, pour être le dernier sur la ligne d'arrivée et remporter un vrai trésor. Et au-delà de ça, la France, c'est un pays de culture, d'histoire, de patrimoine. Donc toute quête qui lie ces 3 éléments ensemble, à mon avis, ne pouvait que passionner les Français.
2: Unsolve vient de lever 800 000 euros et a lancé d'autres projets majeurs, comme par exemple Excalibur. Alors pourquoi ce modèle de jeu séduit-il toujours autant aujourd'hui ?
3: Pour plusieurs raisons. La première, c'est en effet que les joueurs, je pense, ont besoin de recréer du lien social dans cette société qui s'informatise de plus en plus, avec tous ces réseaux sociaux, comme je vous l'avais mentionné. Puis je pense au-delà de ça, on est rentré dans une période assez anxiogène, où les mauvaises nouvelles n'arrêtent pas de s'accumuler dans le monde. Et à mon avis, la société, elle aspire à une bouffée d'oxygène, à une échappée, à un peu de rêve, à vivre une aventure, à sortir un peu de soi-même dans une société qui est très individualiste. Et je pense que ce type de quête répond à cela.
2: La chasse au trésor moderne mêle aujourd'hui patrimoine, réflexion, technologie et aventure collective. Merci beaucoup Étienne Piquant pour cet éclairage et pour cette plongée dans l'univers fascinant des chasses au trésor contemporaines.
3: C'est moi qui vous remercie, merci beaucoup.
2: Merci, au revoir.
3: Au revoir.
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2: Dans un passé pas si lointain, je travaillais littéralement 60 à 80 heures par semaine. J'aimais mon métier, mais l'activité ne parvenait pas à générer un revenu. Une fois payés les salaires, les charges, les impôts, les fournisseurs, il ne restait pratiquement rien pour le chef d'entreprise que j'étais. Je ne m'en plains pas, j'ai fait le choix de l'entrepreneuriat et cela fait partie des risques à assumer. Cependant, cette expérience, qui a duré plusieurs années, parsemée de nombreux repositionnements stratégiques et de décisions douloureuses, m'a aidé à comprendre les leviers qui fonctionnent et ceux qui ne fonctionnent pas. Et elle m'a conduit à vouloir aider ceux qui, autour de moi, peinent à se lancer ou à trouver les moyens de faire vivre leur entreprise. À ma petite échelle, j'accompagne, j'encourage, je donne des conseils à ces personnes que Dieu place sur ma route en Arménie. Aussi, lorsque le CEL m'a présenté sa campagne « Pour un travail qui porte du fruit », cela a immédiatement résonné en moi. Je ne viens pas du monde de l'agriculture, mais les préoccupations sont les mêmes. Quand ton affaire ne t'apporte pas de quoi couvrir les charges de ta famille, il faut une intervention extérieure pour donner impulsion, conseil, formation, accompagnement, un peu de matériel, quelques techniques. Quand tu as cela et que les bonnes décisions sont prises au bon moment, tu es mis sur les rails pour générer une activité qui te permette de couvrir les charges de ton entreprise, celle de ta famille, et d'en mettre un peu de côté pour les imprévus. Et idéalement, de quoi développer ton activité et créer de l'emploi. En Afrique subsaharienne, le CEL travaille aux côtés de partenaires locaux pour être cette bénédiction permettant à des agriculteurs de diriger des activités saines et financièrement viables. C'est une mission de grande valeur qui fait sortir des personnes de la pauvreté, leur donne une meilleure estime d'elles-mêmes, crée un cercle vertueux et témoigne de l'amour du Christ en action. Je t'invite à prendre connaissance de ce beau projet en regardant la petite vidéo qui se trouve sur le site celfrance.org.
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1: Bonjour, mon ami. Il y a des moments où tu ne sais plus quoi dire à mon père, où la fatigue, la confusion ou la douleur t'ont vidé de tes mots. Tu t'agenouilles et rien ne sort, pas même une phrase, et tu te demandes si ta prière compte encore. Mon apôtre Paul a écrit une vérité qui devrait te libérer pour toujours. De même, aussi l'Esprit nous aide dans notre faiblesse, car nous ne savons pas ce qu'il nous convient de demander dans nos prières. Mais l'Esprit lui-même intercède par des soupirs inexprimables. Des soupirs inexprimables, mon ami, quand toi, tu n'as plus de mots, lui en a. Quand toi, tu ne sais plus quoi demander, lui sait exactement. Ton silence n'est pas un vide. C'est un espace que mon esprit remplit. Il traduit ta douleur dans un langage que mon père comprend parfaitement. Tu n'as pas besoin d'être éloquent pour prier. Tu as besoin d'être présent. Mon esprit fait le reste. Mon ami, ta prière la plus faible est portée par la voix la plus puissante de l'univers. Ne la méprise jamais. Ton ami.
2: Seigneur Jésus, quand je n'ai plus de mots, rappelle-moi que ton esprit prend le relais. Libère-moi de la pression de bien prier pour oser simplement venir. Je refuse de croire que mon silence est un vide. Tu le remplis. Ma prière la plus faible est portée par ta voix la plus forte. Amen.
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si on est juste en train de jouer, on va dire jouer aux cartes sans forcément s'y investir, le message va peut-être pas passer comme il devrait passer. La mise en situation passe par un bon maître du jeu qui va pouvoir trouver les mots pour nous mettre dans l'ambiance, mais aussi une ambiance d'une salle. On a fait pas mal de parties où la salle est un petit peu dans l'obscurité ou éclairée à la bougie. Ça ajoute finalement tout ce côté sensoriel à l'expérience de jeu, simplement.

0: 380 millions de chrétiens sont exposés à des persécutions et des discriminations. Jusqu'ici, Dieu nous a secourus. Tel est le verset biblique juxtaposé aux 70 ans de l'ONG Portes Ouvertes, tristement célébré en 2025. Sensibiliser à la persécution chrétienne tout en s'amusant, c'est le pari risqué de Portes Ouvertes avec la mise à disposition du public du jeu de cartes immersif nommé Les Infiltrés. Comment y jouer et dans quel but? Question posée à Jean-Marc Wellman, manager création et multimédia. Bienvenue sur Phare FM.
1: Merci de m'accueillir.
0: Contexte du jeu, à lire sur votre site internet, c'est la nuit. Un petit groupe de personnes se déplace sans bruit dans la forêt pour ne pas être repérés. Ce sont des chrétiens qui doivent se cacher car ils n'ont pas le droit de se réunir librement. Malgré toutes les précautions, l'un d'entre eux est mis en prison chaque jour. Une seule explication, il y a des infiltrés parmi eux. À qui est-ce que s'adresse ce jeu, les infiltrés?
1: Il s'adresse un petit peu à tout le monde. On a marqué que c'est à partir de 9 ans. On a des retours de plusieurs groupes, essentiellement des groupes de jeunes, d'église, mais tout le monde peut essayer en tout cas de se mettre dans la peau de ces chrétiens où certains vont jouer le rôle d'infiltrés et vont essayer de semer un petit peu la zizanie dans le groupe de chrétiens.
0: Et oui, en tout, 24 cartes de personnages, dont un leader louange, un hacker et même un pasteur. Le groupe des chrétiens gagne lorsqu'ils ont trouvé les infiltrés et inversement, les infiltrés gagnent lorsqu'ils sont plus nombreux que les chrétiens. Qu'espérez-vous provoquer chez les participants?
1: Avant tout, sensibiliser à ce qu'est la persécution. Alors évidemment, c'est toujours un sujet un petit peu sensible lorsqu'on mêle les deux mots persécution et jeu. L'idée, c'est de vraiment trouver un moyen de pouvoir sensibiliser les participants à ce qu'est la persécution sans forcément vivre réellement ce qu'est la persécution. On leur donne un petit avant-goût de ce que ça peut être, le stress que ça peut provoquer.
0: Oui, parce que pour le coup, les persécutés, eux, jouent vraiment avec leur vie chaque jour.
1: Exactement. Et ça, on ne pourra jamais vraiment le comprendre si on n'est pas dans la même situation qu'eux. Et c'est avant tout, pour nous en tout cas, un outil de sensibilisation et on encourage réellement ceux qui y participent à ne pas simplement faire une partie et puis on remet tout dans la boîte, mais à avoir une séance de discussion après s'être, entre guillemets, amusé, en tout cas on l'espère, avec ce jeu.
0: 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Jean-Marc Wellman, merci d'être passé par Phare FM et puis bonne continuation d'éveil des consciences face à la persécution chrétienne.
1: Merci beaucoup.
0: Au revoir.
1: Au revoir.

0: Derian et Eli Soares à l'instant, King of Kings sur Phare FM.
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0: 20h05 dans Espoir du soir. Bonsoir, bienvenue sur Phare FM. Dans moins de 5 minutes, on retrouve votre rendez-vous La Vie La Vraie avec Thibaut Geyer. En attendant, Forking and Country nous accompagne en musique avec Relate. C'est le groupe phare du Jesus Festival cet été. 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Et pour ceux qui les ont prises et qui ont besoin de se

préparer un petit peu. On a une web radio spécialement pour vous, la web radio du Jazz Festival, pour vous préparer, réviser un petit peu les titres et puis surtout avoir quelques petites infos exclusives pour être 100% prêt pour le Jazz Festival. Alors je vous laisse aller faire un tour sur notre site internet. Pour l'instant, David Lumpel nous accompagne avec Le Monde sur Phare.

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2: Un jour, je me suis rendu à l'hôpital pour visiter une maman de 8 enfants. Et j'allais la visiter parce qu'elle était gravement malade. D'ailleurs, elle est même tombée dans le coma. Et ce jour-là, alors que je la visite, les médecins m'arrêtent et me disent qu'elle va mourir. Et là, dans mon cœur, il y a tellement de crainte. Et alors que je rentre dans la chambre, je la vois toute bleue. Et ce que je vois me dit que c'est vrai, en fait, qu'elle va mourir, qu'elle va nous quitter. Et je me mets à pleurer, puis je crie à Dieu. Je demande à Dieu d'intervenir et j'ai l'impression que ce n'est pas possible. J'ai l'impression que ma foi est tellement petite et tellement fragile. Mais à ce moment-là, Dieu me dit, ne t'inquiète pas, j'ai mis mes anges autour d'elle et je vais prendre soin d'elle. J'avais vraiment du mal à croire ce que Dieu était en train de me dire. Mais à partir de ce jour-là et de ce moment-là, les médecins m'ont dit, elle n'a pas arrêté de guérir. Aujourd'hui, elle est en pleine santé. Et oui, la foi, c'est de croire même si on ne voit rien, même si on ne ressent rien. Alors je t'encourage à placer ta foi en Jésus, à qui rien n'est impossible.
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Lucas avec Yeshua sur Phare FM. Hommes et femmes, mode d'emploi nous donne la solution à la pornographie dans quelques instants à 20h23. Et en attendant, pour nous accompagner et détendre un petit peu l'atmosphère, Swedish House Mafia avec Don't You Worry Child et Dan Black et Luan avec Orchestra sur Phare FM. Bonne écoute.

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1: La solution à la pornographie, c'est notre thématique du jour.
2: Ensuite, on va travailler sur le off. Il faut commencer à couper les vivres au monstre qu'est la pornographie.
3: En fait, le off, c'est qu'est-ce que je vais faire pour m'éloigner de la zone de tentation. Ça peut être, par exemple, je débranche mon ordinateur, je ne me mets pas dans une situation où je sais que ça va être dangereux, je m'éloigne de cette situation,
2: oui,
3: c'est le off. Je me retrouve pas seul pendant de nombreuses heures dans une voiture tout seul avec quelqu'un du sexe opposé, par exemple, si je sais que ça peut me tenter avec la personne. Mais si on s'arrête au off, ça suffit jamais.
2: Paul, dans la Bible, quand il donne des conseils, il dit arrêtez de faire ça, mais à la place, faites ça. Il y a le off. Et il y a le on.
3: Tant qu'on maintient, par exemple, comme un ballon sous l'eau, c'est le off. Le ballon va rester sous l'eau tant qu'on a de l'énergie pour le maintenir. Et des fois, on peut être dans une situation tellement de découragement ou tellement d'excitation, on a une grande victoire dans quelque chose que, bien, notre chair, elle est limitée. Et quand on n'arrive plus à maintenir, eh bien, ça jaillit et on se retrouve piégé. Donc, le on, c'est qu'est-ce que je vais pouvoir faire pour répondre à un besoin qui est normal, mais y répondre d'une manière qui soit saine et qui ne m'emmène pas à pécher. Parce qu'en fait, c'est ça le piège du diable. C'est qu'il nous ment, il nous fait croire que le besoin n'est pas bon en soi. Si, le besoin de la sexualité, il est bon en soi, il est voulu par Dieu. Mais c'est comment je vais y répondre qui peut constituer un péché. Alors le on, ça peut être plein de choses. Qu'est-ce qui va répondre à ce besoin? Par exemple, si je suis musicien, eh bien, je peux prendre mon instrument de musique et puis jouer de la musique et louer Dieu. Je peux passer un temps dans la prière et évidemment, inviter Dieu à venir dans mon combat et ça, je vous le recommande à chaque fois. Je peux, au niveau physique, par exemple, messieurs, quand vous travaillez vos pectoraux et vos épaules, c'est-à-dire en faisant des pompes ou des tractions, eh bien, cela relâche des hormones dans notre corps qui vont être de nature à compenser l'urgence sexuelle. Donc, ça va canaliser physiquement l'énergie sexuelle d'une manière qui soit saine. Quand vous serez fatigué d'avoir fait des pompes et des tractions, la plupart du temps, l'urgence sexuelle sera disparue.
2: Chez les filles, la façon de canaliser au niveau physique, l'aérobic, la danse, toutes les expressions corporelles comme ça, la louange, vont aussi canaliser l'énergie sexuelle en énergie physique. On tourne off toutes les sources qui risquent de nous piéger, mais on n'oublie pas de remplacer par quelque chose de beau.
3: Dernière chose, très rapidement, il y a un effet tunnel. Quand on pense à la pornographie, j'ai besoin de mon fixe de pornographie, on oublie, comme les murs d'un tunnel, toutes les conséquences terrible que ça aura dans la vie concrète, parce que ça en aura. Et donc, pour essayer de briser cet effet tunnel, si vous êtes seul dans une pièce, parlez-vous à haute voix. Dites, mais Eric, est-ce que c'est ce que tu veux? Pense, tu vas devoir le dire à Rachel. Pense à tes enfants, à ta vie. Ça va vous aider à briser l'effet tunnel. Et une dernière chose, ne luttez pas seul. Ayez un partenaire de redevabilité à qui vous pouvez appeler quand vous avez un problème de tentation. Essayez d'avoir un groupe de parole. Moi, j'encourage vraiment les hommes dans les églises et les femmes aussi à avoir des groupes de parole qui soient safe, qui soient sécurisés, où on puisse dire, ben voilà, j'ai un problème avec ça. Je veux pas être jugé, parce que si on a peur d'être jugé, on gardera le silence ou bien même on mentira sur le problème. Que l'église soit un lieu de sécurité où on puisse dire dans des groupes déterminés pour cela, j'ai besoin de prier avec vous. Puis il y a des programmes qu'on peut mettre sur son ordinateur aussi qui nous aideront dans cette dimension.
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0: Une nouveauté signée Sarah Reeves à l'instant, le titre Healing sur Phare FM.
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0: C'est Let's Me, il est 20h30, ça fait déjà une bonne petite demi-heure qu'on est ensemble sur Phare FM. La soirée a déjà bien commencé et elle va excellemment continuer, si je puis me permettre, pour les 15 prochaines minutes. En attendant votre rendez-vous présentiel de 20h45, on retrouve Bouche Léger avec Evie, The Bandjarian avec Just Look At Him, également L'École Pierre, encore Serkan Inetti. Mais pour l'heure, on retrouve le titre de Claudio Capeo, Qu'est-ce qu'il me restera, sur Phare FM. Je vous souhaite une excellente soirée à notre écoute.
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1: Bonjour, mon ami. Il y a des moments où tu ne sais plus quoi dire à mon père, où la fatigue, la confusion ou la douleur t'ont vidé de tes mots. Tu t'agenouilles et rien ne sort, pas même une phrase, et tu te demandes si ta prière compte encore. Mon apôtre Paul a écrit une vérité qui devrait te libérer pour toujours. De même, aussi l'Esprit nous aide dans notre faiblesse, car nous ne savons pas ce qu'il nous convient de demander dans nos prières. Mais l'Esprit lui-même intercède par des soupirs inexprimables. Des soupirs inexprimables, mon ami. Quand toi, tu n'as plus de mots, lui en a. Quand toi, tu ne sais plus quoi demander, lui sait exactement. Ton silence n'est pas un vide. C'est un espace que mon esprit remplit. Il traduit ta douleur dans un langage que mon père comprend parfaitement. Tu n'as pas besoin d'être éloquent pour prier. Tu as besoin d'être présent. Mon esprit fait le reste. Mon ami, ta prière la plus faible est portée par la voix la plus puissante de l'univers. Ne la méprise jamais. Ton ami.
2: Seigneur Jésus, quand je n'ai plus de mots, rappelle-moi que ton esprit prend le relais. Libère-moi de la pression de bien prier pour oser simplement venir. Je refuse de croire que mon silence est un vide. Tu le remplis. Ma prière la plus faible est portée par ta voix la plus forte. Amen.
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0: expérimenter la Bible comme une seule et même histoire menant à Jésus.
1: Dans l'histoire de la Bible, il existe deux royaumes, la terre où nous vivons et les cieux où Dieu habite.
2: Nous avons parlé des êtres spirituels, des Elohim, du conseil divin, des anges et des chérubins, du Satan et des démons. La dernière catégorie de personnages à étudier est l'humanité.
1: Il faut savoir que les humains ne sont pas des êtres spirituels. En Genèse 1 et 2, ils sont faits de poussière, comme les animaux.
2: Mais notons que Dieu appelle les humains à s'élever à une dimension supérieure. Il les établit donc pour vivre et régner en Éden, lieu où le ciel et la terre sont un. Et ils sont invités à manger de l'arbre de vie.
1: Oui, qu'est-ce que ça signifie de manger de l'arbre de vie ?
2: Eh bien, ça symbolise le fait de recevoir la vie éternelle de Dieu en nous. C'est adopter une existence d'un tout nouveau genre.
1: Attends un peu, donc des êtres physiques vivants pour toujours ? Comment est-ce même possible ?
2: Dans une certaine mesure, participer à la vie de Dieu transforme nos corps de sorte que nous pouvons demeurer à la fois au ciel et sur terre. Et ça transforme également notre imagination pour nous permettre de diriger le monde comme Dieu par la puissance de l'amour.
1: C'est super comme appel. Sauf qu'un rebelle spirituel a vite fait de tromper l'humanité.
2: En effet, il ment aux humains en disant qu'ils peuvent régner et avoir la vie éternelle selon leurs propres conditions. Mais après ça, Dieu les a tous exilés du jardin.
1: Ils sont privés de la source véritable de toute vie. Le mal et la mort ont maintenant un pouvoir sur nous et nous vivons dans un monde régi par la peur, l'instinct de conservation et la violence.
2: Mais Dieu promet qu'un jour, un humain viendra détruire le mal et la mort à sa racine et ouvrir une nouvelle voie réunissant à nouveau le ciel et la terre. Et cette promesse s'accomplit en Jésus.
1: Effectivement, quand on nous présente Jésus, il est humain, mais il aussi bien plus.
2: Oui, on nous dit qu'en Jésus, Dieu et l'humanité sont devenus un, de manière à restaurer le reste de l'humanité dans son appel perdu.
1: Et Jésus a été tenté par ce même être spirituel trompeur, non dans un jardin, mais dans le désert.
2: Oui, il lui sert le même mensonge. Tu pourrais régner sur le monde entier maintenant si tu te soumettais à mon autorité et faisais les choses à ma façon.
1: Mais Jésus savait que ce mensonge menait à la mort. Il l'a donc rejeté et vaincu la domination spirituelle du mal.
2: Ensuite, Jésus a commencé à annoncer que Dieu ferait venir son royaume des cieux ici, sur terre, par son intermédiaire. Ainsi, il allait de lieu en lieu, triomphant du pouvoir de la mort à travers ses guérisons et ses délivrances.
1: Jésus ouvrait le chemin de retour vers la vie éternelle, pour que nous puissions régner avec Dieu et devenir des humains nouveaux.
2: Oui, il a également renouvelé notre imagination en enseignant comment des puissances spirituelles corrompues asservissent des communautés entières avec leurs mensonges.
1: Des mensonges tels que « mon peuple est supérieur au tien ».
2: Mais Jésus a dit que chaque humain est une image de Dieu.
1: Ou le mensonge prétendant que le pouvoir s'obtient par la force.
2: Tandis que Jésus enseignait que le vrai pouvoir requiert des sacrifices et la générosité.
1: Ou encore, le mensonge disant que la paix passe par la violence.
2: Alors qu'il affirmait que la véritable paix réside dans l'amour, par le don de soi.
1: C'est une humanité d'un nouveau genre.
2: Oui, une humanité transformée par la vie de Dieu et son amour.
1: Et Jésus n'a pas simplement parlé de ses idéaux, il les a démontrés par sa vie.
2: Oui, exactement. Il a manifesté le royaume des cieux à Jérusalem pour renverser les dominations. En fait, c'est pour cette raison qu'il a été arrêté.
1: Peut-être que la voix de Jésus ne peut pas vaincre le mal, après tout.
2: Mais du point de vue de Jésus, sa mort à venir était en réalité un combat.
1: Un combat ?
2: Ouais. Pas contre les humains, mais contre le véritable ennemi. Les dominations spirituelles qui nous asservissent par leurs mensonges. Jésus a donné sa vie en laissant le mal se vider de toute sa puissance sur lui. Mais l'amour de Dieu a le pouvoir de faire émerger la vie, même de la mort. C'est ce qui s'est passé quand Jésus est ressuscité des morts.
1: Et le Jésus ressuscité est humain, mais d'un nouveau genre.
2: Ouais, quand les disciples de Jésus l'ont vu ressuscité, il avait un corps transformé, capable de vivre à la fois au ciel et sur la terre. Il est comme une nouvelle catégorie d'humains, capable de vivre et de régner avec Dieu pour toujours.
1: Jésus est le précurseur de l'humanité nouvelle que nous sommes appelés à devenir.
2: Tout à fait. Il a dit que toute autorité dans le ciel et sur la terre lui appartient. Puis, il a envoyé ses disciples annoncer que sa vie éternelle nous est accessible dans cette vie, ici et maintenant.
1: Donc, nous pouvons expérimenter la vie éternelle maintenant ?
2: Eh bien, Jésus a dit que la vie éternelle, c'est de connaître ce Dieu d'amour afin que notre intelligence soit transformée alors que nous recevons la liberté d'aimer Dieu et notre prochain. Et nous croyons que même si nous mourons, l'amour de Dieu transformera nos corps et nous fera émerger dans la nouvelle création.
1: Et c'est ainsi que s'achève l'histoire de la Bible.
2: Ouais, la fin est un nouveau commencement avec Jésus et l'humanité nouvelle qui règne dans un ciel et une terre à nouveau réunis.
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0: ensemble, bienvenue sur Phare FM. Et surtout, on fête l'anniversaire de Josette qui nous écoute depuis Orvault en Loire-Atlantique. Très joyeux anniversaire de la part de tout Phare FM, Josette.
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2: Avant tout, ayez les uns pour les autres un amour fervent, car l'amour couvre une multitude de fautes.
1: Pour recevoir...
2: Avant tout, ayez les uns pour les autres un amour fervent, car l'amour couvre une multitude de fautes.
1: Pour recevoir gratuitement une Bible,

0: C'était Robin Schulz et Wes avec Alan à l'instant sur Phare FM.
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0: Il est 21h04 dans l'Espoir du soir. Bonsoir, votre rendez-vous panorama biblique nous rejoint dans 10 minutes sur Phare FM. Place à Katie Tenstall en attendant avec Black Horse and the Cherry Tree, Miles Smith et Naya Loren avec Drive Safe, puis Be Witness et Max Hesitaf avec Au Creux du Rocher sur Phare FM.

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2: À la cour du roi Assuérus en Perse, aux alentours de l'an 480 avant Jésus-Christ, se trame un drame. Le premier ministre, très imbu de sa personne, ne supporte pas qu'un simple employé du palais puisse lui manquer de respect. En fait, Aman voudrait que Mardochée s'incline devant lui, mais Mardochée ne le fait pas. Pas par bravade, mais parce que, en tant que juif, même exilé en Perse, il ne peut s'incliner devant un humain, fût-il premier ministre. Or, Aman est d'une rare susceptibilité et, devant l'affront personnel, décide de s'en prendre non seulement à Mardochée, mais à tout juif dans l'Empire perse. Cela représente beaucoup de juifs parce que, à cette époque, l'Empire perse s'étend de l'Inde au Soudan. Un empire qui possède alors 127 provinces tout de même. Aman a manipulé l'empereur en lui faisant croire qu'il y avait une population hostile dans son royaume, des gens non assimilés et, bien sûr, dangereux. Et l'empereur a donné à Aman les pleins pouvoirs pour se débarrasser de ses ennemis dormants. On convoque alors les secrétaires impériaux qui doivent rédiger l'ordre d'exterminer tous les juifs de l'Empire et ces ordres doivent atteindre rapidement chacune des 127 provinces traduites dans les diverses langues du vaste territoire. Le texte biblique précise, les lettres furent portées par les coureurs de toutes les provinces de l'Empire pour ordonner de massacrer, de tuer, d'exterminer les juifs, jeunes et vieux, enfants et femmes, en un seul jour. Puis est précisée la date de cet autre Saint-Barthélemy. Tandis que cet ordre commence à être connu, le roi et son premier ministre boivent tranquillement dans la ville de Suse sans se rendre compte que la population tout entière est consternée en apprenant l'horrible projet. Naturellement, la terrible nouvelle est aussi connue par Mardochée qui mesure soudain que cette énorme menace sur tous ses concitoyens est un peu de sa faute. Mardochée se revêt de vêtements de deuil et se poste devant les fenêtres de la reine Esther, sa cousine. Partout, les juifs se mettent à gémir et à se lamenter avec cette épée de Damoclès au-dessus de leur tête. Esther est informée qu'il y a quelque part un trouble et elle s'interroge sur ce qui se passe. Et Mardochée lui fait passer un message en expliquant que tous les juifs du pays sont menacés et qu'un massacre se prépare. Il demande alors à Esther d'intervenir auprès de son mari pour annuler le décret. Esther, paniquée, lui fait répondre « Je n'ai pas le droit de me présenter devant le roi sans son invitation, sinon je risque la mort. Et puis, en plus, je n'ai pas vu le roi depuis un mois. Je ne sais pas du tout quand il m'appellera. » À l'écoute de ce message, Mardochée s'emporte et lui répond « Ne t'imagine pas qu'étant dans le palais, tu seras épargné, toi qui es juive également. Bien au contraire. » Esther reçoit ce propos en pleine figure, puis après une minute de réflexion, déclare « Demande à nos compatriotes de jeûner pour moi pendant 3 jours. J'en ferai de même, et puis j'irai voir le roi. Si je dois mourir, eh bien, je mourrai. 3 jours d'angoisse. Après quoi, ça passe ou ça casse.
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3: Éric Denimal à l'instant dans notre rendez-vous Panorama biblique sur Phare FM. On retrouve également Rachel et Éric Dufour dans quelques instants avec Hommes et Femmes, Mode d'emploi. En attendant, We the Kingdom avec God's Way. On retrouve tout de suite Matt Pokora dans le titre 1000 fois sur Phare FM. Bonne écoute.
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1: Aujourd'hui, nous parlons de les instruire dans la foi.
2: Hyper important de réfléchir à comment la dynamique de la famille autour de notre foi et comment on va la partager. On avait un livre que nos enfants aimaient beaucoup lire. Ah, je me souviens plus le titre. Mais bon, c'était avec des
3: Instruis
2: histoires bibliques.
3: Instruis ton enfant.
2: Instruis ton enfant. Avec des histoires bibliques. Mais on l'a lu, mais des centaines
3: oui,
2: de fois.
3: Oui, il était raccordé au scotch, livre.
2: Donc, on avait un culte tous les jours avec nos garçons. Mais c'était pas la corvée, hein. C'était beaucoup de joie parce qu'on chantait les chants qu'ils voulaient chanter. On lisait l'histoire biblique, donc en suivant, ou ils en choisissaient une. Après, ils ont commencé à les lire pour leurs frères. Il y avait vraiment ce. Puis on priait pour les.
3: Puis c'était court, c'était 20
2: c'était
3: minutes.
2: Court,
3: maximum.
2: Ouais, 15
4: on faisait ça quand?
2: Le matin pour nous.
3: 5 fois par semaine, pendant les jours de la semaine. Ouais.
4: Okay, le matin,
2: oui.
4: Avant l'école.
2: Oui, c'est ça, avant l'école.
3: Mais pour une autre famille, ça peut être le soir,
2: oui,
3: peu importe.
2: C'est juste un moment. Et puis après, en grandissant, il a évolué. Hein. Quand ils en étaient à l'adolescence, eux préparaient des petites études s'ils avaient envie, ou ils disaient ah tiens, on peut lire tout Apocalypse parce qu'on voudrait comprendre ce qui arrive. Enfin, ils choisissaient leur thème. Donc c'est resté fun et intéressant.
4: Alors comment garder ça fun en fait? De faire que tes enfants, au bout d'un moment, ils ont.
3: Je pense que c'est important que ce soit adapté,
4: Seigneur,
3: adapté à leur âge, très
2: oui.
3: très important, à la compréhension qu'ils ont, et puis les faire participer aussi.
2: Oui, c'est ça.
3: Parce que c'est bien plus drôle s'ils sont acteurs et non pas simplement spectateurs.
4: Donc c'est-à-dire que c'est eux-mêmes qui vont lire un passage.
2: Oui, oui. Ou choisir l'histoire quand ils sont trop petits.
4: Ouais. Okay.
2: Voilà. Le système des prières écrites et les réponses aussi qui viennent, on les note. On fait une petite boîte de prières, par exemple, si je prie pour ça, ben, on l'écrit. Quand Dieu répond, on fait une grande fête parce qu'il y a eu un exaucement de prière. Enfin, il faut trouver des choses créatives qui correspondent à la famille, qui permettent d'avancer. On avait des feutres, des histoires en feutre. Vous savez les feutres, flanellogrammes, là, qu'on pouvait utiliser.
3: Flanellographe,
2: etc. Ben, donc, être créatif. Et puis, nous, on en avait envie. Hein. Ça faisait partie des choses qu'on voulait, dont ils prennent l'habitude, en fait. On voulait qu'ils en prennent l'habitude. Donc, c'était
4: merveilleux.
2: C'était notre journée qui était rythmée avec ça aussi.
4: Alors, question, quand tu n'as jamais fait ça
3: et mais que, jamais trop tard pour
4: et jamais trop tard,
2: jamais trop
4: pour
2: tard.
4: Pour redonner le goût là où tes enfants, peut-être, finalement, ne l'ont pas pris, ce goût.
3: Je pense que c'est important, oui. C'est important de prendre conscience qu'il n'est jamais trop tard quand on veut faire quelque chose qui va s'inscrire dans ce que l'on veut construire dans notre enfant. Donc, on peut simplement dire, ben, avec papa et maman, on a réfléchi, on voudrait maintenant faire ça et démarrer.
2: Et à quoi ça ressemble? Qu'est-ce que tu voudrais, toi? Qu'est-ce qui te plairait dans un temps autour de la Bible ensemble? Comment tu le vois, toi? Et les impliquer dans la réflexion et la construction de ce temps-là. Ça peut être intéressant, même s'ils sont tout petits, vous allez voir. Et puis, s'ils sont plus grands, encore plus. Si on les responsabilise, ça aide.
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0: écoutez, signé Forest Spring sur Phare FM, la radio autrement, c'était OK.
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0: 21h33, très exactement, dans Espoir du soir. Bonsoir, votre rendez-vous, on s'y retrouve, nous rejoint dans quelques instants. À quoi je sers, la partie 2 de ce qu'on avait pu retrouver hier à 21h40, arrive dans quelques instants. C'est One Republic qui nous accompagne pour l'instant avec Run et Stars Godim avec Oli sur Phare FM. Bonne écoute.
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2: Bonsoir à toutes et à tous, j'espère que vous allez bien dans cette nouvelle émission On s'y retrouve. On est bien entouré ce soir puisque je me suis entouré de Christophe. Ça va Christophe?
3: Ça va bien.
2: Tu es
3: bonsoir.
2: En forme?
3: Ça va bien.
2: Tout merci. De bleu vêtu, tu es très beau.
3: Merci.
2: Lucaise, ça va Lucaise?
4: Ça va très bien.
2: Ouais, très bien, c'est bien. On a vraiment une perle avec nous, Lucaise. On dirait pas comme ça, mais c'est quelqu'un de très très bien. Vraiment, je dois le dire. Oh, Marie, tu vas bien?
5: Oui, mais je suis bien vêtu aussi, merci.
2: Tu es très bien vêtu. toujours. Et Marie, toi, tu as un costard.
5: Ça va bien, merci.
2: Toi, tu as un costard blanc que tu mets de temps en temps le dimanche et qui fait un peu mafieux, j'aime beaucoup. Je voulais mélanger un petit peu les générations, puisqu'on va parler d'un thème qui, souvent, on le rapproche et on le rattache à la nouvelle génération, mais dans les faits, on se retrouve avec des gens des plus jeunes et des moins jeunes, et du milieu, voilà, qui sont un peu concernés, c'est la notion de l'utilité. À quoi je sers ? Est-ce que aujourd'hui vous le sentez aussi que vous avez des anciens qui sont dans cette réflexion-là ? À quoi je sers ? Pourquoi je suis là? Moi, je le vois beaucoup dans l'église aussi, hein. Même sur le plan spirituel dans l'église. Beaucoup de gens ne comprennent pas quel est leur mandat, leur rôle. Ouais, d'anciens aussi. Quel est leur mandat, leur rôle, leur place précise dans l'église, etc. Est-ce que vous le retrouvez aussi, Christophe?
3: Au niveau des anciens?
2: Ouais.
3: Moi, je pense que c'est, si on parle maintenant en termes de chrétiens, je pense qu'effectivement, ça dépend pas forcément des générations. Alors, il y a tout ce qui a été évoqué. Je trouve que c'est juste. Après, je vois. Enfin, moi, je fais un lien des fois entre le fait de dire mais quel est le sens de ma vie. J'ai un sentiment aussi d'échec. Ce sentiment d'échec de par la vie passée, par rapport à certains problèmes qui sont récurrents, qui n'ont pas été réglés non plus. Il y a ce sentiment de dire est-ce que vraiment je sers à quelque chose? Et ça, c'est intergénérationnel. Ça dépend pas. Moi, je me souviens je visitais une personne âgée. Pendant très très longtemps, on l'a visité, l'équipe pastorale, et puis à chaque fois que je la visitais, elle me disait, donc très gentille, quelqu'un de chrétien depuis très très longtemps, mais à chaque fois elle disait mais bon, je suis pas assez le sentiment d'avoir raté, puis alors on l'encourageait, on lui dit mais bon, Seigneur est fidèle, il vous aime, etc. Et c'était récurrent. Mais vraiment à chaque fois. Puis à un moment donné, j'ai demandé à Dieu, j'ai dit mais qu'est-ce qui se passe quoi? Qu'est-ce qui se passe? Je comprends pas. Et la fois d'après, donc après X visite, donc là à un moment donné, d'un seul coup, elle me dit oui, dans mon parcours quand j'étais plus jeune, en fait, elle a eu un vrai problème, une situation problématique, et en réalité, elle a jamais pardonné. Par rapport à cette situation, elle l'a enfouie et puis elle n'en avait jamais parlé finalement. Et il y a certains éléments qui, quand elle m'expliquait, à partir de là, elle n'est pas forcément rentrée, elle n'a pas pu rentrer dans ses œuvres qui étaient préparées d'avance. Et pour elle et pour moi, ça a été, je me suis dit, mais après toutes ces années, d'un seul coup, je me dis, être bloqué. Et donc, ça a amené une frustration, ça a amené un sentiment d'échec, une culpabilité, mais qui était enfouie en fait. Et j'ai trouvé ça comme expérience assez intéressante d'avoir prié, de dire mais qu'est-ce qui se passe, je comprends pas en fait.
2: Ouais,
3: comment on peut être chrétien et avoir ce sentiment
2: T'en as aussi qui ont subi des remarques de la part de leurs parents, extrêmement violentes.
5: Oui.
2: Extrêmement, t'es plus bête que tes pieds, tu sers à rien. C'est des phrases, en tout cas moi je les ai jamais entendues, mais t'en as beaucoup qui ont reçu des phrases, des phrases comme ça. Je pense à un serviteur de Dieu que vous connaissez aussi, où son père l'a pas appelé par son prénom jusqu'à 18 ans. Et quand il l'appelait, il disait l'idiot, il est où? Ah, c'est violent. Hein. C'est sûr que ça te donne peu de sens pour toi-même. Finalement, le sens vient aussi beaucoup de ce qu'on a, je trouve, de ce qu'on a déposé en toi. Le fait de croire en quelqu'un, quand t'es petit, on croit en toi, on montre que t'es capable, mais quand t'es peut-être pas assez nourri de tout ça, peut venir le questionnement, peut venir le doute.
3: C'est un handicap en tout cas.
2: Ouais.
3: C'est sûr.
2: Et on est aussi, ça m'amène peut-être sur cette réflexion, mais on est aussi sur, dans une mentalité où il faut prouver. pour avoir sa place. Oui. Prouver, faire des choses. Mmh. On l'entend beaucoup chez les jeunes aujourd'hui. T'as beaucoup de jeunes qui se lancent dans l'entrepreneuriat, à vrai dire, c'est pas tant pour le projet que pour deux raisons. C'est le fait de pas avoir à se soumettre aussi pour certains. Mmh. Et d'autres, c'est pour prouver je suis capable. Mmh. Et je pense que la mentalité est aussi et va avec en fait. C'est aussi lié. Prouver pour exister, il faut que je fasse des choses, il faut que je sois performant. Alors d'après vous, est-ce que déjà vous retrouvez ce constat? Est-ce que c'est lié à la société, au contexte, à une mentalité plus naturellement humaine, même sur le plan spirituel? Qu'est-ce que vous en pensez?
4: Moi, je pense que c'est quand même lié aussi au contexte où du coup. J'ai l'impression qu'on est aussi, c'est pas une impression, mais on est dans une génération où être dans un système, aussi une société, où forcément on se compare tout le temps aux autres et où il y a vraiment une compétition entre les individus qui naît. Et donc du coup, forcément, je dois prouver que je suis capable, effectivement, d'arrêter mon travail salarié, de monter mon entreprise, de réussir. Et après, je suis tout à fait capable de changer encore une fois. Enfin, on le voit, le nombre de reconversions professionnelles de gens, il y en a de plus en plus, en fait. Et je pense aussi, le fait que les gens se comparent, tu te compares parce que, personnellement, tu te compares parce que, personnellement, tu veux montrer que tu peux le faire, en fait.
2: Ouais. Allez, qu'est-ce que vous en pensez?
6: Moi, il me semble que on a beaucoup dénoncé le côté utilitariste de la société, de la civilisation technicienne. Oui, c'est vrai que ça peut devenir. Chaque personne devient plus qu'un agent. Un agent, il faut qu'il démontre sa place dans la société, il faut qu'il justifie, il faut que. Mais d'un autre côté, je pense quand même que l'utilité, le sentiment d'utilité, c'est quand même. C'est un besoin inhérent, c'est un besoin inévitable. Par exemple, moi, j'étais frappé de voir les personnes âgées chez elles toutes seules ou dans un EHPAD. Mais enfin, quand une personne est âgée et qu'elle a plus aucun rôle social, une des plus grandes angoisses, c'est mais à quoi je sers? À quoi je sers? Beaucoup de personnes âgées, quand on va les visiter, on les visite comme ça, elles disent mais pasteur, je sers à quoi? Pourquoi je suis là? Alors s'ils sont chrétiens, ils le formulent autrement. Ils disent mais pourquoi le Seigneur me laisse encore là? Pourquoi je suis encore là? Mais c'est une et là on voit que c'est une question c'est existentiel. Je pense que c'est humain et universel. Ça fait partie de l'homme. On est tout le monde conçoit intuitivement qu'on n'est pas fait pour rien, on n'est pas fait juste pour être. Donc celui qui s'aperçoit qui constate qu'il sert à rien, c'est extrêmement angoissant.
4: Mais à l'époque aussi, l'époque de nos grands-parents, eux, ils faisaient tous des métiers qui étaient utiles à la société. Tandis que maintenant, tu peux faire un métier parce que tu veux être utile pour l'intérêt général, ou alors tu fais un métier passion et qui n'est pas du tout utile. Artiste peintre, c'est bien, mais c'est pas utile en soi dans la vie de tous les jours. Ou alors tu fais un métier pour de l'argent.
2: On salue tous les artistes peintres qui nous écoutent.
4: J'aime beaucoup la peinture, je viens d'en amuser. Mais ce que je veux dire, c'est qu'à l'époque, c'était des métiers très pratico-pratiques. Ils avaient une utilité, un sens que peut-être maintenant on a un peu, on retrouve moins parce qu'il y a une multiplicité de.
2: Alors moi, je trouve que quand tu parles du côté industriel, je pense que le sens de ce pourquoi je le fais, il a perdu. À l'époque, si on remonte même avant l'industrialisation, etc., ça allait moins vite, mais tu accomplissais plusieurs tâches, tu allais d'un bout à l'autre.
6: Tu faisais quelque chose.
2: Et tu voyais la fin, tu voyais la finalité. Et l'industrialisation a enlevé la finalité aussi. Tu as celui qui va être à la presse et qui va s'occuper de la presse, tu as celui qui va taper sur tel marteau, sur telle pièce, mais finalement, dans sa tâche de tous les jours, c'est difficile des fois de relier ce qu'il vient de taper à la voiture qui sort au bout de la chaîne. Et le sens va se perdre aussi. Et dans la nouvelle génération, moi je considère qu'on le voit par exemple, tous ceux qui bossent pour les médias sociaux. Faire une story, tu peux prendre du temps, c'est marrant parce que j'ai l'équipe de communication qui est juste derrière, qui m'écoute derrière les caméras, mais tu prends du temps, mais une story ça dure 24 heures. Toi, tu mets énormément d'énergie pour un truc qui va prendre 24 heures. Est-ce que ça a une grande utilité? Ou le divertissement? Est-ce que le divertissement a une grande utilité? Alors oui, ça peut faire du bien, ça peut soulager, mais dans le fond du fond, le bien, la communauté, le sens politique, le sens social, le sens pour une asso, pour c'est sûr que je suis assez d'accord de dire que dans notre façon de vivre aussi, on perd beaucoup dans le sens propre de ce qu'on a. Et là, on rajoute pas l'IA. Parce qu'aujourd'hui, l'IA, on va se dire, pourquoi je le fais moi alors qu'une IA va le faire mieux que moi-même. Donc je pense que ça va amplifier le phénomène.
6: Oui, oui. Moi, il me semble que c'est en tout cas, quelqu'un qui vit sa vie avec le sens, avec le souci, l'approche de se dire tout le temps, qu'est-ce que Dieu veut pour moi, avec moi, pourquoi il m'a fait, il me semble que c'est pas seulement un soulagement au sens que ça met un cataplasme, un pansement sur une plaie douloureuse, mais c'est la vraie réponse. C'est la vraie réponse.
2: La tarif sur la fin de l'émission. Intéressant. Mais garde ton idée.
6: On peut gommer.
2: Garde ton idée. Mais je veux juste qu'on aille un peu plus au fond du fait de prouver pour exister, parce qu'on le retrouve aussi dans le milieu chrétien. On retrouve aussi beaucoup d'activistes dans le milieu chrétien.
6: Oui, bien sûr. Mais ça peut, à des degrés différents, ça peut toucher tout le monde.
2: Oui.
6: Un pasteur et ses ouailles.
3: Moi, peut-être par rapport à ce que disait Lucas tout à l'heure, par rapport à l'approche, je dirais, du travail à l'heure actuelle, par rapport à la jeune génération, et par rapport à avant, il y a eu quand même cette désillusion par rapport au grand système, quand on passe du capitalisme, des différents modèles de société dans les pays de l'Est, il y a eu cette désillusion de voir que finalement, entre guillemets, ceux qui travaillaient étaient comme de la marchandise, étaient pris, jeté, il y a comme, et puis même dans notre société, il y a pas si longtemps que ça, toutes les pressions qui ont été mises, les manipulations sur des grandes sociétés, par exemple, je vais pas les nommer, mais qui ont amené des fois des suicides chez des salariés qui étaient vraiment, qui ont mis toute leur énergie, toute leur identité dans leur travail et qui faisaient bien leur travail. Je pense, il me semble que dans la jeune génération, il y a aussi cette lucidité de dire, finalement, si je mets toute mon énergie là,
2: toutes mes billes dans la carrière,
3: à quoi ça va servir?
2: Mais c'est plus une génération carriériste.
3: Hein. Voilà.
2: C'est une génération qui se réalise par sa propre ce qu'elle crée par elle-même.
3: Hein. Mais en parallèle avec les avancées aussi technologiques.
2: Oui.
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7: C'était votre rendez-vous, on s'y retrouve à l'instant sur Phare FM. On retrouve dans quelques instants également Focus Famille à 21h56 pour nous parler de problèmes d'acné. Si ça vous parle, si ça vous intéresse, restez avec moi. La musique continue en attendant avec Hyper Fenton et le titre Save Me, I Know I Need Saving sur Phare FM. Bonne écoute.

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1: Bonjour et bienvenue dans notre rendez-vous Focus Famille. Rien de plus efficace qu'un bouton sur le nez pour gâcher une journée parfaite. Pour la majorité des ados, l'acné est un passage obligé. Mais ce n'est pas pour autant qu'elle sera facile à vivre, surtout qu'elle arrive à une période où l'image de soi est à la fois très importante et très fragile. Il n'y a pas de remède contre l'acné, mais on peut faire beaucoup pour la réduire au maximum. Commencez par essayer les médicaments ou lotions en vente libre. L'acné légère se traite facilement à la maison si on applique régulièrement les bons produits. Si cette solution ne suffit pas, consultez votre médecin. Il existe différents traitements pour réduire la quantité de sébum et l'inflammation de la peau, et donc pour maîtriser l'acné. Si elle résiste, il faudra aller voir un dermato, mais c'est généralement une solution de dernier recours. Ce n'est pas drôle d'avoir des boutons, mais ce n'est pas à eux de contrôler la vie de votre ado. Pas si vous y consacrez un peu d'effort et d'attention.
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0: 2026. On termine la soirée ensemble dans le 20h minuit dans l'espoir du soir. Bonsoir. Et aujourd'hui, avant de passer à la suite du programme, on fête un anniversaire. C'est l'anniversaire de Stéphane. Vous nous écoutez depuis Vaujoucourt dans le Douf. On vous souhaite un très joyeux anniversaire, Stéphane.
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1: Sam Felt et Aloe Black avec Aison sur Phare FM.
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1: 22h passées de 4 petites minutes, vous êtes dans Espoir du soir, bonsoir, et je vous annonce le programme des 20 prochaines minutes en attendant votre rendez-vous La Pensée de Pascal de 22h24, place à Claude, Josiah Queen, Kenji Girac ou encore Open et les Gaiters. Et puis surtout on retrouve à 22h10 votre rendez-vous Dieu s'intéresse à vous avec l'histoire de Laurent qui nous raconte comment Dieu l'a visité en prison alors qu'il était junkie et trafiquant, en attendant Uba Stank avec The Reason et Josh Garels avec Born Again sur Phare FM. Bonne écoute.

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1: Bonjour Laurent Gay. À l'âge de 12 ans, j'étais déjà accro au shit. À l'âge de 14 ans, le shit ne me suffisait pas. Donc j'ai commencé l'héroïne. Je suis rentré dans une descente aux enfers qui a duré jusqu'à l'âge de 20 ans. J'ai commencé à faire du gros business. Je travaillais pour la mafia de Paris. Je me suis retrouvé en prison. C'est l'école de la haine. Tu perds ta dignité, ça pue. Ma vie était qu'un échec. Le 17 février 1988, alors que je voulais m'ouvrir les veines. Dieu, je le connaissais pas, j'en avais jamais entendu parler. J'ai commencé à crier. Je savais pas si j'allais rencontrer un ennemi, un ami. Ce que je savais, c'est que l'enfer, il était là dans ma cellule. Et là, chose extraordinaire, au fur et à mesure où je criais, c'était comme si ma vie se déballait. J'avais toute la merde qui se déchargeait comme ça. Et en même moment, j'avais vraiment un souffle de vie qui venait m'habiter. C'était incroyable. J'avais la révélation que Christ était venu pour moi, avec deux mots en filigrane. Confiance, espérance. Il a commencé à me guérir de toute drogue. Peut-être que tu connais pas Dieu. Je te demande qu'il vienne te toucher, qu'il vienne répandre en toi cet amour. Crie vers le Seigneur comme j'ai pu crier en prison.
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2: Dans un passé pas si lointain, je travaillais littéralement 60 à 80 heures par semaine. J'aimais mon métier, mais l'activité ne parvenait pas à générer un revenu. Une fois payés les salaires, les charges, les impôts, les fournisseurs, il ne restait pratiquement rien pour le chef d'entreprise que j'étais. Je ne m'en plains pas, j'ai fait le choix de l'entrepreneuriat et cela fait partie des risques à assumer. Cependant, cette expérience qui a duré plusieurs années, parsemée de nombreux repositionnements stratégiques et de décisions douloureuses, m'a aidé à comprendre les leviers qui fonctionnent et ceux qui ne fonctionnent pas. Et elle m'a conduit à vouloir aider ceux qui, autour de moi, peinent à se lancer ou à trouver les moyens de faire vivre leur entreprise. À ma petite échelle, j'accompagne, j'encourage, je donne des conseils à ces personnes que Dieu place sur ma route en Arménie. Aussi, lorsque le CEL m'a présenté sa campagne « Pour un travail qui porte du fruit », cela a immédiatement résonné en moi. Je ne viens pas du monde de l'agriculture, mais les préoccupations sont les mêmes. Quand ton affaire ne t'apporte pas de quoi couvrir les charges de ta famille, il faut une intervention extérieure pour donner impulsion, conseil, formation, accompagnement, un peu de matériel, quelques techniques. Quand tu as cela et que les bonnes décisions sont prises au bon moment, tu es mis sur les rails pour générer une activité qui te permette de couvrir les charges de ton entreprise, celle de ta famille, et d'en mettre un peu de côté pour les imprévus. Et idéalement, de quoi développer ton activité et créer de l'emploi. En Afrique subsaharienne, le CEL travaille aux côtés de partenaires locaux pour être cette bénédiction permettant à des agriculteurs de diriger des activités saines et financièrement viables. C'est une mission de grande valeur qui fait sortir des personnes de la pauvreté, leur donne une meilleure estime d'elles-mêmes, crée un cercle vertueux et témoigne de l'amour du Christ en action. Je t'invite à prendre connaissance de ce beau projet en regardant la petite vidéo qui se trouve sur le site celfrance.org.
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0: Une nouveauté signée Avril Lavigne, à l'instant c'était Ironic sur Phare FM.
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0: 22h33, c'est l'admi, votre rendez-vous parole du jour nous rejoint dans 5 minutes. En attendant, place à Amel Bent, qu'on retrouve avec son titre L'amour, ça se donne. Et Falcon avec The Good Stuff tout de suite. Je vous souhaite une excellente soirée à l'écoute de Phare FM en ce mardi 19 mai.
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1: La Bible dit dans Luc chapitre 5 verset 22 « Il vit au bord du lac deux bateaux d'où les pêcheurs étaient descendus pour laver leurs filets. » Bonjour. Pourquoi les pêcheurs lavent-ils des filets qui ne leur ont pas été utiles? C'est à cause d'un problème survenu pendant la nuit. Ils expliquent « Nous avons travaillé toute la nuit sans rien prendre. » Leurs attentes ont été déçues. Ils pensaient que les choses resteraient ainsi. Ils étaient abattus. C'est alors que Jésus arrive. Il vient là où ils se trouvent. Il apparaît au milieu de leur déception avec une solution. Mais d'abord, il emprunte leur barque et l'utilise pour prêcher à la foule et guérir les gens. Si tu es enfant de Dieu, remets-lui tout ce que tu possèdes, tout ce que tu es et tout ce que tu seras. Et laisse-le t'utiliser pour ses plus hauts desseins. Ensuite, il prononce une parole que seule la foi peut recevoir. Avance en eau profonde et jetez vos filets pour pêcher. Est-ce que tu comprends maintenant pourquoi il faut d'abord que tu aies fait tout ton possible? C'est seulement à ce moment-là que tu seras prêt à écouter. Même si sa parole ne semble pas faire sens, tu es prêt à obéir sans poser de questions. Es-tu découragé aujourd'hui? Est-ce à cause de ton ministère, de ton mariage, de ton travail ou de ta santé? Tu es peut-être en train de laver tes filets, mais ce n'est pas fini. Qui a dit que Dieu ne te bénirait plus? Qui a dit qu'il ne ferait pas naître la victoire de tes cendres? Ce n'est pas fini tant qu'il n'a pas dit que ça l'était. S'il est capable de remplir les filets vides de ses disciples découragés, alors aucun problème n'est insoluble pour lui.
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0: Fracking, un titre signé Billy Crawford à l'instant sur Phare FM. On retrouve SkyMail à 22h56. Surveillez votre boîte vocale en attendant Tyrone Wells avec Head Over Heels. On retrouve Julie Zenati avec Demain sur Phare FM.
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1: Salut toi. Il y a tellement de bruit tout autour de toi. La circulation, la télévision, la musique à fond dans les voitures qui passent, les bébés qui pleurent, les personnes qui parlent, qui crient ou qui rient. C'est déjà difficile de se concentrer sur ses propres pensées, sans parler d'entendre ma voix qui chuchote tout bas. Mais je te demande d'écouter. J'aimerais bien te glisser un mot. Un mot d'amour, d'encouragement ou de conseil. Des mots qui te sont destinés rien qu'à toi. Une des meilleures manières de m'entendre est de lire la Bible. Oui, j'ai bien dit la Bible. Elle est toujours en tête de liste des best-sellers dans le monde. Commence avec Marc ou Jean. Avant de lire, demande à mon esprit de donner vie aux mots pour toi. Sois mon écoute quand tu lis, et tu m'entendras. Après avoir lu, parle-moi. Demande-moi tout ce que tu veux, puis guette ma réponse. Ton ami, Dieu.
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0: On est dans l'espoir du soir, bonsoir, jusqu'à minuit. Et avant de passer à la suite du programme, joyeux anniversaire à Priscilla. Vous nous écoutez depuis Strasbourg dans le Bas-Rhin et vous fêtez votre anniversaire aujourd'hui. Très joyeux anniversaire à vous, Priscilla.
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0: Kungs, à l'instant avec Galaxy sur Phare FM.
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0: Il est 23h04 et pour cette dernière heure ensemble, place à toujours plus de musique en attendant votre rendez-vous à mes femmes mode d'emploi de Rachel et Eric Dufour de 23h25, Gabel Price and Friends avec Too Good, Pêcheur de Lune avec Océan, Lewis Capaldi avec Survive et puis surtout avant de retrouver pourquoi pas 23h15, Jason Derulo et Nuka, rien que ça avec le titre Love Not War, Konosko avec Plus Près de Ton Cœur et puis Geoff avec Devil Is a Liar sur Phare FM. Bonne écoute.

0: 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La Bible dit qu'il existe aussi deux catégories, mais pas celles qu'on imagine. Ceux qui marchent avec Jésus et ceux qui n'ont pas encore fait ce pas. Et ce pas-là, ce n'est pas devenir parfait ou hyper religieux. C'est juste dire « Oui Jésus, je te suis ». 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
1: Aujourd'hui, nous parlons de la place de Dieu.
2: Nos finances appartiennent aussi à Dieu, c'est lui qui nous bénit. Donc le premier fruit revient à Dieu, l'argent rentre et vient dans la notion commune du couple. C'est l'argent pour le couple et pour la famille. On en donne la part qui revient à Dieu, les premiers fruits à Dieu.
3: Il y a même un verset qui nous encourage à vraiment mettre Dieu au centre de nos finances. Et on le trouve dans Philippiens, chapitre 4, le verset 19. « Et mon Dieu pourvoira à tous vos besoins, selon sa richesse, avec gloire en Jésus-Christ. Mmh. » Donc il s'intéresse à nos finances, il nous aime. Ouais. Jusque dans les moindres détails, il veut que nous soyons heureux avec nos finances. Et évidemment que Dieu a son mot à dire parce qu'il veut nous aider avec cela. Mmh. Donc rappelons-nous qu'il a cette idée de pourvoir à nos besoins et de nous aider dans ce processus.
2: Donc vraiment, ce qu'il faut se souvenir, c'est de garder aussi cette petite espace de liberté. Dieu au centre, c'est un pot commun, on l'organise, hein. Il faut être bien gérant de ce que Dieu nous donne, et puis on se garde un petit espace de liberté.
4: J'aimerais juste poser une question par rapport aux premiers fruits, comme tu disais, que tu donnes au Seigneur. Est-ce que, parce que parfois, tu sais, tu as des gens qui appliquent encore la dîme avec les 10% de l'Ancien Testament, etc. Il y a une liberté dedans, non, à avoir?
2: Ça, c'est vraiment personnel, privé au couple. Effectivement, c'est toujours bon d'être généreux. Quelle que soit la manière avec laquelle on le comprenne, Dieu aime la générosité.
3: Oui.
2: Il l'est avec nous de toute façon. Et c'est beaucoup de liberté avec cette notion de don, quoi. Je choisis d'offrir. Réfléchissons à ça en premier, en fait. C'est le premier poste.
4: Et donc, c'est ta relation avec le Seigneur. Tu prie ensemble. Et Seigneur, combien tu veux que je te donne ce mois-ci? C'est quoi?
2: Voilà, chacun
4: gère. Et là, dans ta liberté, chacun
3: c'est
4: donne.
3: Comme on le disait précédemment, la liberté est essentielle.
2: Absolument.
3: Et il y a plus de joie à donner qu'à recevoir.
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0: Christophe Maé et Francis Cabrel, à l'instant sur Phare FM, une nouveauté, la boutique des rêves.
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0: Et en parlant de boutique des rêves, peut-être qu'il est temps pour vous d'aller vous coucher. Dans ce cas-là, je vous dis bonne nuit. Mais pour ceux qui refusent catégoriquement de dormir, le programme continue en attendant 23h45 et la vérité de l'évangile dans Roma qu'on retrouve David Guetta avec Gone, Ten Rock avec Morning to Dancing et on retrouve également Meredith Andrews tout de suite avec Face and Wonder sur Phare FM. Bonne écoute.
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0: David Guetta, Teddy Swim, c'est On The Night comme promis avec le titre Gone sur Phare FM. Focus Family nous rejoint à 23h55 et donc pour les 10 prochaines minutes, place à Jamie McDonald avec Who He Is, Mathieu Brouillet avec Malala et Julien Doré avec Paris Seychelles. Mais pour l'heure tout de suite, voici comme promis votre rendez-vous La Vérité de l'Évangile d'Andrew Womack sur Phare FM.
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2: Dans l'esprit, vous avez instantanément été changé au moment même où vous êtes né de nouveau, mais il faut que votre intelligence soit renouvelée. Romains chapitre 12, verset 2 nous enseigne « Ne vous conformez pas au monde actuel, autrement dit, ne suivez pas son modèle. Ne soyez pas coulés dans le même moule, ne fonctionnez pas comme le monde fonctionne, mais soyez transformés par le renouvellement de l'intelligence. » La manière dont cette transformation se manifeste, la façon dont cette nouvelle vie se concrétise dans votre corps physique et par le renouvellement de votre intelligence. Votre esprit, si vous êtes né de nouveau, votre esprit a déjà été changé. Et dans l'esprit, vous avez l'amour, la joie, la paix et toutes ces choses. Mais votre intelligence a besoin d'être renouvelée. Il vous faut vous débarrasser de cette façon de penser selon laquelle vous êtes un Dupont et les Duponts ont toujours agi de la sorte. Mais peu importe la manière dont vos proches se comportent, peu importe la manière dont vous avez été élevé, peu importe si vous avez subi un abus, peu importe si les gens vous ont maltraité à cause de la couleur de votre peau ou parce que vous avez fait quelque chose de mal. Peu importe si vous avez fait de la prison ou si vous avez un casier judiciaire à rallonge. Toutes ces choses ne font pas partie de votre identité en Christ. Vous êtes une personne entièrement nouvelle et la clé de la vie chrétienne est de se débarrasser du vieil homme et de commencer à vivre selon l'homme nouveau.
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1: Bonjour et bienvenue dans notre rendez-vous Focus Famille. Rien de plus efficace qu'un bouton sur le nez pour gâcher une journée parfaite. Pour la majorité des ados, l'acné est un passage obligé. Mais ce n'est pas pour autant qu'elle sera facile à vivre, surtout qu'elle arrive à une période où l'image de soi est à la fois très importante et très fragile. Il n'y a pas de remède contre l'acné, mais on peut faire beaucoup pour la réduire au maximum. Commencez par essayer les médicaments ou lotions en vente libre. L'acné légère se traite facilement à la maison si on applique régulièrement les bons produits. Si cette solution ne suffit pas, consultez votre médecin. Il existe différents traitements pour réduire la quantité de sébum et l'inflammation de la peau, et donc pour maîtriser l'acné. Si elle résiste, il faudra aller voir un dermato, mais c'est généralement une solution de dernier recours. Ce n'est pas drôle d'avoir des boutons, mais ce n'est pas à eux de contrôler la vie de votre ado. Pas si vous y consacrez un peu d'effort et d'attention.
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2: 23h56 sur Phare FM, ce mardi 19 mai 2026 est bientôt terminé. Il nous reste donc 4 petites minutes à passer ensemble. Ça tombe bien, je vous sélectionne le titre Oasis, Wonderwall, qui arrive tout de suite sur Phare FM. Et puis juste après ça, place à Mireille qui vous accompagnera jusqu'à 5h30 demain matin. Je vous souhaite une excellente nuit à l'écoute de Phare FM. Et puis nous, on se retrouve demain dans le 20h minuit.

Madja Alvaro Soler sur Phare FM minuit 7. On est mercredi, on est le 20 mai. J'espère que vous allez bien. Bon courage à vous qui travaillez cette nuit. Je vous accompagne jusqu'à 5 heures et c'est dans la nuit autrement avec un beau programme de la musique et quelques moments de réflexion. Tout de suite, on poursuit.

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0: 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Bienvenue dans notre émission « La vérité de l'Évangile ». Aujourd'hui, je poursuis cette série où je parle du fait de vivre le meilleur de Dieu. Et pour ma part, c'est vraiment quelque chose que je désire. Et je crois que c'est également ce que Dieu veut pour vous. La plupart d'entre nous, nous sommes satisfaits de moins que ce que Dieu a en réserve pour nous. Et le fait ou non d'être béni n'est pas la responsabilité de Dieu. Dieu nous a déjà tous bénis, mais nous devons nous saisir de ces choses. Nous devons croire, nous devons être insatisfait avec le fait de vivre en dessous de ce que Dieu a de meilleur pour nous et rechercher ce qu'il a de meilleur. Si nous ne recherchons pas les choses de Dieu, nous ne les obtiendrons pas. Dieu a un plan parfait pour la vie de chacun d'entre nous et c'est notre responsabilité d'y entrer. Ce n'est pas votre puissance, c'est la puissance de Dieu. C'est sa bénédiction, mais elle se reçoit par la foi. Voilà 2 semaines que j'enseigne à ce sujet et je n'ai tout simplement pas le temps de retourner en arrière pour reparler de toutes ces choses. Mais tout ce que j'ai dit est très important. J'ai essayé d'établir un contraste et de montrer la différence entre une bénédiction et un miracle. Je n'ai vraiment pas le temps de tout réexpliquer, mais permettez-moi de vous rappeler que j'ai ce tout nouveau livre. J'ai également cet enseignement sous forme de DVD et de CD, et nous avons beaucoup de ressources. Je vous encourage à en profiter et à vous les procurer. Ce que j'aimerais faire aujourd'hui, c'est de vous montrer qu'une bénédiction n'est pas une chose matérielle, mais que c'est la faveur de Dieu parlée sur votre vie. Il est très important que vous compreniez cela. Parce que souvent, les gens regardent à leur voiture ou leur maison et ils disent « ça, c'est la bénédiction de Dieu ». Non, c'est peut-être le résultat de la bénédiction de Dieu, mais une bénédiction n'est pas une chose matérielle. Si vous pensez qu'une bénédiction est une chose, alors lorsque les choses seront abîmées, par exemple, si quelqu'un vous vole quelque chose et que ce bien est endommagé, alors vous considérerez que votre bénédiction a été détruite. Mais une bénédiction n'est pas une chose matérielle. La bénédiction, c'est la faveur de Dieu parlée sur votre vie. Et elle engendre des choses, elle produit des résultats tangibles, des résultats visibles. Mais vous ne pouvez pas vous focaliser sur ces choses physiques. Dans Galates chapitre 3, verset 14, il est écrit « Quand Jésus-Christ, la bénédiction d'Abraham, touche aussi les non-croyants et que nous recevons par la foi l'Esprit qui avait été promis. » Au verset 13, il est écrit « Christ nous a rachetés de la malédiction de la loi en devenant malédiction pour nous, puisqu'il est écrit « Tout homme pendu au bois est maudit » et ensuite au verset 14, « La bénédiction d'Abraham touche aussi les non-juifs et nous recevons par la foi l'Esprit qui avait été promis. » Je ne désire pas les effets personnels d'Abraham. Je ne veux pas sa tente qui s'est décomposée il y a 4000 ans, ni les squelettes de ses animaux qui sont morts, etc. Je ne veux pas ses biens, mais je recherche la faveur de Dieu qui a produit toutes ces bénédictions dans la vie d'Abraham. Je vais utiliser des versets de Genèse pour illustrer ces propos. C'est dans Genèse chapitre 1, lorsque Dieu créa le ciel et la terre. Il est écrit au verset 20, « Dieu dit que l'eau pullule d'animaux vivants et que des oiseaux volent dans le ciel au-dessus de la terre. Dieu créa les grands poissons et tous les animaux vivants capables de se déplacer. L'eau en pullula selon leur espèce. Il créa aussi tous les oiseaux selon leur espèce. Dieu vit que c'était bon et il les bénit en disant. » Voici comment une bénédiction est donnée et libérée. Une bénédiction, c'est la faveur parlée de Dieu sur votre vie. C'est vraiment merveilleux. Au verset 22, « Et il les bénit en disant, « Reproduisez-vous, devenez nombreux et remplissez les mers et que les oiseaux se multiplient sur la terre. » Ensuite, plus loin, au verset 26, on lit, « Puis Dieu dit, « Faisons l'homme à notre image, à notre ressemblance, qu'il domine sur les poissons de la mer, sur les oiseaux du ciel, sur le bétail, sur toute la terre et sur tous les reptiles qui rampent sur la terre. » Dieu créa l'homme à son image, il le créa à l'image de Dieu. Il créa l'homme et la femme, Dieu les bénit et leur dit. À nouveau ici, on voit que la bénédiction est une parole prononcée et parlée. Donc il est vraiment très important que vous compreniez que la bénédiction n'est pas un bien matériel physique. Ces choses sont le fruit de la bénédiction qui est sur votre vie. Et je vous rappelle que la bénédiction, c'est simplement la faveur de Dieu parlée sur votre vie. La raison pour laquelle c'est primordial à mes yeux, c'est parce que j'ai commencé à croire que j'étais béni alors qu'il n'y avait encore aucune manifestation physique de cette faveur dans ma vie. Lorsque j'avais faim, lorsque j'étais pauvre, le Seigneur m'a parlé. Et il m'a béni en me disant que je toucherais des gens dans le monde entier, qu'il m'avait appelé au ministère et que j'allais partager ce message avec des millions et des millions de personnes. C'était la bénédiction parlée de Dieu sur ma vie. J'y ai cru, je m'en suis saisi et je l'ai vu avec les yeux de mon cœur, bien avant de le voir avec mes yeux physiques. Et si j'avais réagi en me disant que je ne pouvais pas être béni tant que je ne voyais pas telle ou telle chose physique pour me le prouver, alors je n'aurais jamais vu toutes ces promesses se réaliser. Il a fallu que je croie tout d'abord à la bénédiction. Et cela m'a aidé à reconnaître que la bénédiction, c'est ce que Dieu dit à mon sujet et pas nécessairement ce que je vois. Bien entendu, la foi finira par produire des résultats physiques et tangibles dans votre vie. Croire en Dieu, c'est une façon de posséder déjà les biens qu'on espère. C'est dans Hébreux chapitre 11, verset 1. Ce que je veux dire, c'est qu'à un moment donné, il y aura des preuves physiques. Vous pourrez voir la bénédiction de Dieu dans vos finances, dans vos relations, dans votre santé et dans bien d'autres domaines. À un moment donné, il y aura une manifestation de votre foi. Mais vous ne pouvez pas vous contenter de ne regarder que dans le domaine physique et utiliser cela pour déterminer si oui ou non vous êtes béni. Vous devez vous fier à ce que dit la parole de Dieu. Dieu les bénit en disant « Soyez féconds, multipliez-vous ». La bénédiction de Dieu, c'est sa faveur parlée sur nos vies. Je ne vais pas prendre le temps ici, mais il y a un cours que j'enseigne dans notre école biblique et j'explique pendant 2 ou 3 heures environ le parcours d'Abraham et comment la bénédiction de Dieu a commencé à se manifester dans sa vie. Permettez-moi de vous donner rapidement un résumé des points les plus importants, mais je vous encourage à étudier ces passages par vous-même. Dans Genèse chapitre 12, verset 1, il est écrit « L'Éternel dit à Abraham, quitte ton pays, ta patrie et ta famille et va dans le pays que je te montrerai. Je ferai de toi une grande nation. Je te bénirai, je rendrai ton nom grand et tu seras une source de bénédiction. » On voit à nouveau dans cet exemple que Dieu promet de le bénir, de libérer sur lui sa faveur, qu'il prononcerait sa faveur sur sa vie. Rappelez-vous que ce sont les paroles qui ont créé les cieux et la terre. Tout a été créé par des paroles. Les paroles représentent la puissance d'origine créatrice de toutes choses. Et lorsque Dieu prononce des paroles de bénédiction sur votre vie, il y a une puissance créatrice dans ces paroles qui vous permettent de voir la manifestation de tout ce dont vous avez besoin. Donc ici, il dit à Abraham, « Je vais te bénir, je vais prononcer ma faveur sur ta vie. Je te bénirai, je rendrai ton nom grand, et tu seras une source de bénédiction. » Ensuite, au verset 3, il est dit, « Je bénirai ceux qui te béniront, et je maudirai ceux qui te maudiront. » Et toutes les familles de la terre seront bénies en toi. On voit que le mot bénir est utilisé à de nombreuses reprises. Si ma mémoire est bonne, je me souviens avoir fait des recherches à ce sujet il y a longtemps. Je pense que dans la Bible, il y a plus de 500 fois que le mot bénir, bénédiction ou béni est utilisé. Alors que le mot miracle, au singulier ou au pluriel, n'est utilisé qu'une trentaine de fois. Il est vrai que parfois un miracle est rapporté, alors que le mot « miracle » en lui-même n'est pas utilisé. Mais de la même manière, il y a de nombreuses références à des personnes qui sont bénies, sans que ce mot sous ses différentes formes n'ait été utilisé. Ce que je veux souligner, c'est qu'il y a beaucoup, beaucoup plus de passages sur le fait d'être béni qu'il n'y en a sur le fait de recevoir des miracles. Parce que le fait d'être béni, de marcher dans la bénédiction de Dieu, c'est ce qu'il a de meilleur pour vous. Dieu désire que vous receviez cette capacité surnaturelle à marcher dans la bénédiction. Il a dit à Abraham qu'il bénirait ceux qui le béniront et qu'il maudirait ceux qui le maudiront. On voit bien cela dans ce chapitre. Lorsqu'Abraham est allé en Égypte, et puisque sa femme était très belle, alors qu'elle avait déjà plus de 60 ans, il a eu peur que quelqu'un ne veuille le tuer pour lui voler sa femme. C'est pourquoi il lui a demandé de mentir et de dire qu'il était son frère et pas son mari. Et en conséquence, le pharaon a récupéré Sarah pour son harem. Il n'a pas eu de relation sexuelle avec elle, mais c'était ce qui allait arriver. Et Dieu l'a réveillé dans un rêve pendant la nuit et il l'a réprimandé. Il a réprimandé Pharaon. Je sais que certains d'entre vous peuvent être offensés par cette histoire, mais la manière dont Abraham a agi était mal. Il n'y a aucun moyen de justifier ses actions. Il a menti au sujet de sa femme et il a pris tous les esclaves, le bétail, tous les chameaux que le pharaon lui a donnés en échange. Dans un sens, il a prostitué sa femme en faisant de l'argent sur son dos. Et ce n'est pas Abraham qui a été repris et réprimandé. mais c'est le pharaon qui l'a été. Dans cette situation, le pharaon était en fait plus juste ou plus vertueux que ne l'a été Abraham. Pourquoi est-ce que Dieu a réprimandé le pharaon plutôt qu'Abraham? Parce qu'Abraham était béni. Dès l'instant où Dieu donne la bénédiction, elle ne peut pas être révoquée. Donc voici comment a fonctionné la bénédiction dans la vie d'Abraham. Dieu a dit qu'il bénirait ceux qui le béniront et qu'il maudirait ceux qui le maudiront. Et de par cette bénédiction, lorsque le pharaon a agi en toute innocence et dans l'ignorance, il n'y avait rien de malicieux dans ce qu'il a fait. Cependant, il a été réprimandé par Dieu et il a failli se voir maudire. Dieu l'a protégé et l'a épargné. Mais c'est vraiment puissant. Ensuite, au chapitre 13, on découvre que lorsqu'Abraham a commencé à obéir davantage à la voix de Dieu, on voit qu'il lui avait demandé de quitter la maison de son père et toute sa famille. Mais réalisez-vous qu'il ne l'a pas fait. Il n'a pas complètement obéi. Il ne l'a fait que partiellement. Il est resté encore un moment avec son père dans le pays de Charan. Vous pouvez lire cela au chapitre 11, où on voit qu'il a attendu la mort de son père Terah, alors que Dieu lui avait déjà demandé de le quitter. Mais il ne l'a pas fait, il est sorti avec son père, ou plutôt on pourrait dire que son père est sorti du pays avec lui, et ils ont vécu à Charan pendant un temps. Il a attendu la mort de son père, et ensuite, lorsqu'il est entré dans le pays de Canaan, il voyageait toujours avec Lot, qui était un membre de sa famille, alors que Dieu lui avait dit de la quitter. Je suppose qu'Abraham se sentait responsable pour Lot parce qu'il était son neveu. Son frère était décédé et Abraham se sentait probablement responsable pour lui. Donc il a pensé qu'il lui faisait une faveur et il a en quelque sorte interprété ou adapté ce que Dieu lui avait dit. Il n'a pas complètement obéi, il a obéi partiellement et il a amené son neveu avec lui. Mais on lit au chapitre 13 qu'ils étaient tous les deux devenus tellement prospères grâce à la bénédiction du Seigneur qu'il ne leur était plus possible de vivre ensemble. Ils avaient tellement de bétail, de troupeaux, de moutons, de chameaux et toutes ces choses que le pays ne pouvait pas les contenir tous les deux. Et ils ont dû se séparer. Et au verset 14, il est dit, l'Éternel dit à Abraham, « Après que Lot se fut séparé de lui, lève les yeux. » À ce moment-là, la bénédiction a augmenté et lui a dit, « Maintenant, tout ce que tu vois, sera à toi. » Avant cela, le Seigneur lui avait dit qu'il lui donnerait un pays, mais il ne savait pas où était ce pays. Mais dès l'instant où il a commencé à obéir à Dieu et qu'il a commencé à coopérer davantage en se séparant de Lot, alors Dieu a pu lui donner davantage de révélations. Et je pense qu'il y a un principe important pour nous ici. Dieu a un plan pour votre vie et une bénédiction pour vous, mais il vous faut apprendre à obéir et à coopérer avec lui afin que la bénédiction se manifeste. C'est vraiment une déclaration importante. C'est énorme. Il y a beaucoup de gens qui m'entendent enseigner au sujet de la grâce de Dieu, que Dieu n'agit pas dans votre vie parce que vous le méritez ou parce que vous en êtes digne. Il n'y a personne qui soit qualifié pour travailler au service de Dieu. Certains entendent ce genre de déclaration et ils en déduisent que ça justifie le fait d'aller faire les choses par eux-mêmes, par leur propre force, de leur manière. Ils ne recherchent pas la volonté de Dieu, ils ne prient pas, ils n'étudient pas la parole, ils n'obéissent pas à Dieu, ils n'en font qu'à leur tête. Bien sûr, Dieu aime aussi les gens qui agissent ainsi. Son amour pour nous est inconditionnel. Dieu ne vous aimera pas davantage parce que vous lui obéissez. Dieu ne vous aimera pas moins parce que vous lui désobéissez. Tout cela est absolument vrai. Dieu vous aime. Mais si vous ne coopérez pas et ne suivez pas ce que Dieu vous demande de faire, alors c'est vous qui stoppez la bénédiction de Dieu dans votre vie. Ce n'est pas Dieu qui l'arrête, ce n'est pas Dieu qui dit que vous n'en êtes pas digne, mais vous stoppez la bénédiction de Dieu vous-même. Lorsque Dieu vous dit d'aller dans une certaine direction et que vous dites « Non, je vais aller dans la direction opposée », alors vous stoppez la bénédiction de Dieu. Abraham avait fait des compromis, il n'avait pas complètement obéi à Dieu. Il avait obéi partiellement, il a amené son neveu avec lui. Je suis certain qu'il se disait qu'il devait le protéger parce qu'il n'avait plus de père. Il était comme une figure paternelle pour Lot. Je voudrais ajouter qu'on découvre par la suite que Lot s'est installé à Sodome et Gomorre, où les gens étaient excessivement mauvais. Dans le Nouveau Testament, il est écrit au sujet de Lot, ce juste qui habitait au milieu de tourmenter en effet jour après jour son âme, juste à cause de ce qu'ils voyaient et entendaient de leurs agissements criminels. Il est arrivé un moment où Dieu s'est manifesté et a détruit Sodome et Gomorre. Il est écrit que Lot est allé dans la ville pour parler à ses filles afin qu'elles le suivent. Il est écrit « filles » au pluriel. Nous n'en connaissons pas le nombre exact, mais cela veut dire qu'il y en avait au moins deux. Et elles étaient mariées avec des hommes de la ville et ont été tuées lors de la destruction de Sodome et Gomorrhe. Lot s'est échappé avec sa femme et deux autres filles. Sa femme s'est retournée et elle a été transformée en statue de sel. Ceci se trouve dans Genèse, chapitre 19. On voit ensuite que ses deux filles, celles qui ont survécu, ont pensé que tous les hommes de la planète avaient été détruits. Donc elles ont fait boire leur père, afin qu'il soit ivre, et ont eu des relations sexuelles avec lui, afin de tomber enceinte par inceste. Je vous pose la question suivante. Est-ce que les choses auraient pu être pires pour Lot si on l'avait laissé à Ur en Chaldée, et si Abraham avait obéi à Dieu et s'il avait fait ce que le Seigneur lui avait demandé? Dès l'instant où vous essayez de tordre ce que Dieu a dit, en essayant de comprendre comment les choses vont se réaliser en y mettant votre grain de sel afin d'améliorer les choses, vous allez très certainement mettre le désordre. Si vous souhaitez voir la bénédiction de Dieu dans votre vie, vous allez devoir coopérer. Abraham n'a que partiellement coopéré. Il est venu à Charan et il y est resté un bon nombre d'années avec son père jusqu'à la mort de ce dernier. Ensuite, lorsque son père est décédé, c'était toujours qu'une obéissance partielle parce qu'il est parti avec Lot. Ils sont restés ensemble pendant des années jusqu'à ce que finalement le pays ne puisse pas les contenir tous les deux. Et lorsque Lot est parti, la bénédiction de Dieu a augmenté parce que maintenant, il avait réellement obéi à ce que Dieu lui avait montré. Si vous désirez voir la manifestation de la bénédiction de Dieu dans votre vie, il vous faut obéir à ses instructions. Je vais en parler davantage au cours de cette série, mais le 31 janvier 2002, le Seigneur m'a parlé, et selon moi, c'était sans doute la deuxième rencontre la plus importante que j'ai faite avec Dieu. Il m'a parlé au travers du psaume 78, verset 41, et il m'a dit que je le limitais par ma pensée étriquée et mes petits raisonnements. Je savais que Dieu m'avait promis qu'un jour je toucherais des gens dans le monde entier. Je savais que je le vivais, mais seulement jusqu'à un certain point, à un certain degré. Je passais à la radio depuis des décennies, et le 3 janvier 2000, je venais de commencer à diffuser des enseignements à la télévision. Notre ministère a rapidement doublé en taille. En janvier 2002, nous atteignions 3% de la population aux États-Unis, et nous allions de l'avant. J'avançais dans la bonne direction, mais le Seigneur m'a montré que je ne coopérais pas complètement avec lui. Ma pensée était étriquée, je limitais Dieu à cause de mes petits raisonnements. Et c'était en grande partie dû à la manière dont je me voyais et à cause de beaucoup d'autres choses. J'ai tout un enseignement à ce sujet qui s'intitule « Ne limitez pas Dieu ». Quoi qu'il en soit, lorsque le Seigneur m'a parlé, que j'ai réalisé où était le problème et que je me suis repenti, j'ai commencé à coopérer avec Dieu. Et alors, la bénédiction du Seigneur a explosé dans ma vie. Ce n'est pas parce que j'ai fait cela que Dieu a réagi pour me bénir. Non, Dieu avait déjà prononcé des choses, des bénédictions, des promesses sur ma vie et il me les avait révélées. Je savais les choses qu'il voulait faire. Mais ma peur des hommes, la crainte de tomber dans l'orgueil et d'autres choses encore m'ont freiné et m'ont empêché de totalement embrasser ses promesses et d'agir en fonction de ce que Dieu m'avait dit et montré. Mais Dieu n'a pas attendu que je prenne conscience et que je commence à coopérer avec lui pour me bénir. Non, Dieu m'avait déjà béni. Mais je le limitais, et je limitais sa bénédiction parce que je n'obéissais pas complètement. Je ne confessais pas ce qu'il me disait. Je ne prenais pas les risques qu'il me fallait prendre afin de voir la manifestation de la bénédiction de Dieu dans ma vie. Donc la bénédiction de Dieu n'est pas une réponse à mes bonnes actions. Mais lorsque j'obéis à ce qu'il me dit, plus j'obéis, plus je suis et fais ce que Dieu me demande de faire, plus je vois la manifestation de la bénédiction de Dieu dans ma vie. Une année avant que Dieu me révèle ses principes, ses vérités, le 31 janvier 2001, le revenu du ministère était de 2 millions de dollars. C'était déjà une énorme augmentation par rapport aux années précédentes. Mais savez-vous que depuis que le Seigneur m'a parlé ces choses, que j'ai cessé de le limiter, que j'ai commencé à placer ma foi en lui pour de plus grandes choses, tout a changé. Je suis en train de réaliser des émissions télévisées où vous verrez que les chiffres du ministère, les revenus, sont énormes, d'environ 60 millions de dollars par an avec tout ce que nous faisons à l'échelle mondiale. C'est 30 fois plus grand que ce que nous avions en 2001. Dieu m'avait déjà béni, mais je limitais sa bénédiction par mes petits raisonnements et ma vision étriquée. La raison pour laquelle je vous partage toutes ces choses, ce n'est pas parce que je désire attirer l'attention sur moi ou sur mon ministère. J'utilise cela comme un exemple pour vous faire comprendre, frères et sœurs, que Dieu a des projets bien plus grands pour chacun de vous, pour chacun de vous qui regardez cette émission. Peu importe où vous vivez ou ce qui se passe dans votre vie, les projets de Dieu pour votre vie sont absolument merveilleux. Mais afin que la bénédiction puisse se manifester, vous devez coopérer avec Dieu. J'ai donné cet exemple dans la dernière émission. La manne était un aliment miraculeux, mais temporaire. Et il y a des gens qui préfèrent avoir cette nourriture miraculeuse, une provision partielle qui arrive sans qu'on ait trop d'efforts à fournir, plutôt que de devoir creuser un trou dans la terre, planter une graine, l'arroser, désherber et attendre, faire preuve de patience. Voici comment fonctionne la bénédiction de Dieu. Une graine contient la bénédiction du Seigneur. C'est vraiment fabuleux la manière dont Dieu a placé une semence à l'intérieur de chaque fruit. Mais elle ne libère pas sa puissance jusqu'à ce que vous coopériez avec les lois que Dieu a créées. Il vous faut planter et attendre, puis vient la récolte. Si vous voulez des fruits, il vous faut planter la graine dans la terre, l'arroser, lui donner les bons nutriments à la bonne température, etc. Il y a plusieurs étapes à suivre. Inversement, le miracle, pour donner l'exemple de la manne, est apparu et il suffisait de sortir pour la ramasser. Il y a beaucoup de gens qui préféreraient que Dieu leur donne tout simplement la bénédiction sur les genoux, plutôt que de devoir connaître les lois qui sont révélées dans sa parole concernant la bénédiction, de les comprendre, de coopérer avec elles et de les mettre en pratique. Cela demande des efforts de marcher dans la bénédiction de Dieu, mais le retour en est tellement plus grand que si vous vivez de miracle en miracle. Je prie que vous compreniez ce que j'avance, parce que ces vérités ont transformé ma vie, comme je vous l'ai montré dans mon témoignage personnel. En 14 ans seulement, nous avons multiplié par 30 les revenus du ministère. Et ce n'est pas seulement dans le domaine financier. La bénédiction se voit également dans le domaine du rayonnement, du nombre de personnes que nous avons le potentiel d'impacter, les vies qui sont transformées, les miracles que l'on voit. Ce n'est pas seulement 30 fois supérieur, c'est plus de 100 fois supérieur. Ce n'est pas parce que Dieu a changé ou bien qu'il a commencé à faire des choses dans ma vie. Non, Dieu m'avait déjà béni dès l'instant où je l'ai rencontré. Dieu m'a révélé ce qu'il désirait faire dans ma vie. Cependant, je le limitais parce que je ne coopérais pas avec lui. Vous devez coopérer avec la bénédiction de Dieu. Elle n'apparaît pas automatiquement. Il vous faut apprendre à la recevoir. C'est par la foi que vous accédez à la grâce. C'est ce qui est écrit dans Romains chapitre 5, verset 2. Nous avons accès par la foi à cette grâce dans laquelle nous tenons ferme. Vous avez accès à la grâce de Dieu au moyen de la foi. Vous devez coopérer. Donc voici de quoi il est question dans cet enseignement. Et à partir de demain, je vais commencer à partager avec vous certaines choses au sujet de la bénédiction. Comment elle opère et comment coopérer avec elle. Et si vous parvenez à comprendre cela, je crois sincèrement que ça peut déverrouiller la bénédiction de Dieu dans votre vie d'une manière dont vous ne l'avez jamais expérimentée auparavant. Combien d'entre vous aimeriez voir la bénédiction de Dieu se manifester davantage dans votre vie? Dieu vous a déjà béni, mais c'est à vous de faire en sorte que cette bénédiction se manifeste dans votre vie. 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À une prochaine fois pour grandir ensemble dans la connaissance de la grâce et de l'amour inconditionnel de Dieu.
1: Minuit 38, Phare FM avec vous, la radio autrement, dans la nuit autrement, on poursuit en musique. Chris August, This Side of Heaven, ce côté-ci du ciel. Et puis, votre prochain rendez-vous présentiel, un moment avec Jésus. Merci de rester avec la radio autrement. À tout à l'heure.

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1: Bonjour, mon ami. Laisse-moi te raconter une transformation. Pierre, mon disciple, mon ami, a nié me connaître 3 fois. Devant une servante, pas devant un tribunal. Une servante. Il tremblait de peur. Il a juré qu'il ne me connaissait pas. Et ensuite, il a pleuré. Et puis mon esprit est venu, pas pour le culpabiliser, pas pour lui rappeler sa chute, pour le remplir. Et quelques semaines plus tard, ce même Pierre, le même, s'est tenu devant le Sanhédrin, le tribunal le plus puissant d'Israël. Et il a parlé avec une audace qui a stupéfié tout le monde. Mon disciple Luc a noté cette scène. Lorsqu'ils virent l'assurance de Pierre et de Jean, et qu'ils comprirent que c'était des hommes du peuple sans instruction, ils en furent étonnés et ils les reconnurent pour avoir été avec Jésus. Sans instruction, mais remplis de mon esprit, c'est ça qui fait la différence. Mon ami, ce que ta volonté ne peut pas changer, mon esprit le transforme. Tu n'as pas besoin d'être plus fort. Tu as besoin d'être rempli. Ton ami.
2: Seigneur Jésus, fais en moi ce que tu as fait en Pierre. Transforme ma peur en assurance par ton esprit. Je n'ai pas besoin d'être plus fort. J'ai besoin d'être rempli. Que ceux qui me voient reconnaissent que j'ai été avec toi. Amen.
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parle, c'était Hillsong FR sur Phare FM minuit 49 et on poursuit avec de la musique. One Republic nous interprète Need Your Love. On entendra aussi Ellie Holcomb, Wherever I Go et puis Jeremy Rosado, Waiting Room. La radio autrement avec vous dans la nuit autrement. Bienvenue si vous venez de me rejoindre.

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1: Dermot Kennedy, Power Over Me sur Phare FM 1h08. Vous écoutez la radio autrement. La nuit autrement vous accompagne jusqu'à 5h et j'espère que vous allez bien. Je vous souhaite une bonne nuit à l'écoute de Phare FM et encore bon courage à vous qui travaillez. Au programme, retrouvez Claude.

0: Schrader tout à l'heure dans Pain de vie pour que vos rêves se réalisent sera le thème. Un peu plus tard, une méditation de Joyce Meyer, l'encre de l'espérance et de la musique d'Ante Bob. On écoute maintenant Joyful.
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2: J'étais en voyage et j'ai un de mes amis qui a prêché sur Abraham et il m'a fait du bien. Et je me suis dit, je ramène quelques idées, je vous les partage aussi. Et pendant que je réfléchissais, d'autres idées se montaient dans mon cœur. Genèse 12, verset 1. Mon thème, pour que vos rêves, donnés par Dieu dans vos cœurs, se réalisent. Je crois que dans chacune de nos vies, Dieu a planté des rêves, des visions, des envies profondes qui étaient déjà là avant même de connaître Jésus, de connaître Dieu. Mais des fois, ces rêves ne se réalisent pas pour différentes raisons. Et je voudrais, avec vous, en route avec Abraham, voir comment ça se fait qu'Abraham, lui, a vu ses rêves se réaliser. Amen. Genèse 12, verset 1. C'est Dieu qui donne un rêve à Abraham. Il lui dit, « Va-t'en de ton pays, de ta patrie et de la maison de ton père, dans le pays que je te montrerai. Je ferai de toi une grande nation et je te bénirai. Je rendrai ton nom grand et tu seras une source de bénédiction. Je bénirai ceux qui te béniront et je maudirai ceux qui te maudiront. Et toutes les familles de la terre seront bénies en toi. » Et nous en faisons partie. C'est d'Abraham qu'est né Jésus, le Fils de Dieu par descendance. Et c'est parce qu'un jour, quelqu'un nous a annoncé Jésus que nous avons été bénis au travers de lui, en Dieu. Amen. Et puis dans Genèse 22, 38 années plus tard, ce fils tant attendu est là depuis 13 ans environ. Le rêve est devenu réalité. Maintenant, écoutez bien ce que Dieu lui demande. Genèse 22, verset 1. Il est dit, « Après ces choses, Dieu mit Abraham à l'épreuve et lui dit, « Abraham, et il répondit, « Me voici. » Et Dieu dit, « Prends ton fils, ton unique, celui que tu aimes, Isaac. Va-t'en au pays de Morija et là, offre-le en holocauste sur l'une des montagnes que je te dirai. » Abraham se leva de bon matin, sella son âne et prit avec lui deux de ses serviteurs et son fils Isaac. Il fendit du bois pour l'holocauste et partit pour aller au lieu que Dieu lui avait dit. Le troisième jour, Abraham, levant les yeux, vit le lieu de loin. Et Abraham dit à ses serviteurs, « Restez ici avec l'âne, moi et le jeune homme, nous irons jusque-là pour adorer et nous reviendrons. » La lecture jusque-là. Martin Luther King disait « I have a dream ». J'ai un rêve. Et lui, il rêvait d'une Amérique où blanc et noir se respecteraient. Où blanc et noir auraient des égalités sociales, etc., etc. Et je pense que chacun de nous pourrait dire « J'ai un rêve ». Les uns ont rêvé de monter une entreprise, d'autres ont rêvé de fonder un foyer, d'autres ont rêvé de voir grandir l'église. J'ai aussi un rêve en tant que pasteur. Oui, j'ai un rêve. J'ai un rêve que l'église ici double assez rapidement. J'ai le rêve de voir des jeunes et des moins jeunes se lever en grand nombre pour servir l'Éternel. Les uns comme pasteurs, d'autres comme évangélistes, d'autres comme docteurs, d'autres comme ingénieurs, d'autres comme médecins, d'autres comme journalistes, etc. Et je pourrais continuer. Je rêve de voir arriver l'évangile sur nos médias, et à la télé, et à la radio, et par le livre. Je rêve, pas seulement les yeux ouverts, mais je rêve vraiment de choses que Dieu a plantées et fait grandir en moi. Alors il y a des fois aussi les faux rêves, n'est-ce pas? Quand j'avais 15 ans, j'avais besoin d'un faux rêve de jeune garçon. Je rêvais de devenir pilote d'essai de l'armée de l'air. Vous savez pourquoi? Parce que j'en connaissais un ancien, et surtout je connaissais sa Porsche 924. Et c'est ça qui m'intéressait surtout. Je me suis dit, si un jour j'ai ce métier-là, j'aurai une telle voiture. Ben, Dieu s'est chargé d'éliminer ce faux rêve de ma vie. Abraham avait un rêve aussi, mais un rêve restreint, un rêve purement charnel. Il voulait un fils. Dieu, lui, voulait un peuple pour lui, au travers d'Abraham. Et il a fallu tailler le rêve. Il a fallu l'émonder. Et alors le paradoxe, d'un côté, il lui donne de voir le rêve s'accomplir. Le fils est là, et 38 ans plus tard, 13 ans après sa naissance, Dieu lui tend un couteau et lui dit, offre-le-moi. Oh Dieu, mais d'un côté tu donnes, tu reprends, à quoi tu joues là? Abraham, lui, au contraire, il s'est levé de bon matin, et il a mis les choses en pratique. Bien-aimé, Abraham avait grandi avec Dieu. D'un monsieur tout le monde, illustre inconnu, il est devenu un ami de Dieu. Et Dieu l'a encore testé une ultime fois pour voir si l'amitié d'Abraham était vraiment réelle. Alors examinons ensemble quatre petits points rapidement. Qu'est-ce qu'Abraham a fait? Ou qu'est-ce qu'il a dû apprendre? Ou quelles étaient les conditions pour que ce rêve donné par Dieu se réalise dans sa vie? Une des premières conditions, c'est que généralement les rêves que Dieu nous donne se réalisent ailleurs que là où on pense qu'ils se réaliseraient. La première des pensées que Dieu donne à Abraham, c'est « Va-t'en de ton pays, sors de ta tribu, quitte ton père et ta mère, laisse tout derrière toi et va dans le pays que je te montrerai. » Joseph avait aussi reçu une vision de Dieu. Joseph, fils de Jacob, il avait vu les gerbes de ses frères se plier devant sa gerbe à lui. Mais la première des choses qui lui est arrivée, c'est qu'il a été déporté, il a été vendu, il a été amené très loin, ailleurs que là où il pensait que finalement la vision de Dieu allait se réaliser. Paul, lui, il pensait devoir aller chez les Juifs évangéliser, et il a bien fait d'aller évangéliser d'abord le Juif. Mais constamment, il a été mis hors des synagogues, il devait aller ailleurs, vers les gentils, vers les païens, vers vous et moi. Pour que les rêves de Dieu se réalisent, généralement ils se réalisent ailleurs que là où on pense qu'ils se réalisent. Dieu nous amène à nous déplacer. Il y a ceux que Dieu doit déplacer, et puis il y a ceux que Dieu doit déplacer là-dedans aussi. Papa Jean, lui, il rêvait à l'époque de devenir missionnaire en Afrique. Et quand on l'a sollicité, voilà que Dieu lui parle devant les cages de lapins, les clapiers, et Dieu lui dit... Toi, tu restes ici, mais d'autres sortiront de toi pour aller plus loin et porteront l'évangile plus loin. Maintenant, pensez à la suivante, c'est restons mobiles dans l'esprit. As-tu reçu un rêve de Dieu, une pensée profonde de Dieu pour ta vie et pour ton avenir? J'aimerais te dire, cultive-la, mais reste mobile dans ta pensée. Dans la vie naturelle, nous rendons compte que des fois, il y a des jeunes qui ont un rêve. Moi, je veux devenir ceci ou cela. Ok. Et pour avoir ce métier d'ingénieur... Voilà que tout à coup, on lui apprend que la seule école qui existe est à Bordeaux et pas à Mulhouse. Et il faut qu'il déménage. Pour que le rêve devienne réalité. Une fois arrivé sur place, faut-il qu'il y reste et qu'il s'accroche. Parce qu'Abraham aussi, une fois qu'il est arrivé, il y a eu quoi? Il y a eu la famine. Et au lieu de rester, il a glissé, il est parti en Égypte. Et il a fallu qu'il revienne de l'Égypte. Parce que Dieu avait des leçons à lui apprendre là, dans les temps de famine. J'aimerais vous dire que Dieu s'intéresse à notre vie, à nos personnes, pas seulement à ce que nous ferons pour lui plus tard, mais à ce que nous deviendrons en lui plus tard. Et Abraham devait apprendre la leçon que Dieu est le Dieu qui pourvoit à nos besoins selon sa richesse et avec gloire dans le pays où il nous a envoyés, dans le lieu où il nous a placés. Amen. Pour que nos rêves se réalisent, faut-il savoir que des fois ils se réalisent ailleurs qu'à l'endroit auquel nous pensons. Deuxième point, pour que nos rêves se réalisent, il faut que nous acceptions des fois qu'ils s'accomplissent avec d'autres personnes que celles auxquelles on pense. Voyez-vous, Dieu avait dit à Abraham, quitte ton père, quitte ta tribu, quitte ton clan. Qu'est-ce qu'il fait? Tout d'abord, il emmène avec lui son père. Erreur numéro un, son père va le freiner pendant tout un temps jusqu'à Charan. Et après, c'est Lot qui a marché avec lui, au lieu de lui dire, non Lot, reste là, j'ai été appelé par Dieu à aller plus loin, mais toi, reste là, à moins que Dieu t'appelle, il l'a emmené avec lui. Erreur numéro 2, finalement, eh bien, il pense aussi que la promesse s'accomplira au travers d'Ismaël. Et pendant tout un temps, Abraham pouvait à juste titre penser que peut-être c'était Ismaël le fils de la promesse. Parce que voyez-vous, jusqu'à Genèse 17, verset 16, où Dieu dit « C'est par Sarah que tu auras un fils », Abraham pouvait légitimement penser que peut-être, oui, ce serait Ismaël, le fils de la promesse. Mais ce n'est qu'après la mort de son père, ce n'est qu'après la séparation d'avec Lot, ce n'est qu'après avoir mis Ismaël à la juste place, à la deuxième place, que finalement Dieu lui donne de voir se réaliser le rêve, le fils issu de sa propre femme, issu d'un attouchement d'en haut, issu du miracle de Dieu. Des fois, nous emmenons dans notre enthousiasme, nous emmenons dans nos projets, qu'ils soient dans l'église, qu'ils soient hors d'église, une entreprise, un bâtiment construit, que sais-je. On emmène autour de soi des gens qui ne sont pas toujours ceux que Dieu a voulu nous donner à côté de nous. Et Lot est devenu un frein pour Abraham. Un tel frein qu'à un moment donné, il dit, écoute, tu vas au nord, je vais au sud. Mais on se sépare, on arrête les querelles, ce n'est pas la peine. Et finalement, eh bien, Lot va se séparer de lui. Il va devenir pour Abraham une épine dans le pied. Abraham, quand il voit que Sodome et Gomorre ont une influence morale sur Lot, et finalement, quand Dieu vient et dit « Je vais détruire Sodome et Gomorre », Abraham se met à prier avec passion, avec agonie, pour essayer de sauver et Sodome et Gomorre, et par elle, Lot et sa famille. Remarquez bien que, à part Lot et sa famille, personne n'a été sauvé, et que la prière d'Abraham d'épargner Lot et Sodome et Gomorre n'a pas été exaucée. Mais pourquoi Abraham a-t-il tellement prié ? Il a prié aussi ardemment parce qu'il savait qu'il était lui le responsable d'avoir entraîné Lot avec lui. Nos vrais rêves se réalisent avec d'autres personnes que celles auxquelles nous aurions pensé. Je suis étonné comment Jésus a fait le choix de ses disciples. Il n'a pas dit, tiens, celui-là, il a fait 50 théologies, et je n'ai rien contre les écoles de théologie, qu'on se rassure bien, ni contre les écoles bibliques, ni contre les cours par correspondance, rien du tout. Mais bien-aimé, à un moment donné, Jésus va commencer par prier. Il va mettre en pratique ce que lui-même va enseigner aux disciples, prier le maître de la moisson afin qu'il envoie des ouvriers dans la moisson. Amen. Vous avez reçu de la part de Dieu un projet à faire, que ce soit dans l'église ou en dehors de l'église, mais un projet donné par Dieu. J'aimerais vous dire, commencez par prier pour qu'il vous donne les collaborateurs que lui va vous donner. Et des fois, ils sont un peu différents de ce qu'on penserait. Qui de nous aurait choisi un Judas, un timide comme Marc? Il a fui à Gethsémané, quand on met la main sur lui, il lâche tout, il part tout nu. Et finalement, après, acte 16, on retrouve Marc et il n'est pas beaucoup plus courageux, n'est-ce pas? Mais il a grandi au fil du temps. Et finalement, à la fin de ses jours, eh bien, Paul l'appelle à la rescousse et dit, « Marc, m'es-tu utile pour le ministère ?» Mais Jésus a prié toute une nuit pour 12 disciples. Pratiquement une heure pour chacun. Priez pour que Dieu vous donne les collaborateurs qu'il faut. Quel que soit le domaine dans lequel vous êtes investi, que Dieu vous donne les collaborateurs qu'il vous faut afin que vous accomplissiez le plan de Dieu comme lui veut que vous l'accomplissiez. Amen. Troisième point. Les vrais rêves se réalisent à un autre moment que celui auquel on aurait pensé. Dieu donne un rêve. C'est comme une semence. Et pour que la semence se aille dans le sol et commence à porter du fruit, ça, il se passe du temps, et parfois beaucoup de temps. 38 ans avaient passé entre les deux textes. Nous, on est habitués au fast-food. On est habitués à la société presse-bouton, même virtuelle. Dans les temps qui viendront, nous aurons les ordres vocaux, et ça va s'accomplir tout seul. Fermez le rideau. Et le portail, etc. Enfin, bref, Dieu, lui, a le temps. Dieu, lui, est un bon jardinier. Et il sait que ce qui pousse trop vite dans les serres n'est pas bon. Joseph avait reçu une vision de Dieu. Elle était bien juste, n'est-ce pas? Mais entre le moment de la vision qu'il a reçue et le moment où la vision s'est accomplie, il s'est passé une vingtaine d'années. 20 ans. Attendez voir. 20 ans. Écrivez 20 ans dans vos Bibles. Entre le temps où le frère Jean a reçu la vision et aujourd'hui, il s'est passé 21 ans. 22 ans. Mais Dieu avait donné. Et maintenant, il fallait tenir. Il fallait tenir ferme dans les moments les plus difficiles. Il fallait tenir fidèle, il fallait être fidèle dans les moments les plus difficiles. Et Dieu a accompli. Dans Galates chapitre 4, verset 4, il est marqué, « Mais lorsque les temps ont été accomplis, Dieu a envoyé son fils, né d'une femme, né sous la loi. » Sauf qu'entre la dernière page de Malachie et la première page de Matthieu, vous tournez une seule page, vous venez de tourner 400 ans d'histoire. Oui, nous lisons que quand Israël reviendra dans son pays, mais il s'est passé 1900 ans entre le moment où Israël a été dispersé dans le monde entier et le retour au pays promis, il s'est passé 19 siècles pour que les vrais rêves se réalisent. Il nous faut nous rappeler qu'ils se réalisent à un autre moment que celui auquel on pense qu'ils se réalisent. Là, maman a reçu une prophétie disant que sa fille dépasserait son travail à elle. Donc, maman, elle a une vision au fond de son cœur. Peut-être même pas elle qui va l'accomplir, mais sa fille qui va l'accomplir, parce que Dieu voit plus loin. Parce que Dieu a de la suite dans les idées, et Dieu voit loin. Amen. Dieu, nous avons l'heure, mais Dieu, lui, il a le temps. Parce qu'il est hors du temps. Il est éternel. Il est éternel, il est hors du temps. C'est pour nous difficile de comprendre, mais il est hors du temps. Et ce qu'il fait, il le fait bien. Et même si des fois il vient tard, il ne vient jamais. Il ne vient jamais trop tard. Au temps convenable, au bon temps, au temps favorable, quand les Romains avaient envahi le pays, le bassin méditerranéen, avaient construit des routes, avaient littéralement préparé tout un bassin au niveau culturel, au niveau linguistique, à ce moment-là, Jésus est venu comme une cerise sur le gâteau. Tout était prêt pour que l'évangile, en très peu de temps, puisse fuser à travers tout le bassin méditerranéen qui regroupait à l'époque la majeure partie de la population mondiale. Amen. Quatrième et dernier point, et je viens à mon texte de Genèse 22. Nos vrais rêves, pour mettre ça noir sur blanc, nos vrais rêves de Dieu se réalisent souvent à un prix plus élevé que nous pensons. Ce n'est pas un point facile que je veux dire là, mais il est juste, je suis convaincu. Les vrais rêves de Dieu se réalisent généralement à un prix plus élevé que celui auquel nous pensons. Jacob rêvait de Rachel. Il a eu Léa. Pas seulement ça, mais il a dû payer le double de temps. Mais finalement, il a eu la Rachel. Et par elle est venu Joseph. Etc, etc. Dieu rêvait d'un peuple. Abraham rêvait d'une descendance. Et voilà que Dieu lui dit, 38 ans plus tard, donne-moi ce que je t'ai donné. Rends-le-moi. Rends-moi le projet que je t'ai donné entre tes mains. Rends la fonction que tu occupes. Et je pourrais multiplier les choses. Mais bien aimé, Abraham avait déjà payé un prix élevé. Il avait payé sa sécurité financière et matérielle à Ur-en-Chaldée. Il avait payé le fait de voir Lot se séparer de lui et surtout pratiquement se perdre. Il a payé en sacrifiant son Ismaël. Son erreur du passé, quand en parenthèse je précise que Dieu aime aussi nos erreurs du passé, c'est-à-dire le fruit de nos erreurs, pas nos erreurs, mais le fruit de nos erreurs. Nos erreurs, on pourrait les éviter, n'est-ce pas? Mais le fruit de nos erreurs, Dieu les aime aussi, Dieu a béni Ismaël. Amen. On a prié avant pour les chrétiens palestiniens, Dieu les aime aussi. Amen. Dieu les aime aussi. Amen. Il a dû sacrifier Ismaël. Deuxième place. Et maintenant, Dieu lui demande de sacrifier Isaac. L'accomplissement de son rêve. La garantie de son avenir. Quel prix élevé. Mais voyez-vous, Abraham, il est remarquable parce que finalement, il ne doute pas 2 minutes. En un matin, il se lève très tôt, est-il marqué, il fend le bois, il prépare l'âne, il emmène 2 serviteurs, il prend soin de son fils, et il fiche le camp. Et il dit rien à Sarah, heureusement d'ailleurs. Mais voyez-vous, il connaissait la voix de Dieu. Je me souviendrai toujours, à l'époque, je ne comprenais pas grand-chose, parce que j'étais jeune chrétien, et franchement, moi, vision, rêve, machin, je ne comprenais pas trop. Quand le frère Jean racontait qu'il avait reçu un songe ou une vision, je ne sais plus comment tu disais, avec une grande foule qui levait les mains au ciel et qui louait le Seigneur, tout au fond de lui, il savait qu'en disant ça à l'équipe avec qui, à l'époque, il gérait l'église, il savait qu'il allait quelque part, entre guillemets, tuer son Isaac. Ces années laborieuses de démarrage d'église pionnière ici dans la région. Je ne suis pas en train de mettre de la crème au frère Jean, on se connaît trop bien pour se faire ce genre de choses. Je prends juste un exemple actualisé. Actualiser. Bien-aimé, pourquoi une telle demande? Pourquoi est-ce que Dieu peut-il demander une telle chose? C'est inhumain! C'est pas juste, Seigneur! Mais voyez-vous, des fois, Dieu est obligé de demander ce genre de choses pour la bonne et simple raison qu'il y a un risque potentiel dans nos cœurs d'aimer davantage la bénédiction de Dieu que le Dieu de la bénédiction. Et que finalement, à force d'aimer la bénédiction de Dieu plus que Dieu lui-même, on en fait de la bénédiction une idole. Une idole qui finalement va nous écraser un jour ou l'autre. Combien d'hommes ont fait de leur entreprise privée leur idole ? Oui, un rêve donné par Dieu, mais c'est devenu leur idole. Et finalement, leur idole les a tués, a tué leur couple, leurs enfants, leur famille, et même leur intégrité personnelle. Combien de pasteurs, des fois, ont fait des grandes choses pour Dieu, mais ont oublié de garder Dieu au centre de la grande chose. Et la grande chose s'est retournée contre eux. Pourquoi Dieu a demandé ça ? Parce que, il est marqué « parce que » dans la Bible. Genèse 22, verset 16. Dieu dit, enfin l'ange de Dieu dit, appela une seconde fois Abraham des cieux et dit « Je te jure, par moi-même, parole d'Éternel, parce que tu as fait cela et que tu n'as pas refusé ton fils, ton unique, je te bénirai et je multiplierai ta postérité. » Autrement dit, Dieu savait qu'il n'avait pas affaire à un homme intéressé, mais qu'il avait affaire à un ami à qui il pouvait confier les choses, mais que lui avait gardé la toute première place dans sa vie. C'est étrange, n'est-ce pas ? Nous avons lu ensemble au verset 5, en Genèse 22, le mot suivant, « Nous allons adorer ». Après quelques jours de marche, Abraham s'arrête avec Isaac, et puis il voit la montagne de loin, et puis il dit « Vous restez là, les serviteurs. Mon fils et moi, nous irons sur la montagne pour adorer. Et nous reviendrons. » Abraham savait que même si Dieu lui demandait le sacrifice, que d'une manière ou d'une autre, il retrouverait Isaac par une forme de résurrection. Sans avoir jamais entendu parler de résurrection. Parce que ce que Dieu dit, il le fait. N'est-ce pas ? Nous avons entendu, et je remonte sur la parole prophétique du frère Jean. Il disait, il parlait de la louange. Ici, mais aussi dans nos maisons. Au moment Morija, il n'y avait pas d'église, il n'y avait pas de chorale, pas de musiciens, il n'y avait pas d'ambiance, pas de salle chauffée. Il n'y avait rien du tout. Ambiance de tristesse, ambiance de mort, mais aussi ambiance de confiance, ambiance de foi. Et j'aimerais dire que des fois, notre adoration, elle pèse son poids. Et des fois, elle ne le pèse pas. Adorer Dieu, oui, c'est chanter Dieu, oui, c'est d'amener mes sacrifices de louange, etc. Mais adorer Dieu, ça va beaucoup plus loin, ça rentre dans notre vie privée de tous les jours. J'aimerais qu'on termine ce culte par un temps d'adoration. Pendant que je vous parle, il me semble que Dieu frappe dans vos cœurs et dise à certains, « Donne-moi ton Isaac. Si tu ne me le donnes pas, c'est lui qui va te tuer. » Mais si tu me le donnes, moi je te le rendrai par une forme de résurrection. Mais toi, tu seras libre et détaché. Et tu me serviras toujours d'un cœur entier. Vous savez, c'est très très concret. Je reviens à Joseph, fils de Jacob, à un moment donné, je trouve ce garçon grandir dans la foi. Pendant des temps, il s'accroche à sa vision et puis il reste ferme à Dieu. Puis malgré sa fermeté, il finit en prison. Et là, il continue à rester ferme, à rester ferme, à rester ferme. Ce que je trouve beau, c'est non seulement la réalisation des promesses de Dieu à son égard. Il va devenir un gouverneur d'Égypte. Et puis finalement, un jour, voilà que ses frères sont là. Et les rôles se sont inversés. C'est plus eux qui le dominent, c'est lui qui les domine. Et qui maintenant, d'un simple claquement des doigts, pourrait les envoyer au cachot à tout jamais, voire au bûcher ou à la potence. Mais ce que je trouve le plus beau dans la vie de Joseph, c'est pas tant seulement que la vision se soit réalisée, mais c'est de voir la nature de Jésus-Christ transparaître au travers de sa vie, dans sa capacité, alors qu'il pourrait les écraser comme ça, à se révéler à eux. Et à leur dire, je suis Joseph, celui que vous avez vendu. Vous avez pensé me faire du mal. Mais Dieu a changé le mal en bien. Et c'est pour vous sauver que j'ai été envoyé par Dieu ici. Et on voit en Joseph cette capacité de pardonner à ceux qui lui ont fait du mal. Comme Jésus a pu dire, pardonne leur père, car ils ne savent pas ce qu'ils font. Oui, Dieu veut que nous portions du fruit, mais Dieu veut encore plus que nous lui ressemblions de plus en plus dans sa nature profonde. Amen. Pour que nos vrais rêves se réalisent, le prix est souvent plus élevé que ce que nous pensons. Mais Isaac, mais nous qui sommes là, qui sommes de la descendance spirituelle d'Abraham, nous en valions la peine. Amen. Heureusement qu'Abraham a obéi, parce que nous sommes les fruits de cette obéissance-là. Et nous ne savons pas aujourd'hui quels sont les fruits que nous porterons. Si nous savons apporter nos Isaacs à Dieu et adorer Dieu, non seulement avec de beaux cantiques, mais en esprit et en vérité. Je résume. Quel est votre rêve? C'est un bon rêve que Dieu va encore charger de démonter. Et c'est très bien, il le fera comme il l'a fait chez Abraham, comme il l'a fait chez Joseph. Mais ce rêve, il va le réaliser. Et dans la mesure où nous acceptons que généralement il se passera ailleurs que là où nous pensons. Papa Jean a dû rester ici, il voulait partir. D'autres veulent rester ici, ils doivent partir. Ils se réaliseront avec d'autres personnes que celles auxquelles nous pensons. Lui, il pensait à Lot, à Terach, à Ismaël. Et Dieu dit, élimine, élimine, élimine, c'est Isaac. Jésus a prié une nuit complète. Et puis, nos rêves se réalisent généralement à un moment différent, à un autre moment que celui auquel nous pensons. 38 années, enfin 25 ans pour Abraham, pour voir Isaac. 20 ans pour Joseph. Mais ils ont tenu ferme, malgré les famines et les difficultés, et ils ont vu la promesse de Dieu se réaliser, aussi parce que leur rêve était réel, et il s'est réalisé à un coût plus élevé que celui auquel nous pensons. Pensez au coût, pensez au coût. Pensez au coût qu'a payé Joseph. Nous rêvons souvent de Matthieu 28, 20, n'est-ce pas? Nous pensons aller par le monde entier prêcher la bonne nouvelle à toute la création. Frères, avant nous, il y en a eu d'autres générations qui l'ont fait autant que nous. Ils ont rêvé de voir le monde être envahi par les missionnaires. Saviez-vous qu'en Afrique noire, les écoles bibliques anglaises ont envoyé des missionnaires au 19e siècle avec à côté des missionnaires, les cercueils des missionnaires. Parce que la moyenne de durée de vie d'un missionnaire dans les pays comme le Gabon, le Congo actuel, était de 3 semaines. Des mamans ont vu leurs fils partir évangéliser l'Afrique avec des fois l'assurance ou la certitude ou le pressentiment en tout cas que leur fils ou leur fille peut-être ne fera que 3 semaines. Il y a des gens qui sont partis aux Indes. Ils n'ont jamais atteint les Indes. On les a enterrés dans la mer. Alors oui, nous rêvons, rêvons. Et on a le droit de rêver. Et Dieu rêve, et Dieu a des rêves pour nous. Je me réjouis pour la petite Rachel, pour la petite Déborah. Mais moi, je me réjouis de la voir dans 20 ans. J'aurai 60, mais je me réjouis de la voir arriver sur le terrain du travail pour Dieu. Alléluia. Mais je n'ai pas d'illusion. On va encore devoir payer un prix élevé pour que ces jeunes-là arrive à maturité et nous dépasse. Amen. Une phrase de conclusion simplement. L'enjeu en vaut la peine. Isaac en vaut la peine. Le royaume de Dieu en vaut la peine. Et ce que Dieu cherche, ce sont des adorateurs en esprit et en vérité. Je voudrais lire un texte avec vous. Dans le livre de Jacques, chapitre 2, on nous parle de

0: On est mercredi, on est le 20 mai et c'est la radio Autrement qui vous accompagne. C'est dans la nuit Autrement. Bienvenue, on est ensemble jusqu'à 5h.
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